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4: Un circuit court à Vals-les-Bains aujourd'hui avec Geoffrey Guillermin, créateur de bijoux uniques et magnifiques, vraiment. Geoffrey a lancé en Ardèche sa marque Gautreau en 2018.
5: J'étais cuisinier, j'ai passé toute ma vingtaine à travailler dans des cuisines, à monter dans les échelons et à voyager, à travailler à l'étranger. Je me suis installé en Écosse, une autre fois en Allemagne, je suis revenu en France. Et je savais qu'au fond de moi, il y avait quelque chose avec les mains, quelque chose à faire. Puis un jour, j'ai commencé à acheter des outils pour sculpter le bois. J'ai vu que j'avais une certaine facilité, enfin que ça me parlait, quoi, et que j'arrivais à faire des choses qui me plaisaient. Et petit à petit, j'ai pris plus de temps à côté de mon travail pour maîtriser un peu cette partie-là. Et puis quand j'ai découvert, grâce à la résine, on pouvait créer un petit monde à l'intérieur, j'ai commencé à sérieusement penser à créer une marque de bijoux et je me suis lancé comme ça.
4: Et alors ce bois dont parle Geoffrey est vraiment au cœur de chaque création, ce n'est pas un simple décor. Chaque fibre est une empreinte, chaque vénure un relief. Et avec ces bois choisis pour leur caractère, leur histoire et leur singularité, Geoffrey crée différentes collections de pendentifs et de boucles d'oreilles.
5: Donc il y a une collection qui est faite avec ces deux matières exclusivement, donc on n'en voit pas trop. Mais c'est une technique qui est super intéressante parce que ça permet de faire des mélanges de couleurs. Moi, j'utilise pas mal d'essences de bois exotiques, des bois rares, mais aussi des bois locaux comme le buis, l'olivier, le cadre aussi dans le futur. Ça permet d'utiliser pas mal d'essences. Ensuite, on a la possibilité de colorer la résine et garder cette transparence. Moi, c'est ce que j'aime bien. Je veux pouvoir voir le bois à l'intérieur. En lui rajoutant de la couleur à la résine, on peut du coup donner un thème. Et ensuite, une fois qu'on a ces deux matières assemblées, c'est sans limite d'une certaine manière, il y a une collection qui est basée sur cette technique-là. La collection entre ciel et terre, donc il y a plein de sous-collections dans celle-là. Donc la nuit d'Islande, le rêve de Dolly, le Zahir. C'est la collection bois, résine et opale de laboratoire. Une alternative à la pierre d'opale qui est super intéressante pour ce que je fais. C'est ça qui va donner cet effet d'un peu d'aurore boréale dans les bijoux ou alors le côté nacré. On a l'impression que le bijou bouge, on a l'impression que les aurores bougent à l'intérieur du bijou à cause de la lumière qui réfléchit à l'intérieur. Et j'adore ça, ça fait voyager d'une certaine manière. Et ensuite, on a la collection bois éternel qui est faite exclusivement avec des bois stabilisés. On voit pas trop en bijouterie, mais qui est utilisé notamment dans la coutellerie d'art. Ça consiste à imprégner le bois d'une teinte et d'une résine ultra liquide. Et le stabiliser, ça veut dire que ça va rester bloqué à l'intérieur et solidifier le bois. Donc, ça le rend imputrescible et ça lui donne des couleurs. C'est incroyable, des mélanges de couleurs assez folles. On n'a pas l'impression que c'est du bois quand on les regarde, ces bijoux. On croit souvent que c'est des pierres, justement. Sauf que c'est beaucoup plus léger. Utiliser des simples morceaux de bois qui ont, a priori, pas grand-chose qu'on pourrait jeter par-dessus l'épaule. Et puis, en fait, en faire quelque chose où on y voit un monde et puis ça inspire à l'imaginaire, ça fait rêver. Je m'en rends compte avec pas mal de clients lorsqu'ils voient les pièces devant eux, ce que ça leur évoque. Par exemple, dans les nuits d'Islande, il y a des gens qui m'ont écrit récemment en me disant « Oui, on a fait 7 voyages en Islande. » Ça tombe à pic de tomber sur des bijoux comme ça qui nous rappellent ce voyage. Les mille et une nuits qui me rappellent un voyage dans le désert du Maroc. Et là, en fait, c'est un bijou où on voit comme des dunes avec un ciel de nuit à l'intérieur. Puis pour d'autres, ça peut aller jusqu'à faire imaginer des mondes sous-marins ou d'autres choses. C'est un peu à chacun son interprétation, j'ai envie de dire.
4: Alors forcément, c'est très visuel, donc je vous invite vraiment à aller faire un tour directement sur le site de Geoffrey Guillermin. Le nom de sa marque, c'est Gautreau. Comme d'habitude, je vous mets toutes les infos qu'il vous faut sur ICI.fr, rubrique circuit court.
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6: Bonjour, je m'appelle Jérémy Ferrier, j'ai 40 ans, je vis à Port-Camargue et je suis soigneur animalier à l'Institut Sicorium du Rois-du-Roi depuis 15 ans.
7: Comment on se dit, petit, je veux faire ça comme métier? Vous vous rappelez du moment qui a été le déclic?
6: Ouais, je pense que c'est une vocation et je me rappelle très bien du moment. À l'époque, j'étais au CP et j'ai reçu un papier du Marineland où j'ai vu tous les mammifères marins, et je sais qu'à ce moment-là, je me suis dit, c'est ça que je veux faire plus grand.
7: Est-ce que c'était compliqué à atteindre votre rêve? Les profs vous ont soutenu dans le projet?
6: On va dire qu'il y a maintenant plus de 20 ans que je fais ce métier. Du coup, à l'époque, le métier était moins connu que maintenant. Et quand j'ai demandé pour m'orienter, on m'a dit, tu veux être éleveur, c'est ça? De chiens, de chats? J'ai dit non, je veux travailler en parc zoologique ou en aquarium. Et du coup, ils m'ont dit, il faut être vétérinaire pour ça. Ce qui était totalement faux. Du coup, au début, oui, j'ai dû galérer, m'orienter vers un schéma plus classique. Et enfin, j'ai pu faire un stage au Siquarium où j'ai rencontré les soigneurs et eux m'ont dit quelle formation fallait faire pour devenir soigneur.
7: Vous dites quoi le matin en vous réveillant?
6: Le matin, quand on arrive, on se dit qu'on a de la chance d'être là déjà. De travailler avec des animaux sauvages, c'est quand même une chance. Surtout, la première chose que je me dis, c'est est-ce que tout le monde va bien?
7: C'est quoi le meilleur souvenir que vous avez eu avec les animaux où on se trouve là au Séquarium? Il y a des otaries, il y a des phoques. Vous avez forcément un souvenir inattendu avec eux?
6: Oui, il y a un souvenir plutôt marquant qui c'était avec mes otaries. Il y avait le mâle dominant et deux femelles. Il y a une femelle qui commençait à être un peu agacée. Du coup, elle n'écoutait plus trop. Et j'ai eu le mâle dominant qui s'est mis entre elle et moi pour pouvoir recadrer la femelle, et la session s'est très bien terminée.
7: C'est quoi le message que vous avez envie de faire passer à la radio?
6: Le message que j'ai envie de faire passer, c'est qu'il faut respecter la vie animale, végétale, que les aquariums et les parcs zoologiques servent à sensibiliser les gens à cette vie-là et à pouvoir les voir en vrai. Je pense que c'est notre rôle d'éducation.
7: C'est quoi qui vous impressionne le plus chez ces animaux?
6: C'est déjà leur adaptation à l'eau. Ils ont des capacités exceptionnelles de nage. La proximité qu'on peut avoir avec eux, quand on les connaît bien et qu'on passe beaucoup de temps avec eux, la confiance qu'ils peuvent nous donner.
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1: Pluie, neige, canicule, brouillard, la météo décide si on va râler ou si on va râler autrement, si vous voyez ce que je veux dire. Mais dans le fond, qui décide des prévisions météo? Qui observe? Qui calcule? Qui c'est qui tranche à la fin? Et surtout, pourquoi ils disent qu'il va y avoir du soleil alors qu'on se prend une rincée? Eh bien, réponds tout de suite dans les coulisses de Météo France Alsace que je teste pour vous aujourd'hui. Je suis à Ilkirch-Grafenstaden. Ici, on estime, on calcule le temps qu'il fera demain. Et à côté de moi, voici Simon. Simon, c'est le technicien météo. C'est lui qui surveille des capteurs, des antennes, des machines qui parlent. Bref, tout le langage, c'est des chiffres. Entre le vent, la pression, l'humidité, tout est mesuré en continu avec des stations météo basées un peu partout en Alsace, à des endroits stratégiques, en altitude, dans les vallées, en plaine ou encore en ville, au nord, au sud, bref, un peu partout. Et à cela, on peut ajouter aussi d'autres outils comme les radars, les satellites. Et chaque jour, c'est des millions d'observations qui arrivent dans les ordinateurs de Météo France Alsace. Et avec des équations très, très, très complexes. Et cette complexité est en lien avec notre prochaine découverte. Direction le bureau des modèles météo. Ça, c'est avec Théo. Théo, il est météorologiste et il m'explique eh bien, qu'on ne prédit pas le futur. Mais en revanche, on calcule des scénarios et leurs probabilités. Certains modèles, par exemple, simulent l'atmosphère avec comme résultat, écoutez bien, 350 prévisions possibles chaque jour. Ah bah oui, hein, la machine, elle calcule tout ce qui est possible. Hein. Et c'est l'humain, enfin, qui va trancher. Parce que oui, la météo, en bout de ligne, bah, c'est pas juste une machine, hein. C'est aussi un cerveau. Il y a un cerveau qui tranche. Et en parlant de cerveau, en voici un autre bien rempli. C'est celui de Cédric. Il est climatologue. Et Cédric, lui, va nous emmener littéralement dans un autre monde. Parce qu'avec ses analyses à Cédric, eh bien, on ne regarde pas demain. Non, on va regarder 100 ans en arrière. Car Météo France, eh bien, conserve en quelque sorte la mémoire du climat depuis plus de 150 ans. Parce que le passé, eh bien, il nous permet quoi? De comprendre l'avenir. Surtout avec les notions du dérèglement climatique qui nécessite une véritable expertise. Alors, après ce dévoilage d'outils, de calculs, d'équations et d'expertises en tout genre, comment se fait-il qu'en 2026, on puisse encore se tromper dans les prévisions? Eh bien, j'ai posé la question et la réponse de mes spécialistes est claire. Prévoir la météo, c'est comme essayer de prédire la forme exacte des vagues dans une soupe qu'on remue en permanence, sauf que la casserole fait la taille de la planète et que la cuillère tombe toute seule. Et en plus de ça, il y a quelqu'un qui joue avec le feu. On continue. Bref, vous l'avez compris, hein, impossible d'être parfait, seulement de se rapprocher de probabilités, mais avant tout, le rôle de Météo France Alsace, c'est d'anticiper au maximum les risques.
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2: Ah, faudra attendre la Saint-Paul pour savoir qui quand sera le cognon.
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2: Cognon, à rapprocher de quignon, désigne un morceau de pain. Dans le temps, à la messe, on partageait un pain béni qui était offert à tour de rôle par une famille de la paroisse. Celle qui venait d'offrir le pain allait emporter un morceau, le cognon, à celle dont ce serait le tour le dimanche suivant. À Mentoussalon et dans les villages voisins, les vignerons n'ont pas choisi Saint-Vincent comme patron, mais Saint-Paul, célébré le 25 janvier. Eh oui, l'hiver, les gens de la terre ont un peu moins de travail, les jours sont courts et on peut faire la fête. À Mentou, le cognon, c'est celui qui succède au bâtonnier. Dans les années 2000, la fête de Saint-Paul a failli disparaître. Et il a fallu toute la ténacité de Paul Gilbert, qui avait fondé la confrérie en 1950, pour lui redonner de la vigueur. Traditionnellement, Paul Gilbert entonnait la chanson de Mentou à la fin du repas. En 2007, il nous a exprimé sa joie de voir revivre la Saint-Paul, a entonné la chanson, mais il l'a jamais terminée, vu qu'il est passé de vie à trépas en chantant le refrain. Voici les paroles de cette chanson, qui se chante sur l'air de la Charibiaude, dont les paroles sont de Jean-Baptiste Magnon, et qu'on chante encore à la Saint-Paul.
3: En Berrichon dans le texte.
2: Dans notre pays, sans fait de manière, on poste notre vie ben honnêtement. Oh, y a pas besoin de faire une prière pour voir s'amener le pichet de vin blanc. Que ça soit chez Pierre, ou ben chez Paul, ou Bourdin ou ben d'en bas, chez le tueré ou chez le maître d'école, en vrais amis, trinquons les gars. C'est comme tous une autre bonne terre, chant heureux tout en travaillant. J'en ai des filles, qu'à son genre, t'es fier. Du beurre, du blé, des gobaillants, et poum des cravères et du bon vin blanc. Si vous passez par Mentou, venez donc me voir, je vous la chanterai.
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4: La place du village, c'est notre rendez-vous quotidien avec les frères Jean-Noël et Philippe de Paris à la rencontre des Savoyards et Hauts Savoyards. Et aujourd'hui, c'est Philippe qui est avec nous. Philippe, vous nous racontez une très étonnante visite sous terre à Ugine.
5: Ah oui, on est à Ugine, en Savoie, et c'est une rencontre absolument étonnante. Et ce jour-là, on est accompagné par Rudy Lauberton, qui nous fait pénétrer, Laurent, carrément sous la montagne. En fait, nous sommes dans des tunnels de la guerre. Il nous conduit dans des abris anti-aériens de la Seconde Guerre mondiale. Des abris construits juste avant la guerre. Et comme il nous dit, comme on avait des usines sidérurgiques juste à côté, les avions pouvaient les bombarder. Voilà pourquoi il y a des tunnels. Et là, il nous conduit dans un tube qui lui appartient. 90 mètres de long, 2,50 mètres de diamètre. Et il nous dit là, on est juste au-dessous du centre-ville d'Ugine. Juste au-dessus de nous, on a même le musée du Crécherel. Et c'est là que Rudy nous explique qu'il a un jour décidé d'occuper ces tunnels. Il avait pourtant déjà entendu que ces tunnels avaient déjà servi de cave à affinage pour les bons fromages de chez nous.
4: Bon, le suspense a assez duré, Philippe. Qu'est-ce qu'il y fait exactement ?
5: Eh oui, qu'est-ce qu'il y fait ? Et c'est là qu'il nous fait découvrir une étonnante ferme, l'Aubricole. Tenez-vous bien, l'Aubricole.
4: Ah oui.
5: Et oui, Rudy élève des vers. Il y cultive aussi des endives et des champignons. Et là, il nous raconte comment il a découvert la lombriculture. C'est l'élevage des vers de terre, hein, pour mettre dans les lombricompus de composteurs. Vous avez peut-être ça chez vous.
4: À la différence de vous, vous les descendez, les vers.
5: Vous les descendez. Et il s'agit donc de ces déchets organiques, le compost, vous savez tout ce que c'est. Oui. Et donc, il va récupérer le terreau, mais aussi, tenez-vous bien, le jus fait par les vers, qui dit-il, c'est le meilleur engrais naturel, le jus de vers. Nous, on ne savait pas trop ce que c'était. Et bien, ce sont ces vers de terre que vous mettez, je pense, dans votre compost. Il y a aussi le jus, il ne faut pas l'oublier. Et Rudy nous explique que le vers l'occupe surtout l'été, parce que l'hiver, qu'est-ce qu'on en fait des vers ? On n'en fait rien. Et pendant l'hiver, il s'est donc mis à cultiver des endives. Et puis, donc, du mi-novembre jusqu'au mois de mars. C'est vrai que pour que l'endive soit bien blanche, nous dit-il, pour qu'elle n'ait pas d'amertume, elle doit rester totalement dans le noir. Et là, c'est l'endroit idéal.
4: Alors, les vers, l'endive, mais il y a aussi les champignons.
5: Eh oui, les champignons, des amis du noir aussi. Ils cultivent les fameux rosés des prés, mais aussi la pleurote. L'endroit est parfait, nous dit-il, 15 degrés, 85% d'humidité. Et là, il nous fait quelques confidences. Le champignon de Paris pousse sur du fumier de cheval, la pleurote sur du peuplier broyé, et le fameux shiitake, ce champignon étonnant, sur du chêne broyé. Le shiitake, vous savez qu'il a des vertus magiques, il fait pousser les dents, pousser les cheveux, et empêche de vieillir.
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1: On est dans l'ouest de l'Eure, grosso modo entre Bernay au sud et Pont-Audemer au nord. Le Lieuvin, c'est un petit bout de région dans la région. Aujourd'hui, je m'arrête à Saint-Benoît-des-Ombres chez mon copain Steve. Me voilà garé dans le jardin de Steve.
2: Eh, je crois que le décor est planté là.
3: Salut Fred.
2: Non, mais c'est magnifique.
3: Ouais.
2: Toi, dans ton jardin, t'as pas planté des arbres. Hein.
3: Bah non, ils étaient déjà là. Hein.
2: T'as planté d'autres trucs. Hein.
3: Tu sais, le terrain commence là-bas où t'es arrivé là.
1: Et dès l'entrée, le décor est planté.
3: À partir de là, il y a des sculptures.
2: Alors toi, comme t'aimes bien les musées, bah t'en as fait un chez toi dans ton jardin quoi.
3: Voilà. Ouais. C'est pas un musée figé ça.
1: C'est-à-dire.
3: Par exemple, aujourd'hui, t'es venu chez moi.
1: Ouais.
3: Quand tu vas rentrer.
1: Ouais.
3: Tu pourras pas dire, je suis venu visiter le musée de Steve.
1: Ah bon?
3: Ah non. Tu pourras dire, j'ai vu ce que j'ai vu aujourd'hui. Parce que si tu reviens dans un roman, c'est plus le même musée que tu vas voir.
1: Dans son jardin, Steve a planté des dizaines de sculptures en bois.
2: C'est toi qui as fait tout ça, là?
3: Ben oui, Fred.
1: Ben oui, c'est lui.
3: Ben oui, c'est moi.
2: Ça fait quoi, 2 hectares ici, je crois?
3: Ouais, 1,5 hectare, ça va jusque là-bas, jusqu'aux chevaux, là-bas. Tu vois les chevaux au bout, ouais. Là-bas?
2: C'est des sculptures en bois?
3: Bah ouais, tout est en bois là.
2: Que tu fais à la tronçonneuse?
3: Tronçonneuse, disqueuse, ciseaux à bois.
2: Tu dégrossis à la tronçonneuse quoi?
3: Tu dégrossis à la tronçonneuse.
1: Il sculpte des bestioles, Steve.
3: Tu vois, regarde tous ces bestioles par terre là.
2: Il y a des crocodiles par terre.
3: Voilà, moi j'ai pas de chien moi, c'est ça mes chiens. Les gens me disent t'as pas de chien chez toi? Bah regarde les gueules, tu vois là, c'est eux qui gardent la cour.
2: Tu fais que des animaux en fait?
3: T'as remarqué ça direct hein?
1: Non mais quel sens de l'observation?
2: T'as toujours vécu de la sculpture?
3: Ouais, j'ai toujours su fils de sculpteur.
2: Il était en Normandie ton père?
3: Non, Fred. Moi j'ai su à l'île Maurice, j'ai vécu là-bas, je suis arrivé ici en France, j'avais 40 ans.
1: Il y a 25 ans.
3: Donc j'ai grandi dans l'atelier de mon père, si tu veux.
1: Et pourquoi il a quitté l'île Maurice?
3: Bah parce que j'ai rencontré ma femme.
2: Bibi.
3: Ouais.
1: Le petit nom qu'il donne à sa femme.
3: Layla, il s'appelle.
1: Layla.
3: Ouais, Layla.
2: Comme la chanson de
1: Clapton.
2: Eric Clapton. Layla.
1: Je suppose qu'il y retourne pas souvent à l'île Maurice.
3: Si, j'y vais, moi, de temps en temps. J'y vais, je t'ai dit, mais c'est pas à côté, l'île Maurice. T'as déjà été?
2: Bah non.
3: Non.
2: J'attends que tu m'invites.
3: Ben, moi, c'est maintenant, c'est ici chez moi, Fred.
1: Et si on en revenait aux sculptures?
2: Comment tu en vis alors? T'as des commandes, des gens qui te passent commandes sur tes sculptures
3: et... Oui, j'en ai un peu de commandes. Sinon, comment je vis? Tu sais, nous, on fait des ateliers. Parce que, tu sais, à mon âge, il est temps de.
1: De transmettre.
3: T'as trouvé le mot.
1: J'ai trouvé le premier.
3: T'as trouvé le mot avant moi, de transmettre les connaissances, tout ce que j'ai appris. Mon père m'a appris pour que je transmets. C'est ce qu'il m'a dit. Si tu transmets pas, ça sert à rien que t'apprennes.
1: Totalement d'accord.
3: Et je trouve ça très bien, moi.
1: Pourquoi?
3: Parce qu'il y a un plaisir à apprendre et connaître. Et il y a aussi un autre plaisir qui peut être peut-être plus grand.
1: Je pense savoir de quoi il parle.
3: De transmettre.
1: Transmettre.
3: Parce que quand tu vois quelqu'un qui fait ce que tu lui as appris, qui réalise ça devant toi, c'est un plaisir que tu ressens.
1: On passe le flambeau.
3: Ouais, c'est notre rôle. Hein.
1: Transmettre.
3: On est éphémère ici, nous. On est deux passages, comme on dit.
1: Steve sculpte les fruits et légumes, le bois, la glace et le sable.
3: Tout ça, quoi.
1: Je vous mets les infos et les photos sur l'appli.
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4: Là, on est vraiment dans l'ambiance. Hein.
5: Voilà.
4: Pour découvrir...
5: On va passer par là.
4: Oh! Bonjour! Donc là, parmi les bruits que vous entendez, on est vraiment dans l'ambiance du début de vinification dans un domaine viticole en Bourgogne. Alors, Nathan Drouin, on est chez vous et on est un petit peu pas chez vous.
5: Exactement, ouais. On est chez Vincent Girardin. Donc, au 5 impasse des Lampennes, à Meursault. Et donc, j'ai la chance de pouvoir vinifier ici, dans cet espace, chez, du coup, mon patron.
4: Tout a été mis en tonneau déjà?
5: Oui, tout à fait.
4: De ce millésime 2025?
5: Exactement. Pour l'instant, seuls les aligotés sont en fermentation. Et les Saint-Romains et les Haussé-du-Reste, qui ont été récoltés un petit peu après, eh ben, eux ne sont pas encore partis en fermentation.
4: Ah.
5: Ils sont en demi-mue, en fait. C'est pas la pièce traditionnelle bourguignonne, mais c'est des fûts de 500 litres. Pour pas justement marquer trop le vin et donc avoir vraiment la fraîcheur de la ligotée, sur ce que je recherche.
4: Le fait d'avoir son petit rond de serviette.
5: Oui.
4: Dans un domaine a priori assez gigantesque, hein, parce que là on est vraiment dans une forêt de tonneaux.
5: On est bien équipé. Et c'est ça la chance.
4: C'est ça en fait, voilà, parce que le fait de démarrer une activité viticole aujourd'hui en Bourgogne, ça vous aurait demandé des millions d'euros, j'imagine.
5: Oui. Beaucoup d'investisseurs, beaucoup d'investissements de ma part aussi. Et donc là, c'est vrai que j'ai la chance d'avoir les vignes et de me consacrer aux vignes et d'avoir cette partie-là pour vinifier. Donc oui, très chanceux et très reconnaissant aussi.
4: Parce que d'un point de vue organisation, ça ne doit pas forcément être facile non plus. Je me dis, vous partagez quoi, un calendrier, un tableau Excel sur « Attendez, je viens bosser tel jour pour moi, je viens bosser tel jour pour le domaine ?»
5: Non, je travaille au domaine et puis le soir, je fais mes petites cuvées ou le matin en arrivant, je m'organise comme ça. Ou entre midi et deux aussi.
4: Sur vos temps de pause.
5: Exactement.
4: Vigneron pour son domaine en dehors de ses horaires de travail, dans un autre domaine viticole, c'est le quotidien de Nathan à Meursault. 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
7: Un enfant a-t-il le droit de ne pas être d'accord avec ses parents ?
8: Oui, et d'ailleurs, ils n'acceptent pas ça. On fait des choses qu'on n'a pas le droit et eux, ils le font devant nous. Nous, on doit se coucher tôt et ils doivent se coucher tard.
9: Moi, je dis oui, on a le droit de ne pas être d'accord parce que c'est pas tout le temps eux qui décident, parce qu'on a le droit de prendre un petit peu l'avis. Par exemple, si nous, on mange un truc qu'on n'aime pas et eux, ils mangent un truc qu'on aime bien,
10: c'est un peu injuste. Hein.
11: En fait, quand, par exemple, nos parents, ils sont pas d'accord avec quelque chose, et que, en fait, nous, on a raison. Ils acceptent pas qu'on a raison. C'est les plus grands et ils veulent toujours avoir raison.
12: Et surtout, parlant de trucs familial, le plus embêtant avec les parents, c'est que quand t'es l'aîné et que t'as toujours une petite dispute avec ta sœur, ils vont croire au plus petit. Pourquoi ? Je ne sais pas. Mais alors ça, c'est un truc qui me saoule vachement, en vrai.
13: C'est totalement vrai. Alors, la dernière fois, mon petit frère, il a mis ma chambre en bazar, alors j'avais tout rangé, mais j'ai pris.
7: C'est toi qui as été disputée ?
13: Oui.
7: Et tu as réussi à expliquer à tes parents ou pas ?
13: Oui, au bout d'un moment, ils ont réussi à me croire. Donc ça va, c'est mon petit frère qui a été puni, pas moi, heureusement, mais c'est de l'injustice.
14: Pour moi, on obéit tout le temps à ses parents, même si c'est un truc grave et tout, j'obéis.
7: Mais quand vous n'êtes pas d'accord avec vos parents, est-ce que vous échangez, est-ce que vous arrivez à discuter ?

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1: Monsieur le jardinier, ce nom vous dit peut-être quelque chose. Il donne de nombreux conseils sur les réseaux sociaux pour tenter de garder nos plantes en bonne santé et surtout en vie. Elle vient de publier un livre qui va vous intéresser si vous aimez le jardinage. Tout le monde peut jardiner. Bonjour monsieur le jardinier.
2: Et bonjour.
1: À quel moment vous avez compris que le jardinage allait devenir un petit peu plus qu'un loisir?
2: Dès que j'ai goûté mes premières récoltes, la qualité qui était incomparable et c'était vraiment des produits d'exception, j'ai été piqué.
1: Vous expliquez avoir commencé avec des échecs comme tout bon jardinier qui se respecte. Qu'est-ce qui a changé dans votre approche entre vos premières frustrations et la méthode actuelle que vous avez pour jardiner?
2: Alors, je n'ai pas une méthode en particulier pour jardiner et c'est pour ça que ce livre il est intéressant parce qu'il y a plusieurs méthodes et chacun va pouvoir utiliser les méthodes qui sont adaptées à sa situation. Que ce soit un climat qui est différent, un sol qui est capricieux, peu importe, une exposition particulière. En fait, il n'y a pas une vérité, il y a des vérités. Donc, il n'y a pas une méthode mais des méthodes à mettre en pratique en fonction de sa situation.
1: Vous parlez du jardinage comme d'un art de vivre. Ça veut dire quoi concrètement dans le quotidien?
2: Le jardinage, c'est vraiment un art de vivre. Pourquoi? Parce qu'on va récolter nos propres produits, on va consommer de saison, on va vivre en harmonie avec la nature. C'est pas juste cultiver des plantes, c'est un véritable art de vivre. Après, tout le monde peut jardiner, mais c'est vrai que tout le monde n'y parvient pas.
1: Vous avez grandi en Moselle, dans les jardins ouvriers. Ça vous a donné des sources d'inspiration?
2: Oui, on a tous en Lorraine une grand-mère ou une arrière-grand-mère qui cultivait son jardin et qui nous a nourris quand on était petits avec des bons petits plats faits maison.
1: Dans ce livre, vous affirmez que la main verte, justement, elle n'existe pas. C'est un mythe un peu qu'on essaye d'entretenir?
2: Oui, parce qu'en réalité, tout le monde peut jardiner. Du moment où on a les bonnes compétences. C'est pour ça que ce livre a été créé. Je l'ai découpé en deux parties. La première partie, c'est 7 règles qu'on doit respecter pour pouvoir jardiner en harmonie avec la nature. Et la deuxième partie, c'est un calendrier mois par mois que pour pouvoir suivre et savoir quoi faire.
1: Est-ce qu'on peut vraiment nourrir une famille toute l'année avec un potager, même ici en Moselle?
2: Si on prend par exemple mon arrière-grand-mère, elle nourrissait 9 enfants avec son potager. Donc nous, justement, on a une histoire culturelle où vraiment, je pense qu'on est les meilleurs jardiniers en France parce que le climat, il est vraiment pas facile. Plus être sur les légumes du soleil, donc tout ce qui va être tomates, aubergines, melons, ça, on va avoir des difficultés. Mais pour le reste, au contraire, vu qu'on a quand même pas mal d'eau, on va pouvoir se nourrir plus facilement qu'à Marseille, par exemple.
1: Vous fédérez plus d'un million de personnes sur Instagram, c'est assez énorme. Qu'est-ce que ça change dans votre manière de transmettre?
2: Je me rends compte surtout qu'il y a de plus en plus de gens qui veulent se mettre au jardinage, qui veulent retrouver une nourriture qui a vraiment du goût. Et en fait, justement, c'est ce million d'abonnés qui m'a permis de savoir un peu les questions que les débutants se posent. Je suis passé par là aussi. Mais toutes les questions, toutes les semaines, j'ai des questions, et j'y ai répondu dans le livre.
1: Tout le monde peut jardiner, c'est le livre que vient de sortir Monsieur le Jardinier, notre star du potager ici en Moselle. Je vous conseille de vous le procurer, de l'offrir même à ceux qui n'ont pas la main verte. Ça pourra peut-être fonctionner. Merci à vous.
2: Merci, à vous aussi.
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3: Ici à la souterraine, en passant devant le tiers-lieu, la maison d'à côté, peut-être que vous vous êtes déjà demandé ce que c'était avant. Eh bien, on a trouvé des personnes pour nous répondre. Annick et
4: Roger Boulevard.
5: Je remonte en 1946, où c'était avant un café-restaurant-pâtisserie. Les jeunes filles venaient avec leurs copains et ils mangeaient beaucoup des pâtisseries, notamment des bonnes brioches, qui étaient vraiment délicieuses. Les propriétaires de ce restaurant étaient assez âgés, c'était monsieur et madame Piton. Ils ont revendu leur commerce en 1952. C'est monsieur et madame Poti qui étaient bouchers de profession. Monsieur Poti et sa femme Alice ont repris donc le commerce. Alice tenait la boucherie plus le café qui était resté. Je suis arrivée quand ça a été revendu ici aux personnes qui ont fait la maison d'à côté en 2017.
3: L'actuel café, c'était là où il y avait le café avant ?
5: Non, pas du tout. Alors, l'actuel café d'aujourd'hui était l'ancienne boucherie. Quand les parents ils se sont mis à la retraite, les enfants n'ont pas repris la succession. Donc, c'est pour ça que ça a été revendu en 2017 pour devenir la maison d'à côté.
4: Ma sœur fréquentait Mademoiselle Pouty, mais le reste, je ne pourrais pas vous en dire plus. Hein.
5: Ici, par contre, c'est que cette grande pièce où nous sommes, dans la maison d'à côté, c'était le café-restaurant-pâtisserie. En 1946, ça, c'était la grande pièce. Et c'était un lieu de rencontre.
4: Ça tenait à côté de la boucherie ou dans la boucherie ?
5: Ici, non, dans la grande salle. Parce que là où il y a le café actuellement, c'est la boucherie. C'était l'ancienne boucherie.
6: Bonjour ! Bienvenue à la maison d'à côté. Moi, je me présente, je m'appelle Elsa. Je m'occupe avec mes collègues de ce lieu. On est une coopérative et nous avons l'association Bocale Facelli qui est intégrée. On va proposer plein d'activités, la cuisine, le jardin. On invite les personnes à se retrouver autour d'un café, d'une boisson chaude ou froide. On a aussi des sirops. Et puis après, on va avoir des loisirs créatifs, l'apprentissage numérique sur rendez-vous gratuit. Et on fait de la location d'espace, en gros.
7: Moi, je m'appelle Océane.
8: Océane, est-ce que c'est toujours un lieu où on vient prendre une pâtisserie avec les copains ?
7: Bon, on peut dire ça, oui, parce qu'on a le lycée qui est juste à côté. Donc, parfois, les étudiants viennent ici avec leurs amis, leurs copains. Donc, oui, il y a beaucoup de pâtisseries faites maison et elles sont excellentes.
8: Le goût pour le partage et les pâtisseries, ça perdure dans le temps.
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9: Tous les jeudis, vous partagez avec nous un lieu de Provence. Et ce matin, vous allez nous faire découvrir une source.
10: Eh ben non.
9: Ah bon ?
10: Non.
9: Mais qu'est-ce que vous m'avez écrit alors ?
10: Ben, c'est faux ce que non, vous... mais sur le coup, je voulais, puis après je me suis dit non, une source, ça se dit pas.
9: Vous faites un peu comme vous voulez.
10: Exactement. Non, ça se dit pas une source. Alors c'est pas moi qui le dis, c'est l'île des Bellons dans le château de ma mère. Voilà. Mais je vais quand même vous parler de source à travers.
9: C'est gentil.
10: Manon. Oui. Hier, vous vous rappelez, je vous ai parlé d'expression patin couffin.
9: Oui.
10: Hein, qu'on emploie dans le sens de etc. Et j'ai mentionné l'expression et le con de Manon. Et pour n'offenser personne, j'ai dit ne le prenez pas pour vous les Manon, c'est juste une expression. Et j'ai ajouté on vous aime d'amour. Ok. Problème, c'est qu'à peine ma chronique finie, ma chérie m'a demandé c'est qui cette Manon que tu aimes d'amour ? C'est vrai. Alors je lui ai dit mais personne, c'est une expression. Et elle me dit mais pourquoi tu lui dis que tu l'aimes d'amour ? J'ai dit mais non, mais t'as pas la ref, c'est Pagnol, c'est Manon des Sources, c'est Hugolin. Hein. Vous savez, Manon, je t'aime d'amour. Oui. Vous le faites, non, Eric ?
9: Manon, je t'aime d'amour.
10: Je t'aime, Manon. Voilà, on est d'accord. Voilà. Mais désolé, on va quitter la poésie bucolique et romantique de Manon des Sources et les collines pour que je vous explique cette expression, le conte de Manon. Alors pour tout vous dire, on ne sait pas trop d'où elle vient, elle ne semble pas typiquement provençale, en tout cas on la connaît dans le sud-ouest, chez Francis Cabrel, même si elle est très attachée à la Provence, notamment à travers l'œuvre de Pagnol, bien sûr. Comme je vous l'ai dit, on l'emploie pour exprimer là aussi une suite que l'on n'énumérera pas, comme pour dire etc. Hein. Exemple dans un roman de Jean-Paul Delfino, et tout le con de Manon et tout le tremblement. Ou encore chez Maurice Gouirand, hein, il regrettait la prospérité de Marseille, mais aussi le respect de la religion, de la morale, de la discipline, du patin couffin et du con de Manon. Oui, le con de Manon, c'est l'équivalent de patin couffin et tutti quanti. Autre subtilité décrite par Rivonora dans son dictionnaire des parlers régionaux, l'expression serait utilisée pour couper court aux exigences de son interlocuteur. Exemple, et le con de Manon, non, pendant que tu es, leur dire, allez, c'est bon, hein, arrête-toi, tu m'as gonflé. Dans la lignée des fatueux de, fan de chichoulo, fan de pute, ou même, autre expression avec d'autres prénoms, je suis désolé, la putain d'Adèle ou la putain de la Caroline, c'est, on va avoir des problèmes.
9: Je pense, oui.
10: Cette interjection est aussi utilisée pour marquer la surprise. En voici un exemple sous la plume de Maurice Gouirand, cette fois dans le théorème de Langambi, le con de Manon, mais c'est mon riri. Et on la trouve aussi chez Gilles Delpapas, sous la variante la con de Manon. Selon Robert Bouvier, dans le Parler Marseillais, l'expression exprime aussi le dépit ou l'irritation, hein, et il donnait cet exemple, le con de Manon, ça a encore foiré. On trouve aussi des variantes avec le con de Madon, et on vous aime aussi d'amour, les Madons. Non, je vais rien dire, parce que je vais avoir des problèmes avec Magaté. Magaté, c'est toi que j'aime d'amour. En tout cas, tous les auteurs s'accordent à dire que Manon est sûrement là juste pour la rime, sans aucun lien avec une quelconque Manon qui aurait existé.
9: Ben bien sûr.
10: Et je vous le confirme parce que j'ai vérifié toutes mes sources.
9: Parfait. Et un petit bonjour à votre gâté qui nous écoute ce matin.
11: Il avait Manon des Sources ?
9: Oui, non, mais c'est pardon ?
11: Il avait bien Manon des Sources ?
10: Non, j'ai vérifié mes sources maintenant, je ne sais pas s'il l'a vérifié.
9: Oui, non, mais bien sûr. Bien sûr. Mais vous me prenez.
10: On vérifie, on vérifie.
9: C'est possible, ça.
10: C'est comme ça.
9: Non, mais si vous voulez, je vous laisse.
10: Mais non, t'as pas d'amour, Eric.
9: Bon, donc un petit bonjour à votre gâté, oui. Je le confirme, mais Eric est sage comme une image.
10: Mais exactement.
9: Enfin, chérie, je t'aime.
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2: Bonjour Arnaud Fromage.
3: Bonjour, bonjour à tous.
2: La nécessaire minute contre toi, c'est maintenant. C'est vous que j'ai vu tout à l'heure, hein, le doigt dans le pot à pâte à tartiner. C'est quand même pas très propre, hein, tout ça.
3: Je sais, mais que voulez-vous, c'est tellement bon et tellement régressif, la pâte à tartiner, du chocolat, des noisettes et plein d'huile. Bon, ça aide pas à rentrer dans du 38, mais flûte à la fin, il faut savoir se faire plaisir. Et surtout, cette merveille a bien failli ne jamais exister.
2: Alors comment ça, à cause de Monsieur Ferrero, c'est ça?
3: Non, lui, il y est absolument pour rien, ce serait plutôt à cause de l'homme de Néandertal. Je vous explique. L'année dernière, des scientifiques de l'université d'Aarhus au Danemark se sont mis en tête de reconstituer le paysage et d'identifier les essences de plantes qui poussaient en Europe il y a 100 000 ans avant l'arrivée de l'homme. Pour cela, ils ont collecté des pollens anciens, les ont analysés et les résultats ne sont finalement pas si surprenants que ça. On y retrouve du tilleul, du hêtre, du charme et donc bien sûr des noisetiers. Beaucoup de noisetiers même, l'arbuste prolifère en effet dans les plaines, hors des forêts. Alors il faut s'imaginer qu'à cette époque, l'Europe était remplie de hordes de bisons, de rhinocéros, d'éléphants de 4 mètres de haut qui pouvaient peser jusqu'à 13 tonnes, autant dire des débroussailleuses, des animaux géants qui, en empêchant la forêt de tout grignoter, assuraient ainsi indirectement un espace pour les noisetiers. Bon, les années passent, et il y a 45 000 ans, l'homme quitte son berceau africain pour gagner l'Europe. Les premiers humains s'habituent à leur nouvel environnement, ils commencent à chasser les grosses bestioles. Aucun risque pour ces espèces, les humains sont bien trop peu nombreux pour représenter le moindre risque. Mais il n'empêche que ça commence à modifier légèrement l'équilibre en place. Moins de grands animaux, moins de défrichage, donc plus de forêts et moins de noisetiers. Si bien que, nous dit encore l'étude, ils sont passés pas loin de l'extinction.
2: Alors qu'est-ce qui a sauvé les noisetiers justement, Arnaud ?
3: Eh bien, ces mêmes humains. En effet, alors que les noisetiers étaient sur le point de disparaître, nos ancêtres ont commencé à développer ce qu'on appellera plus tard l'agriculture. Or, le bois de noisetier, c'est très pratique si l'on veut se fabriquer des outils, des armes, réaliser un peu d'artisanat ou tout simplement manger des noisettes. Les premiers hommes ont donc commencé à les cultiver, sauvant ainsi les noisetiers de la disparition. Alors, aujourd'hui, on n'a plus d'éléphants sauvages de 4 mètres de haut en Europe, mais heureusement, il nous reste les noisettes. La pâte à tartiner peut donc exister. Et ma journée peut commencer.
2: Ouf, je suis rassuré aussi parce que le petit déjeuner n'aurait pas la même saveur. Sinon, merci beaucoup Arnaud Fromage et heureusement également qu'on n'a plus d'éléphants. Eh bien, à demain, je crois.
3: À demain.
2: Bah oui, c'est ça, demain pour la nécessaire minute comtoise en réécoute, évidemment, sur l'application ici et sur ici.fr.
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4: Alors bonjour, je m'appelle Fabrice Pesanti, j'ai 56 ans, je vis dans le Médoc depuis mon enfance, je suis né dans le Médoc d'un père italien, d'une maman médocaine. Alors là il est 22h30, dans 10 secondes on va monter sur la scène, on est anxieux, on y va. Vive le Saint-Sébastien.
5: Ça se passe un peu comme ça, les soirs de spectacle dans ce cabaret du Médoc à Couquec, petit village de 270 habitants. Le Saint-Sébastien reprend tout simplement le nom des grands-parents de Fabrice qui étaient propriétaires des lieux dans les années 80. Cet établissement fête cette année ses 30 ans et il fait travailler une équipe de 15 personnes.
6: Et bien voilà mes chers amis, je vous souhaite la bienvenue au Saint-Sébastien.
5: Fabrice est un enfant du pays, c'est sur cette terre qu'il a commencé à se passionner pour les costumes et le théâtre.
4: Tout jeune, j'avais quel âge ? J'avais 10 ans. Je m'amusais à coudre des choses, à faire des costumes, à faire des choses comme ça. Et avec mes sœurs, on arrivait à faire des pièces de théâtre, on se déguisait, on faisait des personnages déjà. Et en fait, j'ai commencé très très jeune à me déguiser et à faire des costumes.
5: Et quand vous est venue l'idée de créer ce cabaret ?
4: Un jour, eh bien, on s'est dit pourquoi pas se faire un petit spectacle. J'ai commencé par Régine à l'époque et en fait ça a fait boule de neige.
5: Vous remplissez la salle tous les soirs ?
4: Actuellement, oui.
5: Et donc du coup c'est quoi la recette du succès ?
4: Il faut aimer les gens et puis surtout avoir un spectacle de qualité.
6: Alors mes chers amis, je vais vous présenter donc un artiste, Britney Spears. Mes chers amis, je vous demande de l'applaudir comme il se doit. Voici Monsieur Brice.
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4: c'est en fait les artistes qui sont là, qui s'approprient les personnages en fonction de leur morphologie, en fonction de leur état d'esprit, parce qu'en fait c'est une passion qu'ils ont envers l'artiste et qu'ils interprètent. Alors moi, depuis de nombreuses années, j'interprète Dalida. Mais au niveau du maquillage, déjà, il va falloir travailler les yeux, parce qu'elle avait un regard un petit peu dans la tristesse, on sentait qu'il y avait de la mélancolie dans ses yeux. Et on met la perruque, on met la robe, et là on rentre directement dans le personnage, jusqu'à ce que on se voit dans la glace. En fait, on est face à la glace, et puis dans l'œil, on arrive à distinguer la femme que l'on va interpréter. Dès qu'on entend les « ah » et ou les « oh », ben là on est super content, quoi. Ça y est, c'est ça match, quoi.
5: Alors ce cabaret, il a bénéficié d'une sacrée visite. Le roi du cabaret, justement, c'est Michou.
4: Pour nous, c'était une grande fierté de l'avoir ici à Couquèque, dans notre cabaret.
5: Quand il est arrivé ici, vous a dit quelque chose dont vous avez encore le souvenir.
4: Il a dit mais c'est plus beau qu'aux Folies Bergères, il a dit.
5: Fabrice est en couple avec Stéphane Berthier. Ils sont à la tête de ce cabaret qui est une vraie réussite. Il peut recevoir jusqu'à 120 spectateurs, soit à peu près la moitié de la population de Couquèque. Le Saint-Sébastien est notamment ouvert tous les vendredis, samedis et dimanche soir.

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1: Vous écoutez Camille Perrer avec T'as eu vent de nous deux.

0: chanson parle de la passion pour l'écriture, la musique, le partage. Et la jeune artiste de Romans-sur-Isère s'est inspirée du roman d'Alain Damasio, La Horde du Contrevent. Camille Perrer, t'as eu vent de nous deux. Un coup de cœur ici de Romardèche.
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3: Un auteur, compositeur et chanteur, depuis peu acteur, entré dans l'œil du grand public en 2019. Il avait alors 19 ans, bébé, et avait représenté fièrement la France à l'Eurovision.

0: s'en est passé des choses depuis pour Bilal Hassani. 3 albums, des tournées, des collaborations diverses et variées. Et toujours cette même idée, avancer, évoluer, se dépasser. Bilal Hassani vient de dévoiler une toute nouvelle chanson qui s'appelle « Beaucoup » et qui me laisse penser qu'il a beaucoup de choses à vous raconter. Ça tombe bien, il est ce soir l'invité de Décibels. Bilal Hassani, bonsoir.
1: Bonsoir Émilie Mazoyer.
0: Comment vas-tu Bilal?
1: Ça va super, et toi?
0: Moi ça va très bien, ravie de te voir en pleine forme.
1: Oui.
0: Avec plein de projets, ça c'est important. La nouvelle chanson s'appelle « Beaucoup », mais avant, pour savoir d'où on part, j'aimerais qu'on écoute ensemble la dernière chanson qu'on a écoutée quand tu étais là dans ce studio tous les deux. Elle s'appelle « La question ».

En fait, t'avais prévenu dans cette chanson-là que t'allais sortir de la cage, sortir et casser les cases. Et donc, on est sur un gros changement d'ambiance puisque ta nouvelle chanson, beaucoup, c'est plutôt comme ça.

0: évidemment, ne sépare pas les deux extraits précédents, mais simplement quelques mois. Raconte-nous ce changement d'ambiance, même si encore dans la question, sur un mode très doux de piano, voix et cordes, tu disais que de toute façon, tu n'allais pas rester sage.
1: C'est ça, moi je suis jamais sage. Mais je pense qu'après l'Affreuse, qui était une création pour l'Hyper Weekend Festival, ici même à la Maison de la Radio, j'avais fini un petit peu ce trajet-là.
0: Ouais. Que oui, je voulais, parce que la question, c'était pas juste une chanson,
1: oui.
0: C'était dans le cadre de tout un spectacle qui était très posé, très piano-voix.
1: Exactement, ouais. Piano-voix, où je voulais m'essayer à l'exercice de la chanson. Et après, je me suis posée, je me suis dit, tu sais quoi, attends un peu et on verra si ça revient. Et donc, les idées ne me venaient pas tout de suite. Parce que la priorité, je pense, avant d'arriver à beaucoup, avant d'arriver à faire un album, c'était de me reconnecter avec moi-même et aussi avec mon public et mon audience. Et c'est là où la première étape a eu lieu, qui était celle de reprendre un peu contact avec mon public de manière un peu plus directe.
0: C'est intéressant, t'as dit public et après t'as dit audience. Alors même si in English audience, c'est public, en vrai, dans la vie, et notamment dans ta vie, c'est pas le cas de tous les artistes, mais en fait, t'as deux publics. C'est-à-dire, t'as ton public de musique, des gens qui vont aller à tes concerts, qui vont écouter ta musique, etc. Mais t'as aussi quand même 3 millions d'abonnés, je crois, sur Instagram, etc. Et ça, est-ce que c'est les mêmes? Pas forcément. Donc, quand tu parles de la reconnexion avec le public, tu parles de ceux qui suivaient ta musique?
1: Je parlais non plutôt de ceux qui me suivaient au quotidien.
0: Ah oui.
1: Parce que ceux qui me suivent au quotidien, ça faisait des années que je les avais un petit peu mis de côté.
0: Oui, d'accord.
1: Pour prioriser du coup de la création artistique, les albums, les films que j'ai pu faire, toutes ces choses-là. Et donc du coup, j'étais en train de me dire, bon, je m'ennuie un peu, je suis à la maison, je vais bien, je vais discuter avec eux, on va voir ce qui va en découler. Et en fait, de là, je me suis à la fois réconciliée avec cette partie de moi que j'avais un peu mis de côté. Et ensuite, des idées me sont revenues un peu pour écrire de la musique.
0: Et oui, et alors, tu t'étais déconnecté de ça, pourquoi? Parce que tu t'étais dit que pour être un vrai artiste, tamponné, artiste, chanteur, il ne fallait pas faire des vidéos, il ne fallait pas être trop marrant, en fait.
1: C'est ça. En fait, c'est le côté drôle, c'est le côté internet aussi qui est assez neuf. Et le fait que le métier demande un petit peu il y a cette quête de légitimité qui vient parfois même pas de nous, mais qui nous a un peu imposé. Et en fait, je me suis rendu compte que je m'en foutais un peu.
0: Bah oui.
1: Parce que de toute façon, ce que je fais, c'est assez inconventionnel. Et que les personnes qui m'ont permis aujourd'hui d'être là et de pouvoir produire de la musique, un peu comme bon me semble, c'est toutes les personnes qui me suivent au quotidien et qui sont tombées un peu sur ma chaîne YouTube au début, sur mes reprises.
0: C'est vrai que toi, t'avais commencé sur YouTube avec des reprises.
1: Voilà.
0: Plutôt des chanteuses qu'on adore d'ailleurs.
1: Ouais.
0: Tu reprenais qui
1: Ariana Grande, Lady Gaga, c'est toutes les choses comme ça.
0: C'est ça. Et c'est vrai qu'après, quand t'as commencé à sortir ta musique à toi, tu t'es dit mince, entre les reprises sur YouTube et l'Eurovision, si je veux être considéré comme un artiste,
1: il faut un pivot. Voilà.
0: Faut un pivot.
1: C'est
0: et là, maintenant, tu peux concilier les deux.
1: Ouais, parce que, en plus, je vois toutes mes idoles qui sont maintenant des Instagrammeuses, des TikTokers. Et donc, du coup, je me suis dit, bon, si tout le monde y est, moi, c'est un outil que j'utilise depuis toujours et que j'aime bien pratiquer. Donc, j'ai commencé juste par refaire des petites vidéos, des choses comme ça. Et en fait, par l'humeur de tout ça, des chansons me sont venues, un concept et puis un disque. Et je me suis dit, ok, bon, bah, alors on va faire un disque maintenant. Peut-être que c'est tôt, mais j'y vais.
0: Ok, donc décomplexé, pour nous dire, et détaché de ce que les uns ou les autres peuvent penser. Donc ça, c'est plutôt une bonne chose, je pense, quand on écrit de la musique. Donc tu dis, des idées me sont venues. Donc une de ces idées concrétisées, c'est beaucoup, qu'on va écouter évidemment dans quelques secondes. Mais alors avant, prépare ton audience ici radio à ce qu'ils vont entendre.
1: Beaucoup, c'est une chanson de dance music, c'est de la musique dansante, de la pop électronique qui est très inspirée de la musique avec laquelle j'ai grandi. Ça peut être la French Touch, tous ces courants-là avec Daft Punk, Justice, mais aussi Bob Sinclair, Martin Solveig, David Guetta, et aussi le Madonna des années 90.
0: Mais oui, j'allais dire, moi ça m'a rappelé, moi qui étais vivante, contrairement à toi à l'époque, ça m'a rappelé pas mal les années 90.
1: C'est ça, c'est très 90, très house 90, parce que c'est des courants que j'aime beaucoup, c'est la musique que j'écoute énormément, et j'avais envie de créer vraiment la musique, la BO de mes soirées, la BO des bonnes soirées que je passe avec mes amis. Et vu que je suis le musicien du groupe, bah c'est pratique. Je peux faire de la musique pour nos ambiances. Et là, on avait une ambiance que j'ai vécue et je me suis dit, ah, ça peut faire un bon titre.
0: Et de quoi ça parle beaucoup?
1: Beaucoup, ça parle de plein de choses. Il y a plusieurs lectures. La lecture, la première lecture, c'est une chanson qui parle d'amour, qui parle d'un amour un peu artificiel, un peu en surface, où on décide de s'amuser avec son amant sans trop réfléchir aux responsabilités que demande l'engagement. Mais il y avait cette autre lecture que je trouvais assez intéressante avec l'idée du mot beaucoup, parce que on peut souvent penser à Bilal Hassani, à ma personne, et se dire que j'en fais trop. On m'a beaucoup dit que j'en faisais trop. Et moi, j'aime bien répondre à ça en disant que j'en fais beaucoup et que ça part d'une générosité plutôt. Tout mon enthousiasme, que ce soit capillaire, vestimentaire, dans mon interprétation, ma musique, mes clips, mon esthétique, tout ce que je présente, c'est de la générosité. C'est vraiment juste parce que j'aime donner. Bah donc, oui. C'est pas trop, c'est beaucoup.
0: Mais évidemment.
1: Et beaucoup, c'est bien.
0: Évidemment. Et non, et puis surtout, trop peu, c'est chiant.
1: Exactement.
0: C'est là où la vie est intéressante, c'est quand c'est trop, quand on est trop amoureux ou trop en colère, ou enfin, on t'a reproché ça. Hey, bon, en même temps, toi, on aurait pu te reprocher à peu près tout à un moment. Non, mais c'est vrai, c'est quand même.

0: Karim Bilal fait beaucoup. L'album arrivera, on n'a pas la date exacte, mais à la fin de l'été. Bilal, est-ce qu'on a le titre de l'album?
1: Oui, le nom de l'album, c'est Bonsoir Paris.
0: J'adore. Mais comment tu vas faire quand tu seras en tournée? Alors tu diras bonsoir Paris à Saint-Malo?
1: Non, on va pas dire bonsoir Paris. On va faire bonsoir Toulouse, bonsoir Lyon. Et on passe partout en France avec le bonsoir tour. Mais donc voilà, on va adapter l'album à toutes les villes de France. Mais l'album s'appelle Bonsoir Paris.
0: C'est pas ta première tournée, mais
1: c'est ma plus grosse tournée.
0: C'est ta plus grosse. Ouais.
1: J'ai jamais fait autant de dates de ma vie. Donc venez, prenez vos places. C'est trop bien. Ça part très vite. On est très très contents parce que voilà, on s'est associé avec 3C qui est un super tourneur. Pour monter le Bonsoir Tour, le but c'était d'aller rencontrer le maximum de personnes. Le spectacle qu'on est en train de monter, le show qu'on est en train de monter, il est évidemment à mon image, donc grandiloquent. On veut offrir quelque chose de en fait on veut donner un espace aux gens pour se séparer un petit peu de leur vie quotidienne qui peut être un peu morose. Je pense qu'on est dans une époque qui est très cynique, où il est difficile même d'aller chercher la culture pour s'évader.
0: Ouais.
1: Moi, je veux un petit peu prendre les gens avec le crochet comme ça, leur dire, venez, moi, je vous prends avec moi et on va aller s'amuser un petit temps. Et c'est vraiment la mission de ce show. Ouais.
0: Parce que par les temps qui courent, tu penses que prendre le temps de s'amuser, d'écouter ou de regarder du beau, du drôle, du doux, c'est presque un choix politique, quoi.
1: Je pense que c'est important. Il faut pas oublier la culture dans des époques. Dans l'époque, c'est très important de prendre la culture comme un échappatoire. Et il faut pas se sentir mal de se faire du bien, quoi. Mmh. Il faut savoir trouver.
0: Parce qu'on peut reprocher, c'est vrai, certains artistes, on dit ah mais ils ne s'engagent pas, on ne l'a pas entendu, il ou elle d'ailleurs, sur tel ou tel sujet, etc. Et en fait, offrir de la joie et ne pas forcément prendre la parole sur les sujets sans dire que ça t'intéresse pas, mais c'est aussi préserver finalement les gens qui viennent te voir, les sortir justement du marasme.
1: Peut-être, moi je pense que c'est important de s'engager quand on a l'impression que notre propos est légitime et pertinent surtout. Parce que si on est impertinent, ça sert à rien de parler. Aujourd'hui, je pense que beaucoup de gens parlent tout le temps.
0: Oui.
1: Donc ça, c'est bien. Il faut se rappeler de son rôle. Moi, évidemment, je suis artiste. Donc ma mission première, elle va être de divertir, d'offrir à travers de la musique, à travers des chansons, à travers du spectacle, de donner du bien aux gens. Et puis ensuite, dans ma place donc de personnalité publique, si je peux utiliser ma plateforme pour discuter de choses qui comptent pour moi et où j'ai l'impression que je suis pertinent d'en parler, je le fais aussi. Je pense que tout ne s'annule, rien ne s'annule, tout peut exister ensemble, mais que c'est important de faire vivre la culture dans cette époque-là.
0: Tu l'as fait, notamment au travers de tes chansons, parler de sujets pas faciles. Par exemple, avec Gisèle Pellicot, on a entendu et son procès, et puis ensuite son livre, La soumission chimique. T'en as parlé dans une de tes chansons. Récemment, dans le podcast aussi de ton amie Léna Situation, t'as expliqué que t'avais été tentée par certains paradis artificiels qui auraient pu vraiment te faire du mal. Donc en plus, oui, on peut pas dire que tu refuses les sujets difficiles.
1: Non, je les refuse pas. Et puis surtout, là encore, j'essaye toujours de trouver la bonne place et le bon moment pour en parler avant d'arriver sur le déroulé de cet album de Bonsoir Paris, qui est vraiment genre une bulle d'air frais et de bonne humeur, et aussi un album de fête. Je voulais quand même parler à ma communauté qui est quand même encore relativement jeune, c'est des jeunes adultes.
0: C'est moi la plus vieille.
1: Mais voilà, leur dire que l'existence de ces paradis artificiels dans l'époque aussi et dans ces temps sont des échappatoires rapides mais pas efficaces et qui durent pas dans le temps. Donc voilà, quand on peut, il faut discuter, il faut parler avec les gens et aux gens aussi.
0: Je me souviens la première fois que je t'ai interviewé, Bilal, bah t'étais pas bien vieux. T'es toujours très jeune, évidemment. Mais je me souviens de quelqu'un qui voulait vraiment bien faire, qui voulait être vraiment très très bon élève. Alors, ce qui est évidemment pas un défaut, mais qui peut-être t'a fait beaucoup de nœuds au ventre.
1: Oui.
0: Comment va le ventre ?
1: Le ventre va tellement bien maintenant.
0: Ah.
1: Oui. Alors, je suis toujours aussi perfectionniste, mais j'ai trouvé un meilleur endroit où aller puiser le parfait. Voilà. Donc j'avais des quêtes qui étaient un petit peu trop distancées et cumulées avant. Je me disais, il fallait à la fois que je fasse ça et ça et ça bien pour ces personnes, ces personnes, ces personnes. Maintenant, j'essaie de me faire plaisir à moi d'abord et j'essaie de faire des choses qui me font du bien parce que j'ai l'impression que ça se traduit mieux après quand j'en vois.
0: Et comme le pays a besoin de danser en ce moment, Bilal Hassani vous propose beaucoup.

0: Bilal qui écrit de la musique, qui écrit les paroles. Cette chanson, par exemple, beaucoup. Comment tu les fabriques, tes chansons? T'es où? T'es tout seul? T'es comment?
1: Là, j'étais en before, en avant-fête, chez ma copine Marie-Victoire, à qui je fais des gros bisous. On était une quinzaine. Et en fait, j'ai reçu une ébauche de Sutus, qui est le producteur avec qui je travaille depuis Théorème, qui est aussi un très bon ami à moi. On a le même âge, on fait les mêmes trucs et tout. Et en fait, il m'a envoyé la maquette et le refrain était écrit. Donc, il avait une proposition de parole sur le refrain que j'ai maintenu, que j'ai gardé. Et en fait, j'ai habillé tout le reste, j'ai fait tous les couplets et tout, en regardant mes potes. Voilà. Donc, je me suis mis au calme, j'ai mis mes écouteurs en réduction de bruit, je les ai regardés vivre. Et ça m'a inspiré les couplets, le pont et toute la thématique du coup de la chanson comme ça dans la vie.
0: Bon, et ça va, tes proches, ils sont au courant qu'à certains moments, tu vas prendre juste 3 mètres de recul, ouais, les regarder, savent. Écrire, ils savent,
1: ça arrive souvent. et après, je leur dis, voilà, c'est ça la chanson, ça c'était ce soir-là, ça c'était quand on a fait cet après-midi-là, c'est quand on est parti en week-end. Ils sont, ah, c'est marrant, ils recollent un petit peu les morceaux, mais c'est très fun. Mais voilà, la vraie mission, je pense, dans mon écriture, surtout sur ce disque, c'est que pour moi, la pop française, elle existe. On la met vraiment souvent sous le tapis. On dit qu'elle n'existe pas, on dit qu'on fait de la variété très bien, qu'on fait de la chanson très bien, mais on a fait de la très bonne pop. C'est ok d'écrire en français de la musique pop.
0: Ouais.
1: Ça, c'est possible, ça peut sonner bien, ça peut être de la très bonne musique et on l'a montré. On a plein d'exemples. Enfin, moi, quand j'ai grandi, de mes 0 à mes 12 ans, il y avait une scène pop française qui.
0: Tu penses à qui, par exemple?
1: Tellement de gens. Je pense à Laurie,
0: oui.
1: Je pense à Jennifer, je pense à Shaim,
0: oui.
1: Que je pense était super pertinente. Je pense que même Étienne Dao, c'est de la pop.
0: Lio,
1: c'est de la pop, de la vraie, vraie pop. Et tous ces artistes-là, et en vrai, Guetta, tout ce qu'il a fait, Solveig, Sinclair, c'était de la pop. Et bon, c'était pas tout le temps en français, c'était pas en français. Mais la pop en français, elle existe et on en a eu de la très bonne. Je pense qu'il y a juste eu un moment où c'est assagi, où il y a eu, ou peut-être par humilité ou par sobriété, on a décidé ouais. de baisser un petit peu toute l'exubérance. Mais moi, je suis là pour la ressusciter. Voilà, c'est ma mission.
0: Tu sais que si tu te présentais aux élections présidentielles, on vient de trouver ton slogan ressusciter
1: la pop française.
0: La pop française, ressusciter l'exubérance.
1: Oui,
0: j'adore ça.
1: C'est ça, c'est mon slogan.
0: Il est trop fort.
1: Votez pour moi.
0: Je voudrais te faire écouter quelques notes de la chanson de la jeune Monroe. Je le disais tout à l'heure, toi, quand t'as défendu la France à l'Eurovision, t'avais 19 ans. T'étais déjà pas bien vieux. Elle a 17 ans. Peut-être que tu l'as déjà entendue. C'est la chanson avec laquelle elle va défendre la France dans 10 jours.

0: une chanteuse lyrique.
1: Évidemment, il y a toute une partie qu'on ne pourra pas chanter sous la douche, mais c'est pas grave.
2: Ouais, très beau.
1: Qu'est-ce que tu si tu pouvais aller la voir et lui dire un petit truc à l'oreille juste avant qu'elle monte sur scène, tu dirais quoi ?
2: Reste concentrée. Je pense que c'est un exercice qui est très particulier, l'Eurovision, parce qu'il y a beaucoup de forces parallèles qui rentrent en jeu de ce concours-là, mais je comprends sa mission qui est la même que la mienne quand je le faisais en 2019, c'est on a envie de chanter, on veut une scène, elle est sur une très grande scène, je lui dis d'essayer de s'imprégner, je lui dirais de s'imprégner de ce qu'elle voit, les câbles, ses écouteurs, son micro, qu'elle
1: des trucs très concrets,
2: très très concrets, voilà, qu'elle les regarde avec beaucoup d'attention pour se souvenir, parce qu'on oublie vite les choses comme ça, et que surtout quand il y a des résultats, quand il y a des votes, des choses comme ça, on a l'impression qu'il faut penser à après. C'est vraiment l'un des rares moments où j'ai l'impression que... Non, il faut toujours être dans l'instant présent, mais c'est très important de le faire aussi à ce moment-là.
1: Et toi, 7 ans après, si tu pouvais, par une magie quelconque, aller murmurer à l'oreille du Bilal de 19 ans qui est monté sur scène, tu lui dirais quoi ?
2: Pas grand-chose, en réalité. Non, je pense que ça allait. J'étais très, très insouciant, même si concentré. Et j'étais surtout... Ma mission, en fait, en devenant, pendant quelques mois, le visage de mon pays, de la France, c'était de pouvoir ouvrir une grande porte avec mon identité, parce que je savais que ce que je proposais était assez neuf pour beaucoup des Français. Et je m'étais dit, ouais, tu y es, là, c'est bon, voilà, t'as ouvert cette porte-là. Maintenant, tout ce que tu feras après, ce sera ce que ce sera. Mais c'était par ce début-là qu'il fallait que tu rentres, sinon on t'aurait pas ouvert la porte, quoi.
1: Et pourtant, Dieu sait que ça t'a coûté cher après, en insultes, en fait. T'as été maltraité, pas par tout le monde évidemment, mais par une partie de la population qui, alors je sais pas si c'était prêt ou pas prêt, si c'était à eux d'être prêt ou pas prêt, mais qui en tout cas ont très mal réagi au fait de voir un garçon qui se maquille, qui met des perruques et qui est en robe et qui est canon. Et tu dis c'était important pour toi de le faire, ça t'a coûté cher après. 7 ans plus tard, on a bien fait ? Ou alors, si j'avais su, je sais pas si je l'aurais fait.
2: Ah non, on a bien fait. Moi, je vais être la plus grande popstar de la planète. Donc du coup, il faut bien commencer quelque part. Et je m'en fiche d'essuyer. Je m'en fiche de devoir faire face à l'adversité quand il est de mon apparence et toutes ces choses-là. Parce que si ça peut faire bouger les choses, c'est très bien. Mais aussi, dans... le présent, j'essaie de pas trop me concentrer sur la réaction. On se souviendra pas de moi parce qu'on m'a insulté. Ça, je le sais. Je sais que j'ai beaucoup de choses à construire encore et que du coup, le biopic sera très très agréable. Et en vrai, ils en feront partie. Ce serait une scène, un montage un peu dramatique.
1: Oh, Bilal the biopic.
2: Ouais, bientôt.
1: J'ai tellement hâte.
2: Non, pas bientôt, pardon.
1: Pas bientôt.
2: Dans très longtemps.
1: Ah non, mais il y en aura un, c'est sûr.
2: Ouais, en 2112. Ouais, comme ça. Imaginez,
1: 2012.
2: Juillet 2112, vous le sortez.
1: Ok.
2: Voilà, comme ça me fait vivre au moins 112 ans.
1: J'aime bien.
2: Ouais.
1: J'aime bien, on peut faire ça,
2: ouais.
1: On peut faire ça. J'espère que je serai dedans.
2: Ah ouais, bah bien sûr, évidemment.
1: Avant le biopic de Bilal Hassani, qui promet d'être absolument fascinant, il y a son nouvel album, le 4e, Bonsoir Paris, à la fin de l'année. Donc, dessus, il y aura beaucoup que vous avez découvert tout à l'heure. Et puis donc, on peut maintenant te suivre sur tes réseaux. Et tu refais des vlogs sur YouTube.
2: Oui, j'ai des vlogs, j'ai Bonsoir Beauty, qui est une série où j'apprends à me maquiller tout seul. Où tu es la bienvenue d'ailleurs.
1: Oui, il va falloir. Hein.
2: Mais non, c'est moi qui apprends à me maquiller. J'invite des gens pour qui j'aime bien le maquillage.
1: Ah ouais, mais
2: moi, j'aime bien comment tu te maquilles.
1: C'est vrai.
2: Ouais.
1: Tu vas voir, c'est très simple. Mais d'accord, ok, si tu veux en faire.
2: Allez.
1: Bilal Hassani, il ou elle ?
2: Là, on va dire elle, parce que c'est très très beau ce qui se passe.
1: Ok, il ou elle, version elle. Merci d'être venu nous voir, Bilal. À bientôt.

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2: Un groupe qui nous a fait chanter très fort depuis leur premier album, Can't Be Late. C'était il y a bientôt 15 ans. Disque de platine et récompense aux victoires de la musique. L'album rock de l'année, c'était eux.

0: L'équipe de Youz est de retour avec Love and Anxiety, cinquième album à découvrir ce soir dans les Cibels. Il y a Matt et Enzo. Bonsoir messieurs.
1: Hello,
2: salut.
0: Bienvenue dans Decibel, le retour de Skip the Youz avec ce nouvel album Love and Anxiety, l'amour et l'anxiété. Comme tout le monde, évidemment, c'est l'anxiété que je suis allée voir en premier.

0: assez chouette et lumineuse, cette chanson qui s'appelle Anxiety, Anxiété. C'est, ça peut être une émotion douce.
1: Je pense que c'est en surface. Hein.
2: Ouais, c'est ouais. Ça. C'est, l'idée, c'était sur cette chanson, elle est un peu. Pour le coup, celle-là, elle est très bigarrée, comme on dit. Mais l'idée, c'était de mettre en musique. L'anxiété, c'est plutôt les couplets.
0: Ouais. Et le refrain que j'ai passé là.
2: Ça parle. Et l'effet d'un médicament. Donc en fait c'est quelqu'un qui bon là on a pris un peu l'histoire de quelqu'un qui a une phobie un peu de la foule, des gens, l'oppression, et puis ça monte et puis il prend ce médicament et hop, c'est le refrain, et là c'est ouf. Et puis après ben comme tous les médicaments, au bout d'un moment ça fait plus effet, et puis ça revient et ça recommence, et c'est comme ça qu'on parle de l'anxiété.
0: Love and Anxiety, donc c'est deux émotions, deux sentiments, vous mettez en contradiction, parce qu'on aurait tendance à dire love and hate, l'amour, la haine. Pourquoi l'amour et l'anxiété comme ça, face à face?
2: Parce qu'on trouve qu'en fait, cette balance, elle équilibre un peu tous les rapports humains. L'amour, la haine, ça fait un peu partie de la même famille. Hein. D'ailleurs, on passe souvent de l'un à l'autre. Et
0: c'est
2: en
0: vrai.
2: Au départ, et voilà. L'anxiété, c'est autre chose. C'est une vraie balance. Qu'il y a dans tous les dans la parentalité, dans le couple, dans la politique, dans la sociologie, que sais-je, c'est ouais. Toujours cette balance là et comment l'équilibre que je vais avoir entre le love et l'anxiety chez moi va pas être le même que chez toi pour un sujet qu'on peut partager, et c'est tout l'enjeu du débat de pourquoi toi je vais donner un exemple très concret. Nous, on adore faire du live. On a un groupe de rock, on adore ça. Ça n'a jamais été stressant pour nous. Un concert, c'est la récréation.
0: Donc jamais d'anxiété dans ce cadre-là.
2: En tout cas, la montée d'adrénaline, l'anxiété, on va la prendre comme une sorte de coup de fouet qui va faire qu'au premier morceau, on va être à fond. Et puis dans le même festival où on va jouer, on va avoir des artistes qui vont se mettre à vomir,
0: ouais,
2: avec machin.
0: Ouais.
2: Pour le même, on vit pas du tout la même chose. Et eux, leur balance. Et ils ont pas moins de love d'être là. C'est juste que leur balance est différente. J'ai donné cet exemple-là, mais il y en a plein d'autres.
0: En tout cas, ce qui est très intéressant aussi, je trouve, c'est que l'album de 2019, qui était l'album de la reformation de Skip the Use, il y avait déjà une espèce de balance past and future. Et je me dis que voilà, depuis que le groupe est reformé, c'est important, l'équilibre, la balance, c'est un truc, Matt, auquel tu fais plus attention qu'avant, parce que je me suis dit que peut-être, du coup, la première, la séparation de Skip the Use, c'était peut-être aussi justement ça, un manque d'équilibre, et que depuis que le groupe est à nouveau ensemble, il y a cette recherche d'équilibre, peut-être aussi pour être plus heureux dans le groupe tous.
2: Bah en fait, c'est même pas qu'on s'est c'est pas vraiment une séparation, c'était plus une pause, mais
0: oui.
2: Par contre, t'as raison sur un point, c'est qu'on a fait une pause parce qu'on était frustrés de plein de choses qu'on pouvait pas mettre en place et qu'on avait envie de mettre en place parce que le groupe il marchait fort et que du coup bah c'était 100% de notre temps, et on s'est dit bah on a besoin de faire ça, on a besoin de réaliser ça, donc il faut qu'on mette en pause ce qu'on fait pour pouvoir le réaliser, pour pouvoir aussi en tirer profit au sein du groupe. Et en fait avec Yann au bout de 2-3 ans, on s'est appelé. Bon, bah, moi, je suis prêt, moi aussi, et on est reparti.
0: Enzo, toi, t'es le batteur de Skip the Use. T'es arrivé justement
1: j'arrive à ce moment-là,
0: en 2019,
1: ouais.
0: C'est ça, au moment de Past and Future. Tu dirais que c'est un truc important dans le fonctionnement de Skip the Use, prendre son temps quand on a justement. Alors, toi, t'étais pas dans le groupe à cette époque-là, mais quand on est allé vraiment à toute berzingue sur les deux premiers albums, tu sens que c'est important dans le groupe?
1: Bah en fait j'étais pas là à ce moment-là, mais par contre j'étais là quand on a fait aussi une pause après Human Disorder, le dernier album. On a fait quand même 2 ans et demi de pause, et je pense que c'était important pour tout le monde de souffler, de faire d'autres choses. C'était une pause de la même façon, hein. C'est juste qu'on est revenu avec la même formation.
0: Alors, t'as pas chômé toi, hein. T'es parti en tournée avec Oshi.
1: Ouais, tout à fait. Ouais. Bah comme je dis, on a fait vraiment des choses différentes. Moi j'ai fait une tournée que je pensais pas faire, j'avais pas prévu de faire du tout, et au final c'était top. J'ai rencontré des nouvelles personnes, j'ai vu une autre façon de travailler. Matt, il a créé sa boîte, Nelson, il a fait de la musique aussi, Yann aussi, et finalement à la fin du Man's Order, on ressentait déjà ce truc là de frustration, de beaucoup tourner sans arrêt, puisque finalement à part le Covid, on n'avait pas

0: tes 40 ans, Matt. C'est la sagesse amoureuse.
1: C'est marrant parce que souvent on nous parle de ce diptyque et je le dis aux auditeurs, c'est ça peut être avec la même personne.
0: Bien sûr.
1: C'est ça qui est intéressant, c'est que enfin, ça fait 10 ans que je suis avec ma femme. Entre le coup de foot dans la rue et ce qui était aussi intéressant dans ces deux chansons, c'était dans First Love où on parle du coup de foot, de la spontanéité, de la violence aussi, parce qu'il y a toujours cette histoire de balance. Hein. C'est pas 100% love.
0: Et beaucoup d'anxiété quand t'as un coup de foudre. Les papillons dans le ventre, en fait, c'est de la trouille.
1: C'est de la trouille. Et puis surtout, on n'a pas d'expérience, on est inexpérimenté. Et puis surtout, la passion se mélange très vite à l'addiction. Et là, il y a d'autres choses qui arrivent. La jalousie, la possessivité, parce qu'on connaît pas et on est la dépendance amoureuse, parce qu'on a, c'est tellement un shoot violent d'adrénaline qu'on a l'impression que quand la personne n'est pas là, on est capable de rien. Et puis, le second love, on a l'expérience. Maintenant, on sait ce qu'on veut plus, on sait ce qu'on veut encore. Ouais. On a moins de spontanéité, faut le reconnaître. Mais on a un peu plus d'expérience et c'est l'un et pas mieux que l'autre. C'est juste deux étapes. Et en plus, à la base, ça devait être un triptyque. Peut-être dans la réédition, on le fera. Il y avait Last Love, le troisième, où là, je voulais vraiment écrire sur les gens qui sont ensemble depuis 40 ans, où là, c'est encore autre chose. Là, on se place dans autre chose.
0: Comme
1: nos parents qui, et là, c'est encore autre chose. C'est qu'est-ce qu'on a construit ensemble? Les enfants, les petits-enfants. Et avant de faire de la musique, moi, j'étais un infirmier, je travaillais en maison de retraite, j'ai vu des gens, ils étaient ensemble depuis 60 ans c'est encore autre chose. Et ben, on n'a pas eu le temps. Peut-être dans la réédition. Mais c'est rigolo de voir un peu l'évolution et que même des gens qui sont ensemble depuis 60 ans, ils ont eu à leur première année les mêmes galères qu'on a, tu vois. Donc c'est ça qui est intéressant, en fait.
0: Mais oui, parce qu'en fait, c'est le même mot, c'est l'amour, mais c'est pas la même chose.
1: Ah
0: c'est
1: bah ça non, qui est super. Il est
0: donc c'est bien. Ouais. Ouais. First Love et Second Love, vraiment, je vous recommande sur l'album de Skip the Use, le nouveau Love and Anxiety. Et puis alors, je me tourne vers Enzo pour un batteur. C'est sympa, non? Des chansons d'amour qui vont pas à deux à l'heure. Ça, c'est quand même une spécificité de Skip the Use, c'est que tu peux quand même jouer très fort sur des chansons d'amour.
2: Ouais, c'est ça. En plus, je me souviens qu'on en avait discuté ensemble de ces morceaux-là, parce qu'à la base, il y avait que First Love, et qui terminait par un truc qui avait rien à voir avec le morceau. Et je disais à Matt, ça serait marrant que ça enchaîne sur un autre truc. Et lui, il a continué le truc, et c'est comme ça aussi qu'est né les deux côtés de la chanson, First Love et Second Love. Donc c'était marrant. Ouais.

0: That You Love Me, là c'est encore un regard hyper intéressant sur l'amour, où en fait quand on dit oh là là, j'aimerais tellement être aimé, j'aimerais tellement vivre une histoire d'amour, peut-être au fond en fait on a juste envie que quelqu'un nous dise je t'aime.
1: Ouais, voilà, c'était un peu l'idée de ça. Et
0: c'est bien vu, hein.
1: Et de dire, et même des gens qui sont très haineux. Tu vois, moi, c'est une chanson musicalement qui arrivait justement par Enzo.
0: Ouais.
1: Et après, je cherchais un peu des top lines et tout, et un texte.
0: Les top lines, c'est des mélodies.
1: Des mélodies, des trucs. Et après, j'ai regardé un. Je me suis perdu sur internet une fois et j'ai regardé une vidéo, tu sais, d'un procès.
0: Ouais.
1: Tu sais, il y a souvent des vidéos comme ça où les mecs ils font un peu n'importe quoi, ça fait un peu un buzz sur les réseaux, et du coup j'ai regardé ça en me disant putain, il y a des mecs, il y a des oufs où ils se mettent à insulter tout le monde à leur procès, ils s'en foutent tout seuls. Et en fait, je me suis dit, mais en fait, ce gars-là, et je me suis dit que ce mec-là, il pouvait se retourner et dire, mais putain, ouais, je fais de la merde, mais dites-moi juste que vous aimez, même si

0: vous le pensez pas. Parce qu'en fait, j'ai vraiment besoin de ça. J'ai vraiment l'impression d'être une merde. Et je sais que tu le penses pas. Je sais que tu me détestes. Mais juste dis-le moi, j'ai besoin de l'entendre. Et après, je me suis dit, putain, mais c'est intéressant de prendre ce point de vue-là d'un gars qui dit, oui, je sais que tu le penses pas. C'est pas grave, tu pourras le reprendre après. Mais moi, là, j'ai besoin de l'entendre parce que sinon, je vais arriver dans quelque chose. Et je me suis dit, bah, peut-être tous ces gens à qui on n'a rien dit, souvent, c'est la remise en question.
1: Ouais.
0: C'est facile de critiquer, mais qu'est-ce que t'as fait, toi, quand t'as pu tendre la main à ce que tu l'as fait? Et du coup, c'est ça, tu l'as mis, voilà, on l'a emmené là-dedans.
1: Alors, votre chanson signature, j'en parlais tout à l'heure, celle qui a récolté aux Victoires de la Musique un énorme succès, et tout, c'était Ghost en 2012. Et la signature de Ghost, c'est le cœur d'enfant. Le cœur d'enfant, ça m'intéresse. Alors déjà, petit blind test sur vos connaissances en tube avec cœur d'enfant. En Amérique dans les années 70.
0: Ah, moi je suis nul en blind test.
1: Nul en blind test.
0: Je suis nul.
2: Mais moi je vois les noms là-haut, je crois. Donc,
1: ah oui.
2: Donc je peux tout dire
0: ah ce bah, que ça c'est Alice Cooper.
1: C'est Alice Cooper.
2: C'est Alice Cooper. Alice Cooper. Chorale, ok, il est écrit entre parenthèses. Je sais pas si c'est le titre de la chanson. Mais...
1: En Angleterre.
2: Ça c'est facile.
0: C'est incroyable.
1: Ça c'est fou.
0: Ce
1: hein.
0: titre, il est
1: c'est le même producteur en fait. Il avait fait Schools Out d'Alice Cooper et après il s'est dit purée, ça marche bien aux Amériques.
2: Ah,
1: on va essayer en Angleterre. En France, ah bah, de grands moments de variété française avec des chœurs d'enfants.
0: Ah, quand on aura 20 ans.
1: Je regarde pas. Tu l'as chanté à l'école aussi. Hein. Quand on aura 20 ans.
2: C'est quoi, c'est
1: Pierre
2: quoi, c'est
1: Bachelet.
2: Quoi
0: Pierre Bachelet. Mais ouais. je crois que quand c'est sorti, j'étais déjà un peu grand, moi.
1: Mais non, t'as quel âge? T'as comme moi? T'es né au début des années 80?
0: Non. moi, je suis né dans les 70s, moi.
1: Non ah bah, il ne les fait pas. Hein. Ouais. Il porte beau, ouais, Matt Pastor. Ouais, et Cabrel aussi l'a fait.
3: Si c'est vrai qu'il y a des gens qui s'aiment.
2: Non. Ça ne connaît rien, à part une feuille.
3: Il faudra leur dire.
1: Oui, mais toi, t'es né en quelle année,
2: Jeanne? 98. Oh, Coupe du Monde. Ouais. Zizou.
1: C'est l'année où j'ai eu mon bac, je suis dégoûtée.
0: 97.
1: T'es beaucoup trop jeune.
0: 97. Ouais.
1: Incroyable. Mais oui, 1 et 2 et 3-0. Bravo, voilà. Enzo. Tout ça pour dire que donc, moi, la chorale de Skip the Use, je l'aime. J'étais très colère quand j'ai entendu le remix de Moziman, parce que ça commençait comme ça et j'étais pas contente. Je dis, c'est qui cette vilaine qui remplace mes enfants?
0: T'inquiète, ils arrivent après,
1: il faut
0: rester la patience.
1: Ça y est, ils sont revenus.
0: Super meuf d'ailleurs qui a chanté là.
1: Mais oui, pardon, évidemment, je l'embrasse, elle chante divinement. Hein, réaction, ça a été, mais où sont les gosses?
0: T'inquiète.
1: Et donc, les chœurs sont de retour sur le nouvel album Love and Anxiety. Il y a une chanson qui s'appelle Bull.
0: Ah, oui.
1: Et dessus, j'ai trouvé alors que tout était puissant. C'est-à-dire, quand toi tu chantes, il y a Shane aussi, il va falloir le présenter et dire qui il est.
0: Alors, Shane, c'est le vainqueur de la Nouvelle École, l'émission de rap, qu'on a rencontré. Alors, c'est très drôle. On l'a rencontré à une soirée où on était, et puis nous, on est, bon, ceux qui nous connaissent, hein, on n'est pas forcément très très soirée. Et au bout d'un moment, on se barre, et puis lui, il venait de gagner, donc c'était un peu la star de la soirée, quoi. Puis on s'arrache, et puis je me casse, je prends mon beurre pour rentrer, et là, il court, il sort, et puis il vient me voir, et il fait, ah ouais, j'adore le Skip the Use, et puis sur le coup, je me dis, bah, et j'avais pas vu la Nouvelle École, et donc je me dis, bah, ok, merci. Puis je me dis un peu, je fous de ma gueule ou quoi. Puis là, il voit un peu à ma tête qu'il me chante des chansons, mais des vieilles.
1: Donc, il connaît vraiment.
0: Puis après, on commence à parler.
1: Rappeurs, oui, qui ont.
0: Mais moi, je savais même pas que c'était un rappeur. J'étais là, ouais. Et puis on parle. Et puis je me dis, putain, le mec est redoutablement cool. En plus, il était qu'un de ses potes. C'est sympa. Et puis il me dit, donc, ouais, bah, j'ai gagné à la Nouvelle École. Je fais un SMS à ma fille qui me déchire, qui me dit, mais putain, t'es vraiment naze et tout. Et puis je me barrais. Et là, le beurre, il arrive et puis je lui dis, hey, tu sais quoi, nous on est comme, enfin on fait la musique, vas-y, viens, on va au studio, on fait de la musique, t'as l'air trop cool, machin, et il a fait ok, et il est venu en studio et c'était chambé, et on est reparti avec donc cette chanson que, alors, il a rajouté donc ce couplet, il s'est mis dans la chanson,
1: ouais.
0: C'est une chanson particulière, Boule
1: ça veut dire taureau.
0: Ouais, c'est une chanson sur un sujet assez particulier. Enfin, c'est une façon, c'est toujours un prisme un peu particulier. C'est une chanson que j'ai écrite il y a longtemps. J'étais aux États-Unis il y a longtemps et je voulais écrire une chanson sur le. À la base, c'était un peu un regard féminin. Quand je parle, je voulais être une meuf. Et c'était l'expression américaine « Don't fuck with the bull, so you get the horn ». C'est « N'embête pas le taureau, parce que sinon tu te prends les cornes ». Et c'était la nana, je voulais écrire une chanson sur la nana qui dit « Ah, tu t'es bien foutu de ma gueule, attends ». Tu sais, ce côté genre « attends ». Oui. Et c'est vraiment une chanson sur ça. Sur ça, et en même temps, sur le « J'ai souffert, en fait ». En fait, tu m'as fait mal, en fait. Et ça part de « Attends, tu vas voir ». Et tout doucement, plus le personnage parle, plus c'est « Mais en fait, tu m'as fait souffrir ». Et je trouvais ça... Et donc Shane s'est complètement mis dans le sujet. Où il a, et donc je le remercie encore, parce qu'il s'est mis un peu dans cette vulnérabilité-là. Ouais. Et ce qui est assez rare pour les rappeurs, c'est surtout vrai. Aujourd'hui, de se montrer, de montrer cette facette-là.
1: Et du coup, les chœurs apportent aussi une part féminine.
0: Exactement. Et puis le côté, aussi l'espérance de se dire, et puis j'ai deux petites filles, et que j'espère qu'elles diront au gars, don't fuck with the bull, so you get the horns. Tu sais pas,

ça, c'est du beau Skip the Use. Bravo, messieurs, bravo. L'album, c'est Love and Anxiety, qui est disponible. Cinquième album de Skip the Use. La chanson que vous venez d'entendre, c'est Bull. Et Matt, étant le chanteur et aussi le parolier officiel du groupe, on t'a très souvent demandé « Et alors, les chansons en français? Pourquoi vous chantez pas en français ?» etc. Reconnaissons quand même que dès le deuxième album, il y a eu « Être heureux ». Dans mon temps.

0: vrai que depuis, pas trop de chansons en français chez Skip the Use. Pourquoi ?
1: Pourquoi ?
0: Dites-nous pourquoi. On sait que t'es parfaitement bilingue, et ça s'entend quand tu chantes, ça s'entend quand t'écris, et puis t'as vécu aux États-Unis et tout, mais pourquoi ?
1: Ben, en fait, déjà, nous, on vient de Lille. Ça commence, je pense, à la base, on vient de Lille, on est à 20 km de la Flandre, en Belgique, où on parle pas français.
0: C'est vrai.
1: Et c'est... nous, quand on était petits, c'est là où il y avait les meilleurs trucs. C'est pas compliqué. Gand, Lille, ça doit faire... je suis pas très bon là-dedans, mais ça doit faire 25-30 minutes de bagnole. Alors 30-40 km, tu vois, je sais pas. Ouais. Et à Gand, il y avait Case Choice, il y avait Solo Wax, il y a Charlotte DeVitte, il y a Amélie Lenz. Et c'est à 40 km. Et si tu veux, nous, quand on a commencé les groupes, quand on était très jeunes... J'ai commencé en 1993 et on allait jouer là-bas. Et en fait, bah, quand tu chantais en français, tu pouvais pas aller jouer en Flandre.
0: Non.
1: Et c'était là où c'était le mieux. Et j'ai tout de suite capté de me dire, putain, en fait, quand tu chantes en anglais, c'est cool, tu peux aller jouer partout. Parce qu'on jouait là-bas, on jouait en Hollande, on jouait en Allemagne, on jouait en France, on jouait, enfin.
0: Ouais,
1: donc,
0: partout.
1: À la base, c'était juste un passeport pour jouer un peu partout. Et puis après, en grandissant, nous, c'est vrai qu'on utilise plutôt la langue. T'as capté depuis le départ, nous, c'est vraiment les chansons. Quand on a fait être heureux, c'est parce qu'il y a eu les attentats de Charlie Hebdo. C'était pas, ça se passait à Paris. Ça avait mis la France. Donc c'était normal pour moi de le faire en français.
0: Ouais.
1: Parce que c'était, et en plus, à l'époque, j'étais aux États-Unis. J'étais là, waouh. J'étais aux États-Unis et j'ai été faire une manif. Donc il y a eu plein de manifs à travers le monde.
0: Oui,
1: le
0: de
1: clip
0: soutien,
1: d'être heureux, c'était que ça. Ouais, on avait fait une manif à Los Angeles et avec tous les Français, tout le monde était autour de la France. C'était normal de la faire en français.
0: En français, ça avait du sens.
1: Quand c'est des sujets qui sont internationaux. Et puis après, il y a eu tout un truc, ce qui n'est pas du tout ta question. Mais l'évolution de la France, depuis 15 ans qu'on existe, je l'ai aussi vu arriver. Et c'est vrai que de plus en plus, on nous demandait, pourquoi vous chantez pas en français ? Après, je répondais... qu'on devrait chanter en français. Ben, vous êtes français. Je dis, ah oui, mais et alors ? Enfin, je veux dire.
0: Et tu manges que de la blanquette.
1: Il y avait un côté. Et puis, tu sais, ça devenait un spirit chelou qui arrivait un peu partout. Et moi, je suis un peu taquin. Tu vois, j'étais là, je fais ah bon, ben pourquoi ? Je veux dire, en France, il y a des gens, il y a plein de langues en France. En Bretagne, le breton, l'occitan, le chiti chez nous. Et on est tous français, c'est ça qui est... Pourquoi je devrais défendre l'idée de l'identité nationale ? J'ai rien contre la francophonie. Moi, j'écris plein de chansons, j'écris des chansons. Et j'ai bossé avec Barbara Pravi, j'ai bossé avec plein de chansons. Et je participe à plein de chansons en français.
0: En français,
1: j'ai absolument rien contre ça. Je suis un grand fan de Brel, de Renaud. Mais ça me fait toujours marrer qu'on demande, tu vois, la langue c'est un chemin, c'est pas une direction, tu vois. Et je pense que ça change tout. On va pas aller à une expo, tu vois, et dire à un peintre, ah c'est super ce que t'as fait, mais pourquoi tu l'as fait en bleu, fais-le en rouge, tu vois. Bah pourquoi?
0: Oui.
1: Bah parce que bleu blanc rouge, t'es français, donc c'est pourquoi il y a du jaune là dans ton tableau, tu vois. À un moment donné, c'est ridicule en fait.
0: C'est vrai.
1: On s'en fout. La France, c'est un état d'esprit, c'est une fraternité, et aussi une liberté de penser, un respect des valeurs républicaines qu'on a. Et un texte, il est magnifique quand il est en français, il est magnifique quand il est en breton. L'important, c'est qu'il soit magnifique. On s'en fout après. Enfin, en tout cas, moi, je m'en fous.
0: Enzo, on valide, non ?
2: Je valide totalement. En tout cas, la batterie, c'est ni en anglais, ni en français. Donc après, tu fais ce que tu veux.
0: C'est vrai, tu t'en sors bien. Merci.
1: Merci à toi de nous recevoir à chaque fois.
2: Merci beaucoup
1: pour tous les artistes que tu fais découvrir sur tes émissions depuis le temps que tu fais de la radio. Je te le dis à chaque fois, mais vraiment, t'as lancé beaucoup d'artistes. Donc merci, c'est vraiment un endroit où on est ravis de venir, on est super bien accueillis, et on peut, enfin voilà, tu nous mets bien. Donc merci à toi de nous accorder du temps.
2: Merci beaucoup.
0: Merci, vive Skip the Use.
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2: Bonjour à toutes et à tous. Comment allez-vous aujourd'hui ? Bon courage si vous êtes au travail et profitez bien de vos vacances si vous en avez cet été. Nous pensons également toujours à ceux qui subissent les incendies, notamment dans la Drôme par exemple. Jusqu'à 13h, on se change les idées avec les meilleurs moments au taquet. Valérie Damido et Eric Bastien seront avec une fan de Disney, une autre de Céline Dion, deux bons cuisiniers, mais aussi un auditeur qui emmène ses propres couverts et sa vaisselle quand il part en vacances. Voilà le programme de la prochaine heure sur votre radio ici.
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2: Cela ne vous aura pas échappé, mais ce soir, il y a une éclipse solaire partielle à plus de 90% en France. Et à cette occasion, nous vous proposons une édition spéciale à partir de 13h. Et nous mettons aussi du soleil dans votre musique avec Au Petit Bonheur, Je veux du soleil sur votre radio ici.

0: Au petit bonheur, je veux du soleil. Petit clin d'œil musical à l'éclipse solaire de ce soir sur votre radio ici. Maintenant, nous allons nous régaler avec Patricia d'ici La Rochelle, qui cuisine très bien visiblement et surtout qui a tendance à proposer plusieurs desserts à ses invités pour le plus grand plaisir de son mari. Vous allez comprendre pourquoi. Et puis il y a aussi Mathieu d'ici Touraine. Lui, c'est un spécialiste des lasagnes. Tout cela va nous mettre en appétit, comme Valérie Damido et Eric Bastien sur votre radio ici.
1: Et ici, nous jouons avec Patricia et Mathieu. Alors, Patricia, il paraît que bon, alors, on bricole pas, on jardine pas. En revanche, ça cuisine. Oui, ça cuisine de ouf, parce que t'adores recevoir du monde chez toi. Et alors, ce qui est tout à ton honneur, tu innoves à chaque fois. Et pour pas proposer les mêmes recettes aux mêmes invités, tu marques le nom des gens sur les recettes à chaque fois que tu les as fait.
2: C'est génial.
3: Je mets des initiales.
1: Mais c'est vachement bien, dis donc, quelle haute attentionnée tu fais. Alors c'est quoi tes plats que t'aimes le mieux faire? Les gâteaux, les plats salés, qu'est-ce que tu préfères?
3: De tout, j'aime bien, c'est proposer plusieurs desserts. Donc quand des amis viennent ou de la famille, eh ben, ils ont le choix, c'est panna cotta, tiramisu, tarte, soupe, crème aux œufs. Enfin, il y a plusieurs desserts, ils choisissent comme dans un resto.
1: Ah bah dis donc, c'est vachement bien.
3: Ils en prennent un, deux, trois. Après le mari il est content parce que dans la semaine il en reste plein.
1: Ah bah tiens.
3: Et puis voilà quoi.
1: Eh bah le nono il les mange tous les gâteaux celui-ci. Hein, voilà.
3: Ah oui, il les mange tous et les gros comme un haricot vert.
2: Qui nous donne sa recette, hein.
1: Ça, c'est pas gentil.
2: Ouais, c'est dégueulasse.
1: Oui. C'est dégueulasse.
2: Non, mais c'est clair.
1: Ben oui.
2: La farandole des desserts, et le mec, il est comme un haricot.
1: Eh ben voilà, c'est comme ça, ouais, c'est la vie. Ben voilà. Alors, dis donc, alors ça, moi, j'adore. Hein. Le jeudi, il paraît que tu vas au club de Belote. Papa, ça s'appelle La Belle Amitié, c'est ça?
3: La Belle Amitié, oui.
1: On adore jouer à la Belote. Coinché, pas tout coinché.
3: La Belote normale, la Belote ordinaire, sans annonce.
1: Voilà. Oui.
3: Et après, on fait des concours dans la semaine. Les samedis, je vais au concours. Oh, je gagne. Là, dernièrement, j'ai gagné. J'ai été la première.
1: Oh,
3: avec mon frère. Je vais jouer avec mon frère. On a fini premier.
1: Ah,
2: on gagne quoi? Qu'est-ce que tu gagnes?
1: On gagne des jambons.
3: On gagne des jambons, des paniers garnis, de la nourriture, quoi.
1: Bah oui.
2: Et pas de l'argent, quoi.
1: Non, pas d'argent. On ne joue pas pour ça, monsieur.
2: Moi, je joue tout le temps pour
3: l'argent. Pour passer une bonne après-midi, pousse-marée.
1: Merci.
2: Ça n'existe pas.
3: Des nouvelles personnes, se faire des amitiés, et puis voilà.
1: Eh bah, bravo, ça s'appelle la belle amitié, en plus. Bien, alors, tu vas marquer ton premier point avec, tiens, une petite question encore vraie ou faux, une ambiance.
4: Voilà ce qu'il y a meilleur au monde.
1: T'as vu ça comme on est gâtés en chanson, hein. On a une réalisatrice qui nous cherche des vieilleries, mon gars. Avoir un sopalin, alors que la vraie chanson c'était avoir un bon copain, Jean Gabin, etc. Alors, l'origine du mot sopalin signifie spécialiste des produits absorbants et lingettes. L'origine du mot sopalin, ça veut dire spécialiste des produits absorbants et lingettes. Vrai ou faux, top chrono.
3: Vrai.
1: C'est faux, ça veut dire c'est la contraction de société du papier linge. Société saut, papier pas, linge. Bon, c'est pas grave, il y a d'autres questions, ma petite chérie.
2: Bon, et vous savez que Mathieu fait des lasagnes? Est-ce que vous savez que Mathieu fait des lasagnes? Et alors, bon Mathieu, à Langer, en Indre-et-Loire, il paraît que tu fais toutes les déclinaisons de lasagnes. Est-ce que tu peux nous en parler, Mathieu?
5: Oui, alors c'est vrai que je ne suis pas aussi grand cuisinier que mon adversaire, mais du coup, alors, un plat qui est simple, mais quand même qu'on peut varier, c'est effectivement les lasagnes.
2: Ouais.
5: Donc lasagnes à la viande hachée standard, après chèvre épinard, au saumon aussi également, et puis maintenant, tendance aussi avec du végétal, avec différents légumes.
2: C'est vrai, ça existe aussi.
5: Donc voilà, il y en a pour tous les goûts.
2: Oh, c'est une farandole de lasagne. Avec la farandole de dessert de Patricia, je pense que là, on a le repas, on est pas mal.
1: Bah oui, mais sauf.
5: Et par contre, je suis pas fin comme un haricot.
2: Parce
1: que tu crois que Eric Bastien et moi-même, nous sommes fins comme des haricots?
2: Et on vous le dit souvent, hein, c'est 200 kilos de bonne humeur, David Aubastien, quand même. Hein.
1: Tu vois les gros haricots au beurre? Ça, c'est nous.
2: Voilà, c'est ça. Avec plein de beurre autour et un peu d'huile aussi.
1: Voilà.
2: Bon, alors Mathieu, je vous ai dit qu'il était nul en bricolage, alors que, rappelons-le, il est représentant en bricolage, mais à un moment donné, il a eu une espèce d'éclair de lucidité. Il s'est dit, si changer de métier.
1: C'est pas con.
2: C'est pas con. Qu'est-ce que tu fais de reconversion pour faire quoi, alors?
5: Oui, bah du coup, ça fait 25 ans que je roule déjà pour, effectivement, vendre des produits.
2: Ouais.
5: Et là, voilà. J'en ai un petit peu marre de faire de la longue distance, on va dire. Donc du coup, je projette normalement, je serai sur la prochaine session en fin d'année pour me reconvertir. Toujours conduire, mais plus vendre, mais devenir moniteur auto-école.
2: Ah oui, moniteur auto-école, carrément. Génial. Et en même temps, t'es fan de karting, si j'ai bien compris, avec ton fils.
5: Voilà, karting et puis tout ce qui est tout chose sport automobile.
2: Mais ouais, tu fais du karting avec ton fils. Bon, et je te souhaite de bien te reconvertir si tu aimes la conduite. Voilà, c'est déjà mieux que de ne pas aimer le bricolage. Et de... Voilà.
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0: À La Rochelle, le 10 septembre prochain, puis à Pau, Montpellier, Grenoble et ailleurs jusqu'à fin novembre. Vanessa Paradis, les épines du cœur dans la playlist d'ici. Valérie Damido et Eric Bastien sont à présent avec Sandy, d'ici de Romardèche, une très, très, très, très grande fan de Disney, tellement que cela se voit sur son corps. Et Thierry, d'ici Gascogne, qui aime beaucoup s'investir dans les fêtes des villages.
1: Et ici, nous sommes avec Sandy et Thierry. Sandy qui vit en Romardèche.
2: Oh là là, je parle avec Sandy.
1: Et on parlait avec Cindy du fait qu'elle est comme moi, elle est fan des dessins animés de Disney. Alors, il paraît que t'as plein de tatouages Disney. Tu peux me dire qu'est-ce que t'as comme tatouage?
3: J'ai le flocon de neige pour la Reine des Neiges, les étoiles de Peter Pan, la fée Clochette, la rose de la Belle et la Bête, et j'ai le prénom de mes enfants tatoué en écriture Walt Disney.
1: Oh, ah ouais. Et alors, est-ce que t'as envie de t'en faire un nouveau là, de dessin animé?
3: Non.
1: Non,
3: c'est en projet. C'est en projet.
1: Ah, alors qu'est-ce que tu te ferais en dessin animé?
3: Le chat du Cheshire dans Alice au Pays des Merveilles.
1: Ah, il est beau. Il est très très beau. Moi j'ai un Bambi en Switch.
4: J'aimerais oui, il est bien beau votre Bambi.
1: J'aimerais bien me faire un Bambi. Moi j'aime bien Maléfice aussi. Alors il paraît que ton dessin animé préféré c'est celui-là.
5: Tout comme les étoiles.
1: Je veux t'entendre chanter.
5: C'était en cachette. L'histoire
3: éternelle. Bouge de son aile. La belle, la belle, la belle.
4: Bravo.
1: Mais oui.
4: Bravo.
1: Moi j'aime bien, il y en a qu'un, c'est Gaston. Bah c'est parce que tu connais pas La Belle et la Bête.
4: Mais non, c'est... non.
1: Est-ce que tu as vu le film?
4: Pourtant c'est un peu nous hein, La Belle
1: avec,
4: et la Bête.
1: Avec Emma et la petite de... Hein, tu l'as vu?
3: Oui, j'ai vu les deux versions, la version française et la version américaine avec Emma Watson.
1: Eh bien, bien sûr, c'est tellement bien, on adore, moi j'adore. Hein. Là, j'ai hâte de rentrer chez moi pour revoir La Belle et la Bête. Tiens, voilà. Ton personnage préféré, c'est le prince charmant dans La Belle au Bois Dormant.
3: Exactement, le prince Philippe.
1: Oh, le prince Philippe, bah oui, évidemment, le prince
4: celui
1: Philippe.
4: Celui qui fait un bisou avec la chaussure, là. Avant minuit.
3: Ils font tous des bisous et ouais. Ça c'est Cendrillon avant minuit.
4: Ah je comprends tout.
1: Ouais. Non, le prince Philippe c'est celui qui combat le dragon pour aller réveiller la Belle au Bois Dormant.
4: Aurore. Avec la Reine des Neiges.
1: Voilà, c'est ça. Allez. Alors, t'avais toutes les cassettes vidéo. Maintenant, j'imagine que tu as tout racheté pour tes enfants.
3: Je suis passée au Blu-ray, effectivement. Malheureusement, ma nièce et copine ne marche plus.
1: Ok. Bon. Moi, j'adore. Mes enfants aussi, on adore. On a été vraiment bercés par ça. Alors là, écoute bien. Je vais te poser une question, mais tu n'oublies pas que c'est très court. C'est 5 secondes.
3: Oui.
1: Ok? Tiens, je te mets un petit extrait.
6: Putain, il va le faire, ce con. Il a lu un livre dans sa vie et il fallait que ça tombe sur celui-là.
1: Alors, un lecteur moyen lit entre 200. Et 250 mots par minute. Est-ce que c'est vrai ou faux qu'un lecteur moyen lit entre 200 et 250 mots par minute? Vrai ou faux, top chrono, 5 secondes.
3: Vrai.
1: Et c'est une bonne réponse. Et oui, tu peux même lire si t'es très entraîné 400 mots minute. Voilà, donc bravo, un point pour Sandy.
4: Combien à notre ami Thierry?
1: Un point.
4: Eh bien, il a un point, donc c'est une belle égalité. Thierry, et quelque chose que tu nous as dit il y a quelques temps, là tu habites dans les Landes, il y a même quelques minutes d'ailleurs, c'est que tu travailles dans les fêtes de village. Et alors ça, tu l'as fait longtemps, tu continues, raconte-nous un petit peu, c'est où, c'est quoi l'ambiance, tu fais quoi?
7: Alors en fait, je sers chez mon ami Pierre, qui a une bar à Genemont.
4: Ouais.
7: Je m'occupe de tout ce qui est électricité à l'extérieur du bar.
4: D'accord.
7: Et je sers pendant 5 soirs.
4: Ah, tu fais le serveur? Ouais. Ah ouais.
7: Ouais, pendant les fêtes.
1: Ah, ça doit être dur.
4: Ouais,
1: ça.
4: C'est du boulot, ça. Mais c'est bien,
7: c'est
4: une petite fête.
7: C'est du boulot, oui, c'est du boulot.
4: Bien sûr.
7: Oui, c'est du boulot, mais bon, après, on rigole bien.
4: Non, mais j'imagine que vous rigolez bien. Il y a des fêtes de village de prévu, là, fin mars, début avril. T'as des dates en tête?
7: Non, vraiment, les fêtes chez nous, elles commencent à la mi-mai à peu près.
1: Bah oui, à la Saint-Jean, les fêtes de la Saint-Jean.
4: Bah tu reviendras à la mi-mai, voilà. Écoute. Mon Thierry, voilà. Tu bricoles un petit peu, hein, voilà, tu sais quand même monter un grillage, tu sais pendre une pièce, tu sais bricoler, quoi.
7: Oui, surtout pas l'électricité.
4: Ouais, l'électricité. Bah oui. Ouais. T'as posé du papier de pain dernièrement, il paraît?
7: Oui.
1: Ah, ça maroufle là.
4: Ah oui, où ça? À la maison, chez des amis? Où tu fais ça?
7: Chez une copine.
4: Des copines. Je rappelle qu'il y a un petit souci de voix, hein, notre petit. Et puis, il sait tout faire. Il a tous les talents. Oui, non, mais il est mon candidat. Il a donc tous les talents. Il cuisine. Et quelle est ta spécialité, mon ami?
7: Alors, la spécialité des Landes et du Sud-Ouest, c'est du magret au poivre vert.
4: Le magret de canard sauce poivre vert. Bon, bon, bon, bon, bon. Avec des frites, hein.
7: Par-dessus des frites.
4: Ouais.
7: Et avec deux, trois feuilles de salade.
4: Ah, bah oui. Histoire de se donner bonne conscience, la salade.
1: Évidemment.

Vous écoutez ici Rosanna, Toto. À quelle sortie sympa pourriez-vous faire près de chez vous cet été? Réponse dans moins d'une minute avec votre agenda de l'été avant d'écouter Étienne Dao sur votre radio ici.

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1: Soyez les bienvenus si vous nous rejoignez. J'espère que vous allez bien. Bon courage avec la chaleur. Il fait encore très très chaud cette semaine en France. Pensez à vous hydrater régulièrement. 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La suite après des heures hindoues. Étienne Dao sur votre radio ici.

0: écoutez ici des heures hindoues, Étienne Daho. Fanny d'ici Touraine jouait avec nous en mars dernier. Fanny qui a un petit souci avec les baies vitrées. Ce jour-là, il y avait aussi Laurent d'ici Belfort-Montbéliard. Lui, il a une petite manie quand il part en vacances. Et cela a beaucoup étonné Valérie Damido et Eric Bastien sur votre radio ici.
1: Alors, notre petite Fanny, qui, je le rappelle, joue avec Issy Touraine, qui habite à 5 Mars-la-Pile, qui est masseuse, qui a un cabinet à Tours, qui adore les pins, qui est maniaque, ça, on a bien compris qu'elle était maniaque. Mais elle est surtout maladroite, c'est notre petit Pierre Richard. Problème avec les portes vitrées, notre petite Fanny.
2: Ben oui,
1: il paraît que tu te les prends tout le temps.
3: Ah oui, tout le temps. Dès qu'il y a une porte vitrée, je me la prends. C'est une catastrophe.
1: Mais il paraît que même tes copains, maintenant, quand tu viens chez eux, ils mettent du scotch pour pas que tu te tapes dans les vitres.
2: Oh la loose.
3: Oui, c'est vrai. C'est vrai. Oui, j'avoue, c'est vrai. Ouais.
1: Mais pourquoi ? Qu'est-ce que... Tu vois pas ? Il y a un problème de vue ou comment ?
3: J'ai un problème de vue, ouais, mais pourtant j'ai des lunettes, hein. Mais sinon je crois qu'ils sont aussi maniaques que moi, je vois que ça, comme...
1: Ah oui, d'accord, mais enfin...
3: Oui.
1: Oui, d'accord, mais enfin quand même,
3: oui,
1: tu te fais souvent des bosses, quoi. Oh là là là là là là. Alors, il n'y a pas que ça, hein. Bah non, sinon ça serait pas drôle, c'est pas que pour ça qu'elle est notre Pierre Richard.
2: Qu'est-ce qu'elle fait d'autre ?
1: Eh ben, elle confond toujours sa droite de sa gauche.
2: Évidemment.
1: Mais comme Pierre
2: ça
1: Richard.
2: Ça dépend si elle fait ça sur quand elle vote, c'est embêtant.
1: Ah oui, quand elle vote, c'est embêtant. Mais par contre, pour passer le permis, il paraît que tu t'es fait un repère. Qu'est-ce que t'as fait pour pas confondre la droite et la gauche ?
3: Oui, je me suis peint le pouce gauche en rouge. Non, je me suis mis du vernis en rouge, pardon.
1: Et c'est ton frère qui t'a appris que le pouce de la main gauche était à droite.
3: Exactement, c'est sa faute.
2: Le mec, il lui dit tournez à rouge, tournez à bleu. T'as un GPS de couleur, toi, en fait.
1: Bah voilà, exactement. Bah oui, mais qu'est-ce que tu veux que je te dise ? Voilà. Alors, c'est l'heure de la question à 3 points, la question à choix multiples. Écoute bien. Quelle est la personnalité la plus suivie au monde sur Instagram ? Alors, je te donne des propositions. Taylor Swift, Cristiano Ronaldo,

0: Laurent, ancien bûcheron, Laurent qui a rencontré sa femme grâce à son tracteur. Raconte-nous cette histoire. Je sais pas, c'est l'amour est dans le pré, ton truc, dis-nous.
1: Ah oui, eh ben, c'était en 1982, je débarquais.
0: Ouais, c'était un mardi.
1: J'ai crevé l'armoire avec laquelle je sortais mon bois.
0: Ok.
1: Et j'ai été chez un ami pour récupérer du matériel pour réparer.
0: Du dépannage.
1: Et là, je suis arrivé, donc, habillé en bûcheron. Et je sais pas pourquoi, elle a eu le coup de foudre. Voilà.
2: Oui. Je sais pas pourquoi.
0: Mais oui, le coup de foudre immédiat, mais
2: enfin,
0: évidemment.
2: Il a dit je sais pas pourquoi, c'est très très non, mais, très modeste.
0: Attends, le coup de foudre, il vient de qui? De elle ou de toi?
2: Oui, de elle.
1: De elle.
2: C'est ta beauté.
0: Enfin, il paraît qu'elle elle a eu le coup de foudre au moment sur ta façon de descendre du tracteur.
1: Ah, c'était ça, c'était le déhanché, ouais.
2: Ah oui, parce que t'as le déhanché d'Elvis Presley.
0: Écoute, belle histoire. En tous les cas, ça fait combien de temps que tu nous as dit là que vous êtes ensemble avec ta chérie? Bah, depuis 40 ans, ouais, avec Fabienne. 40
1: depuis
0: ans.
1: 1982.
0: Ah, oui, 82. Ouais. Quelle belle histoire. Alors, Laurent, quand tu pars en vacances, alors il y a un truc qui m'a fait quand même un peu halluciner, qui est très très bizarre hein, d'ailleurs. Quand Laurent part en vacances, il faut absolument qu'il prenne ses couverts, sa vaisselle et son oreiller. Non, monsieur, il n'est pas à l'aise. Alors, l'oreiller. Non. Pourquoi pas?
2: L'oreiller, ça m'arrive, moi.
0: Ouais, je comprends. Non, mais les couverts et la vaisselle, sérieux. T'emmènes ta tasse, ton couteau, ta fourchette, quoi.
1: Tout à fait. Ma tasse, ma petite cuillère, ma petite casserole, tout à fait.
0: Mais quand t'arrives dans un hôtel ou dans un camping, ou je sais pas, où chez des gens, j'ai des amis, y a ce qu'il faut, quand même.
1: Un hôtel, ça passe. En camping, c'est hors de question.
0: Ah oui.
1: J'ai des amis, je rentre à la maison.
0: Ah, on est dans un haut niveau de quoi? De peur des microbes? C'est quoi le délire?
1: Ah, je sais pas. Ouais. Je ne sais pas. Bon. J'ai pas consulté, donc il faut que je.
0: Écoute, mardi, j'ai un rendez-vous mercredi 16h30 chez le docteur Kirzek. Hein, si tu veux, on te prend un rendez-vous sans problème.
1: Bon, avec plaisir.
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0: Lisa, petit pêcheur sur votre radio ici. Nous sommes toujours avec Fanny d'ici Touraine qui nous raconte comment une part de gâteau a changé sa vie et Laurent d'ici Belfort-Montbéliard qui partage avec Valérie Damido et Eric Bastien un talent qui ne sert à rien mais il en est très fier sur votre radio ici.
1: Alors, 7 points chacun les amis, donc ça va se départager au bingo. Mais avant le bingo, on va raconter un petit peu un truc. Alors déjà, il paraît que ça fait 20 ans que t'es avec ton chéri Emmanuel.
2: C'est ça, exactement.
1: Et que tu l'as rencontré au travail.
2: Au travail, oui, de nuit, grâce à une part de gâteau.
1: Et oui, parce que ta copine faisait son pot de départ et t'as amené le gâteau à Emmanuel.
2: Ah bah oui, en vrai, j'ai amené un cadeau, ouais, un gâteau à mes collègues qui travaillaient à l'étage du dessous. Et je l'ai vu sortir et ça a été le coup de foudre, quoi.
1: Et voilà, ça y est, pim, allez. Ça fait voilà des 20 ans que ça dure et vous êtes mariés depuis 8 ans.
2: Oui, c'est ça. Ouais, 20 ans d'amour.
1: Les noces de coquelicot. J'adore.
2: Oh, sympa.
1: Voilà. Alors, nous allons, afin de pouvoir t'encourager, parce qu'on a très envie que tu te sélectionnes pour la finale.
3: Ils se distinguent pas trop, là. Pour l'instant, égalité.
1: Ils ont égalité.
3: Je sais.
1: Faut toujours que tu la ramènes pour dire n'importe quoi.
3: Comme tous les Auvergnats.
1: Oui, bah concentre-toi plutôt sur les mots que tu utilises.
3: On est concentré, Laurent.
1: Érection.
3: On est concentré.
1: Alors, tu adores les vieilles chansons françaises et on va te passer un petit coup de Jacques Brel.

0: Voilà, les bourgeois de Monsieur Brel. Alors, écoute bien, c'est le moment de cartonner, ma chérie. Donc, à mon top chrono, tu auras 10 secondes pour me citer un maximum de groupes de mecs. Donc, ça veut dire des groupes de rock, des boys band, tout ce que tu veux, du moment qu'il y a plus de deux personnes. Hein. Donc, boys band, groupe de mecs, groupe de rock, c'est parti, un maximum, top chrono.
1: Les Walls Apart, les Tout Biff, oui. Alliage, Backstreet Boys, G-Squad.
0: Ok, tu m'en as donné 5. C'est parfait, il y avait évidemment les Hanson Brothers, les Tech Vat, les Bébés Brunes, les Beatles, les Poetic Lovers, les Stones, les Beach Boys, mais tu m'en as donné 5, c'est parfait.
2: Oui, oui, on va voir dans un instant ce que va faire Laurent. Laurent, tu as un porte-bonheur et je suis sûr que ça va être utile pour ce bingo. Et ça va plaire à Valérie parce que tu as toujours un pendule sur toi. Tu fais le pendule. Tu pratiques le pendule qui répond par oui ou par non, par je sais pas, hein, quand on le fait tourner, c'est ça?
3: Je sais pas.
2: Ouais, je sais pas. Bah, t'as intérêt à savoir dans un instant. Alors, un truc qui est très lié à moi. Et pour une fois, je me reconnais tellement en toi, Laurent. Tu es nul en anglais, ou en tous les cas, en langue étrangère. Et ton entreprise t'a payé un an de cours d'anglais. Mais t'en avais tellement rien à faire que t'as demandé à qui de faire tes devoirs?
3: Bah, ma grande fille qui était en langue étrangère.
0: Voilà. Mais quelle honte!
2: Un an, la société lui paye un an de cours d'anglais. Et en même temps, j'aurais fait la même chose. Et alors, la chose bien inutile pour finir cette émission, tu décolles les étiquettes de toutes les bouteilles. Ça sert à rien, mais tu le fais super bien.
3: Voilà, j'adore.
2: Ça va, toi, Simon? Voilà.
3: Pour l'instant, c'est le record.
2: Mais pourquoi tu fais ça, les étiquettes et... Voilà.
3: Bon. Je sais pas. Alors, Fabienne, bien souvent, elle me tape sur le bout des doigts parce que. Voilà, faut que j'arrête, mais je sais pas.
2: Écoute, il y a une demi-heure, je t'ai pris un rendez-vous avec Kierzek. Je vais t'en prendre un deuxième rendez-vous avec le docteur Kierzek. Je pense qu'à un moment donné, c'est
3: un produit de thérapie.
2: Allez, pour t'encourager, la musique que tu aimes, tu adores Pink Floyd, tu aimes aussi Dire Straits. Un séjour en Auvergne, c'est maintenant que ça se joue sur le bingo. Combien a-t-elle fait?
0: Elle a
2: de
0: fait
2: points
0: 5.
2: Comme vous êtes à égalité, il suffit que tu fasses 6, ok? Tu fais plus qu'elle, c'est-à-dire 6, t'encaisses les 10 points et tu reviens vendredi. Bonne chance à quoi?
0: Il a dit bonne chance, Fanny. Voilà.
2: Ah oui.
3: Voilà, parce qu'elle a gagné. Voilà.
2: Oh mais non!
0: Vas-y, pars pas comme ça.
2: Allez, vas-y. Laurent, j'ai besoin. Là, c'est un bingo. Tu vas avoir 10 secondes pour citer un maximum. Donc, c'est la même chose, sauf que c'est les filles. Un maximum de groupes de filles ou de girls band dans la musique, dans tout ce que l'on connaît en France ou à l'étranger. Allez, concentre-toi. Top chrono. 10 secondes.
3: Ah bah, Totally Spice. Bravo, Fanny.
2: Oh non! Les L5, les Bengals, les Bellstar, les Spice Girls, les Supremes, les Ronettes.
0: Eh oui!
2: À cause des garçons, il y en avait plein.
0: Les Andrew Sisters, les Bananarama.
2: Yeah.
0: Bon, eh bien, ça veut dire, Fanny, que tu nous retrouves pour la finale de vendredi.
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0: September, Earth, Wind and Fire pour du fun que dans la bande-son d'ici. Et puis dans Otaka, nous aimons bien savoir comment les candidats ont rencontré leur chair et tendre. Et c'est ce que nous racontent dans un instant Chantal d'ici Normandie et Baptiste d'ici Loire-Océan. Ambiance amoureuse avec Valérie Damido et Eric Bastien sur votre radio ici.
1: Ah Chantal, ah, on va parler de la rencontre avec Didier. Eh oui, c'est presque.
2: C'est beau, ça.
1: Oh, on adore Elsa. Alors, elle sait, ils se sont rencontrés quand ils, parce qu'ils étaient dans le même collège. Voilà. Alors, lui, il l'avait déjà vu. Bon, elle l'a vu, pas trop vu. Hein. Tu l'avais pas repéré au collège, on va dire.
3: Non.
1: Voilà.
3: Non.
2: Elle l'avait basé, quoi.
1: Non, elle l'avait pas vu, quoi. Ouais. Elle avait des vues peut-être sur quelqu'un d'autre. Mais par contre, vous vous êtes retrouvés au travail.
3: Oui, tout à fait.
1: Vous étiez dans le même boulot.
3: C'est ça, on était dans une fabrique de caravanes.
1: Wow. Alors du coup, bon, bah, vous vous dites, tiens, bah, on était dans le même collège, vous décidez d'aller au restaurant pour le 14 juillet.
3: C'est ça.
1: Vous allez vous balader et vous montez en haut de la tour de l'abbaye.
3: C'est ça.
1: Et qu'est-ce qui s'est passé?
3: Et c'est là où on a échangé notre premier baiser.
1: Mmh. Oh, premier baiser partagé. Bon. Voilà. Alors, c'était le premier baiser, ça c'était magnifique. C'était quand même en 1976. Ça noie, oui. Je dis pas.
2: Non. Il y a 50 ans cette année.
1: Eh oui, et c'était l'été de la canicule. Est-ce que tu t'en rappelles? Parce que moi j'avais 11 ans.
3: Ah
1: et,
3: oui.
1: Ah voilà, l'été de la canicule.
2: Ah oui,
3: tout à fait.
1: On avait...
2: Excusez-moi, j'étais pas là, donc je peux pas témoigner.
1: Je sais,
2: hein.
1: Mais moi je témoigne, j'avais 11 ans, on était au collège. Et on a eu très chaud, c'était vraiment
2: franchement,
1: la canicule.
2: Plus chaud que ce qu'on connaît ces dernières années.
1: Oui, c'était vraiment une canicule épouvantable. Alors ça fait 50 ans que vous êtes ensemble, puisque vous aviez 16 ans. Oh là là là là, vous vous êtes mariés en 1980.
3: Oui.
1: Et ça fait 46 ans de mariage, dis donc.
3: Et oui.
1: Oh, tu sais que c'est les noces.
3: 50 ans, on va faire la fête.
1: Ah bah j'espère bien, c'est les noces de l'avant, les noces d'or, pardon, n'importe quoi.
2: 50 ans les noces d'or.
1: 50 ans les noces d'or, mais comme
3: noces d'or.
1: Oui, mais comme ça fait 50 ans que vous êtes ensemble, on n'a qu'à dire que c'est les noces d'or. Voilà.
3: Voilà, tout à fait.
1: Mais oui, comme ça tu te fais offrir de l'or. Bon, ma chérie, on va tout de suite marquer 5 points. Je le sais, je le sens. C'est la question cash, une petite ambiance fermière.
2: Bonjour madame.
1: Bonjour. Alors, comment est-ce qu'on appelle un jeune coq châtré qu'on engraisse pour le consommer?
2: On dirait moi.
1: Comment on appelle un coq châtré qu'on engraisse pour le consommer? Top chrono, 10 secondes.
3: On a droit à plusieurs propositions.
1: Ah non, une seule chérie.
3: Une seule.
1: Vite.
3: Un coquelet.
1: Non, ma chérie, c'est un chapon. Et oui, le chapon, le châtre, et on l'engraisse. C'est pour ça que sa chair est tendre et savoureuse. Bon, eh ben, pas de points pour toi, mais maintenant, tu sais quelque chose. Notre coq châtré, c'est à toi.
2: Baptiste est avec nous. Baptiste, depuis midi. Baptiste, il a 22 ans. Il est en couple avec Lana. Alors, t'aimerais bien aller aux États-Unis, si j'ai compris. Tu voudrais aller à New York pour rencontrer ton idole, c'est Céline Dion. C'est un projet, t'en es où, là?
4: Voilà, bah, on réfléchit, on cherche, c'est surtout de la disponibilité avec madame pour partir une semaine, jours à peu près.
2: Mais elle est d'accord, c'est juste que vous faut juste accorder vos emplois du temps, en gros, c'est ça, il n'y a pas de...
4: Voilà, c'est ça, et d'accord. Puis trouver le budget aussi, parce que...
2: Okay. Elle est fan de Céline Dion, comme toi, ou non, pas plus?
4: Pas autant que moi.
2: Pas autant que toi. T'es fan jusqu'au bout, c'est-à-dire jusqu'où tu vas, je sais pas, toutes les émissions de télé, tous les albums, t'as des objets à la maison?
4: J'ai pas d'objet, mais on a gagné des places avec ici Loire-Océan pour aller voir Génération Céline Dion.
2: Ouais.
1: Ah.
4: Aux Zénith de Nantes. Et c'est vrai que c'est un beau spectacle. Hein. C'est vraiment.
2: Ah, non, c'est bien, mais c'est pas.
1: Faut, bah oui,
2: c'est
1: New
2: pas
1: York.
2: Céline, quoi. C'est pas New York, là.
4: Ah, bah non, mais c'est mieux que rien.
2: Ouais, je te souhaite. Hein,
1: mais New York, parfois, on peut trouver des budgets de billets pas très chers.
2: Oui, c'est vrai, on s'y prend un petit peu à l'avance.
4: Voilà, c'est ça. Tu on regarde à peu près les billets d'avion, les locations. Ouais.
2: Alors, comme ça, on est maniaque aussi. Hein, on a un petit peu. Un petit défaut.
4: Très légèrement.
2: Un peu perfectionniste aussi, très légèrement, bien sûr.
4: Voilà, c'est ça aussi, toujours modéré.
2: Oui, les choses doivent être faites bien et bien faites et à ta manière, modéré, quoi. Voilà,
4: c'est ça.
2: Bien sûr. On est têtu, on est pas très patient, on est un petit défaut, quoi.
1: La patience de la jeunesse.
2: La jeunesse.
1: 22 ans. Voilà, mais oui, 22 ans.
2: La fraîcheur.
4: Dans des situations, je peux être très patient. Mais
1: oui, parce que tu es pompier.
2: Allez, parlons de cette rencontre rapidement avec Lana. Eh oui, il a rencontré Lana chez les pompiers, justement, à la caserne.
4: Voilà.
2: Mais qu'est-ce qu'elle faisait à la caserne, elle?
4: Bah, elle est pompier aussi.
2: Ah, famille de pompiers, couple
4: voilà,
2: de pompiers. Waouh.
4: Elle est pompier, ses parents sont pompiers aussi, donc.
2: Ah ouais, quand même. Et alors, du coup, qui a fait le premier feu.
4: Le premier pas, c'était elle.
2: Qui a fait le premier feu,
1: c'est
2: quoi.
1: C'est elle.
2: C'est elle, le premier pas, le premier rendez-vous et tout. Bon, bravo, ça fait combien de temps que vous êtes ensemble avec Lana?
4: Ça fait un an et quatre mois.
2: Eh ben, je te souhaite que du bonheur pour vous deux.
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Medeiros, Bailar Calypso. Merci d'avoir passé l'heure du déjeuner avec nous et les meilleurs moments d'Otake. Valérie Damido et Eric Bastien reviennent demain pour d'autres instants drôles et sympathiques sur votre radio ici.

0: Bonjour tout le monde, vous êtes ici, votre radio locale.
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0: Comment ça va, vous, ce matin? Ici, dès 5h, c'est ce petit moment de radio privilégié pour prendre son élan avant d'attaquer une nouvelle journée d'été, évidemment, toujours avec le sourire, évidemment, en musique. Tiens, Daniel Balavoine, bientôt dans vos oreilles. Et le tout agrémenté de quelques infos pratiques pour vous faciliter le quotidien. Bonjour, Valentine Lottès.
2: Bonjour, Johan. Bonjour à tous.
0: Dans l'actu, des hackers ont piraté les finances publiques une troisième fois.
2: Des données de la base des successions ont été volées après celles des impôts et du cadastre. L'inquiétude des Français dans les infos de 5 heures et le détail de ce troisième piratage. C'est dans une demi-heure l'info du jour.
0: Que faire lorsque votre facture d'eau s'emballe et que le chiffre correspondant à votre consommation semble être erroné? Eh bien, ce matin, par ici, les économies volent à votre secours et vous expliquent comment ne pas trop payer aux alentours de 5h13. Et puis, rien de plus facile pour gagner le paqueté. Vous prenez votre téléphone, vous appelez la radio et ce matin, on aimerait savoir comment se passe cette journée. Un peu même, on pourrait faire un petit bilan de l'été qui n'est pas encore terminé, mais ça ne saurait tarder. 0810 055 056. Merci d'être ici.
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0: C'est mercredi, le 19 août. Bon réveil, il est 5h. Le journal présenté par Valentine Lottès et à la une, les excuses du gouvernement après le piratage des données du fisc.
2: Une troisième fuite de données a été repérée dans la base des successions, cette fois après celle des impôts et du cadastre. Des centaines de milliers de Français sont donc concernés. L'administration est en train de les contacter par mail, Anouk Toutain, pour les prévenir, mais beaucoup ont besoin de plus d'explications qu'un mail.
3: Pas de ruée vers les centres des impôts ni de standards téléphoniques saturés, mais plus d'appels quand même depuis avant-hier de contribuables ayant reçu le fameux courrier électronique du fisc. C'est ce que constate Sandra Demarque. Elle est secrétaire générale du syndicat Solidaire Finances Publiques.
4: Même s'ils ont lu le courrier, ils ont besoin d'avoir la reconfirmation de quelles données ont été volées. Donc on est là pour les rassurer, pour leur peut-être un peu mieux expliquer de quelles données il ne s'agit pas, comme les mots de passe, les identifiants sur le compte impots.gouv.fr par exemple.
3: L'inquiétude se mêle souvent à la colère, selon Benoît Perrin, directeur de l'association Contribuables Associés, davantage sollicité aussi depuis quelques jours.
5: Les demandes les plus fréquentes des gens qui nous appellent, c'est sur comment faire pour que leurs informations confidentielles, donc leurs données fiscales, ne soient pas rendues publiques. Ils considèrent que c'est quelque chose qui est très intime et donc ils se sentent vraiment agressés par ce piratage.
3: De nombreuses personnes dont les données ont été volées sont actuellement en vacances ou n'ont pas encore reçu l'alerte du fisc. Les appels risquent donc de se multiplier ces prochains jours.
2: Et ce n'est pas tout. Où les mêmes pirates informatiques revendiquent maintenant le vol de millions de données à l'éducation nationale, les noms, prénoms, identifiants scolaires et dates de naissance de 815 000 élèves. Nous avons désormais droit à l'aide à mourir en France. La loi a été publiée cette nuit au journal officiel. Après plusieurs années de débats, le texte permet à certains patients, uniquement les majeurs et atteints d'une affection grave et incurable à un stade avancé, de partir grâce à une injection. Le gouvernement doit maintenant publier les décrets d'application pour mettre en pratique le texte dans les hôpitaux.
0: Ici, 5h02, deux Français dans une prison du Togo.
2: Des réalisateurs arrêtés il y a près d'un mois, précise le Quai d'Orsay, mais on ne sait pas pour quel motif. Le Togo, petit pays côtier d'Afrique de l'Ouest, est dirigé depuis plus de 20 ans par Faure Gnassingbé, successeur de son père, resté 38 ans au pouvoir, où Radio France Internationale est interdite d'émettre depuis l'année dernière. Plus une flamme dans le massif du Gros Bessillon. L'énorme incendie du Var est désormais éteint, près d'un mois après le début du feu et la destruction de 5700 hectares. Un combat remporté par les pompiers en partie, grâce à la météo, beaucoup plus supportable au sud, après des semaines de canicule, voire carrément frileuse au nord, où dans la Somme, il fera maximum aujourd'hui 23 degrés.
6: C'est merveilleux. Faut pas que ça dure trop quand même.
7: On veut de la fraîcheur, mais par chez nous, quand le temps change, ça risque de durer un moment.
8: Le temps s'est rafraîchi, on a eu du beau temps, là la pluie arrive. Alors en vélo, c'est pas cool.
9: Nous, on vient de Bruxelles, donc du coup, tout ce qui est valise, quand on part en vacances, il faut prévoir la grosse veste, les pulls, etc.
10: Nous, on apprécie, parce qu'en plus on vient de Bordeaux, donc on a eu très chaud, donc on apprécie vraiment la baisse des températures.
11: Ça nous permet de marcher plus longtemps surtout. Et moi, je fais 10 km par jour de marche, donc pendant la canicule, j'avais réduit à 5.
12: Ouais, ça fait du bien, ça rafraîchit un petit peu, c'est cool.
8: Fallait s'en douter à un moment, avec la chaleur qu'on avait, qu'on a allait avoir de la pluie. Bon, c'est embêtant, c'est pendant les vacances, mais bon, on fait avec.
2: Et la science nous dira si cette météo a joué un rôle dans la réapparition d'une petite fleur disparue depuis 150 ans dans le département de la Sarthe. La nigelle des champs a de nouveau été aperçue il y a un mois. En danger critique d'extinction, les deux tiers des spécimens ont disparu en France depuis les années 70 à cause des nouvelles pratiques agricoles.
0: La Française Sophie Adenau est entrée dans l'histoire.
2: Elle fait désormais partie du club très fermé des 24 femmes astronautes à avoir quitté son vaisseau, Olivier Aymond, pour sortir dans l'espace.
12: Réaliser une sortie dans l'espace en scaphandre, c'est effectuer d'abord de longues vérifications de votre matériel en anglais. C'est ensuite réussir à vous extraire du sas de décompression dans lequel vous avez patienté, dernière marche avant de pouvoir flotter dans l'espace. Réaliser une sortie hors de la station spatiale internationale, c'est ensuite progresser pas à pas le long de celle-ci, en s'assurant du bon arrimage de vos câbles et mousquetons qui sont votre assurance vie, jusqu'à l'objectif du jour, une antenne parabolique défaillante qu'il va falloir démonter, les mains engoncées dans plusieurs paires de gants et grâce aux outils emmenés avec vous. Le travail est raconté à haute voix, votre partenaire de sortie, coordonné avec vos collègues astronautes qui vous surveillent et vous assistent depuis l'intérieur de la station, et avec les équipes au sol qui vous guident dans vos opérations. Réaliser une sortie hors de la station, c'est faire face à l'imprévu. Quelques pièces récalcitrantes qui vous obligent à remettre la fin des travaux de remplacement de l'antenne à une prochaine fois, après 6 heures de travail épuisant. Vous retrouvez l'intérieur rassurant de la station, patientez encore des dizaines de minutes pour vérifier que tout va bien, à l'abri, dans le sas enfin refermé, sans oublier de vous dire « Quelle journée !» La première de ce type pour Sophie Adenau et pour une Française, la deuxième pourrait avoir lieu dès mardi prochain.
2: Et oui, puisque vous l'avez dit Olivier, l'une des antennes de communication avec la Terre n'est toujours pas réparée. Sophie Adenau, première Française à sauter dans le vide sidéral depuis la Station Spatiale Internationale, retournera donc dans l'espace la semaine prochaine. La météo, Johan.
0: On redescend sur Terre. Ça fait longtemps qu'on n'a pas vu de la pluie par ici. C'est le retour d'une perturbation ce mercredi avec des nuages, des pluies sur une large partie nord en France. Une perturbation accompagnée d'une baisse des températures assez conséquente. Et puis des pluies annoncées ce matin sur le Finistère, les côtes de la Manche, le Nord et le Grand Est. C'est nuageux également sur la façade atlantique. Alors que dans le Sud, le ciel, lui, sera dégagé avec un temps ensoleillé. Et puis pour ce qui est des températures, ce matin, on relèvera 19 à Biarritz, 18 à Cherbourg, 20 à Strasbourg et 24 à Montpellier cet après-midi sur une large partie nord de la pointe bretonne jusqu'au Grand Est en passant par le bassin parisien, pluie et nuages alors que dans le sud, le soleil va régner, quelques températures, 34 à Toulouse cet après-midi, 24 dans la capitale, 29 à Limoges et 34 la maximale à Montpellier et Perpignan. Comment ça se passe par chez vous ce matin? Vous nous l'écrivez, vous nous postez des petits messages comme vous avez l'habitude de le faire sur la page Facebook d'ici. On fait la météo ensemble.
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0: 1978, c'est l'année de sortie de cette chanson qui révélait un nouvel interprète. Voici Daniel Balavoine pour vous réveiller. 5h07.

0: c'est bien ici de nous écouter. Votre radio locale tout près de chez vous ce mercredi, il est 5h11.
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0: C'est la fin d'une époque à Lyon cette semaine. Le lustre monumental qui ornait le plafond de la gare Lyon-Perrache vient d'être définitivement retiré. Plus qu'un luminaire, c'est une œuvre d'art à part entière, rendez-vous compte. 4 tonnes, 9 mètres de haut, 7 de diamètre, voilà pour les convois de la mensuration. Après plusieurs jours de démontage, les cordistes sont venus à bout de cette œuvre installée il y a pile un demi-siècle. Une opération qui a été d'autant plus délicate que les ouvriers ne disposaient pas d'un plan de démontage. Il a fallu faire un petit peu à l'aveugle. Système D, 2 semaines il a fallu pour tout descendre. Il n'empêche, pendant longtemps, ce fut le plus grand lustre au monde, au temps de sa gloire, dans les années 70-80. Faut s'imaginer, il y avait la gare Lyon-Perrache avec ce lustre, des néons de toutes les couleurs, ça tournait dans tous les sens. J'en rajoute peut-être un petit peu, mais on aurait dit un carrousel, un manège, bref, une autre époque. Au bout d'un moment, on a arrêté d'allumer ce lustre, et puis bah voilà, les voyageurs en transit ne le remarquaient plus. On l'a donc démonté. Pour l'instant, on l'a stocké en lieu sûr et il attend repreneur. Donc si vous avez un petit peu de place
2: dans votre salon,
0: évidemment, et ben pourquoi pas, faites donc un appel à qui de droit à Lyon. Bref, ce lustre, c'est presque un décor de cinéma. Ben justement, on va parler de cinéma ce matin à 5h12 dans le reportage d'ici.
2: Oui, et du dernier Spider-Man. Un Français, un très jeune Français, a participé à la promo du dernier film de Sony, repéré par ses talents de stop motion sur les réseaux sociaux. Le reportage, c'est dans 3 minutes.
0: Vous l'avez vu ?
2: Oui.
0: Il est exceptionnel.
2: C'est génial.
0: Les chansons d'ici, toujours, sont là. Lui aussi, il est exceptionnel. Les années 80 de retour avec Opus dans un instant, juste après avoir un petit peu économisé. Bonjour Valère Coréard, chaque matin avec vous un bon plan pour faire gonfler notre pouvoir d'achat et aujourd'hui vous allez nous parler de notre facture de consommation d'eau.
3: Oui, parce qu'il peut arriver qu'on se pose légitimement une question, est-ce qu'il n'y a pas un problème ? C'est notamment le cas quand on reçoit une facture qu'on trouve particulièrement salée par rapport à la précédente. Ça peut nous amener à cette question, est-ce qu'il n'y aurait pas une fuite d'eau par exemple, ou un souci de comptage de ma consommation d'eau, une fuite avant, une fuite après ? Bon, j'ai peut-être fait un peu plus de bain que la dernière fois, mais enfin de la doubler ou tripler la facture, faut pas exagérer. Et le problème, c'est qu'une fuite d'eau peut venir de nombreux endroits, une chasse d'eau, un cumulus, la robinetterie, une chaudière, et dans ce type de situation, si vous avez un doute sérieux, il est tout à fait possible de faire vérifier votre compteur d'eau déjà, ce qui pour autant ne vous exonérera pas à faire venir un plombier ou un professionnel pour vérifier telle ou telle installation.
0: Et si on a donc ce doute sérieux, à qui faut-il s'adresser pour faire vérifier notre installation ?
3: Alors déjà, en théorie, le service qui gère l'eau dans votre commune a l'obligation de vous prévenir en cas d'augmentation significative de votre consommation. Pour autant, si vous constatez cela lors de la réception de la facture ou que vous avez un doute, vous pouvez tout à fait vous adresser au service des eaux de votre ville et leur demander de venir vérifier votre compteur. Et puis sinon, c'est un plombier tout simplement qui va venir à la maison et ce sera à vos frais. Alors attention, un simple robinet qui goutte peut vous faire consommer jusqu'à 35 000 litres d'eau par an en plus. C'est absolument considérable. Soyez donc très vigilant à l'état de vos installations visibles avant de vous intéresser éventuellement à un dysfonctionnement plus important. Et si vous avez déjà rencontré ce genre de problème ou que vous avez des bons plans pour faire des économies d'eau, n'hésitez pas à nous écrire. Par ici les économies, @radiofrance.com.
0: Bien noté Valère. Demain avec vous, on parlera de covoiturage au quotidien. Vous nous expliquerez comment ce mode de transport peut nous permettre de réaliser de substantielles économies. En attendant, c'est mercredi matin, on se réveille ensemble. Il est 5h14.
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0: Et dans l'info d'ici, ce matin, à 5h15, la folle histoire d'un jeune Français fan de Spider-Man.
2: Vous connaissez forcément le héros de Marvel à l'affiche du nouveau film produit par Sony et en ce moment au cinéma. Eh bien, sachez que l'une des vidéos promotionnelles de Spider-Man, Brand New Day, a été réalisée par un jeune homme de 18 ans, Angelo Barrière, habitant d'Île-de-France. Sony l'a repéré sur les réseaux sociaux grâce à ses talents de vidéaste et notamment pour sa technique de stop motion, François Vantéjou, de l'animation Image par image.
5: C'est une vidéo de 22 secondes postée en mars dernier, deux jours après la sortie de la bande-annonce officielle.
6: On voit Spider-Man voltiger dans cette animation.
5: Sur l'écran, plus de 130 images défilent. Tout a été tourné dans la chambre d'Angelo Barrière, 18 ans, avec l'une de ses figurines Spider-Man.
6: Je pense que ce qui a bien fonctionné, c'est aussi le choix de la musique, qui rappelle fortement les thématiques du nouveau film, c'est-à-dire la solitude.
5: Le clip cumule plus de 16 millions de vues sur son compte Instagram, et surtout, il a tapé dans l'œil des producteurs.
6: Pendant que je réalise une animation qui recrée une scène du trailer, je fais une petite pause, et là, je consulte mon téléphone. Je vois un mail dont l'intitulé est « Spider-Man Brand New Day-Sony Pictures ».
5: Pas d'arnaque, et c'est à peine croyable pour le jeune homme, la société de production américaine lui propose de venir à New York pour tourner un clip avec Tom Holland.
6: Je tremblais, comme si j'avais froid. Mon cœur battait à 1000 à l'heure. En même temps, je réalisais pas. Je réalisais pas trop et je me dis que c'est une opportunité de fou.
5: Quelques jours plus tard, le voilà dans un avion avec sa sœur et dans la valise, deux figurines Spider-Man.
6: Premier voyage aux États-Unis, premier voyage à New York. Dès qu'on arrive, j'ai été frappé par l'Empire State Building qui nous écrasait littéralement, moi et ma sœur.
5: La suite, c'est au 28e étage d'un immeuble en plein cœur de Manhattan, dans les bureaux de Sony Pictures.
6: Avec ma sœur, on se regarde, on se dit « Ah, c'est bon, il est là, c'est vrai, c'est en train de se passer. »
5: Sur son ordinateur, Angelo nous montre la rencontre avec Tom Holland, mais aussi John Bernthal, qui joue le Punisher.
6: C'est un peu comme si je regardais un film, j'ai un peu l'impression que c'est faux.
5: La mission, c'est de réaliser un film en 10 minutes top chrono.
6: J'étais littéralement en train de les diriger comme pour un film. Là, je leur explique la chorégraphie à faire. Ils étaient très enthousiastes à l'idée de faire ce stop motion, notamment Tom Holland. Je pense que c'est lui qui a convaincu John Bernthal, parce que c'est lui qui parlait le plus.
5: Les deux stars jouent le jeu et le résultat, c'est une vidéo de 21 secondes postée sur les réseaux d'Angelo. Le jeune homme cumule aujourd'hui plus de 100 000 abonnés sur Instagram.
2: Puisqu'on parle de films dans vos coulisses télé à suivre, Johan Rock.
0: C'est une série télé diffusée sur les réseaux sociaux en ce moment pour vos adolescents, dont on vous parle ce matin dans les coulisses. En attendant, on va faire un petit retour dans le passé. Souvenez-vous, l'été des années 80. C'est un grand été, hein. C'est un été de 10 ans. Mais oui. Au milieu de cet été, il y a eu cette chanson qui est arrivée, qui a tout, qui a fait l'ambiance, qui a fait l'été de cette décennie. Voici Life is Live, opus sur votre radio. Bon réveil, il est 5h18.

0: 5h21, ce mercredi matin, vous écoutez ici et vous faites bien. C'est un 19 août qu'ils sont nés, le médecin urgentiste Patrick Peloux, médiatisé à l'été 2003, première canicule du 21e siècle, qui avait provoqué, rappelez-vous, une surmortalité chez les personnes âgées. Ce mercredi, c'est également l'anniversaire de la comédienne Valérie Caprisky, alors que de l'autre côté de l'Atlantique, Bill Clinton, 42e président des États-Unis, élu à la Maison-Blanche dans les années 90, fête aujourd'hui ses 80 ans. Un 19 août au 18e siècle, une comtesse célèbre voyait le jour, Madame du Barry, la fameuse roturière, devenue la dernière favorite officielle du roi Louis XV, l'une des dernières à avoir profité du faste du château de Versailles, avant de finir sous l'échafaud, en 1793. Et puis c'est aujourd'hui la journée mondiale de la photographie, puisque c'est aujourd'hui, ce mercredi, qu'on célèbre l'anniversaire de cette invention qui a changé la face du monde. Enfin, aujourd'hui, petite pensée pour Groucho Marx, humoriste, comédien qui disparaissait il y a 49 ans, l'humoriste au gros cigare et moustache peinte, membre des fameux Marx Brothers, avait quelques classiques laissés au cinéma, en noir et blanc, des classiques, et puis de nombreuses saillies, des petites phrases dont ma préférée, je n'accepterai jamais d'appartenir à un club qui m'accepterait pour membre. Merci Groucho. 5h23, ce mardi, au programme des coulisses télé, Le Magasin, c'est une nouvelle série disponible sur Slash, c'est une plateforme, un média social pour les 18-30 ans, par France Télévisions. Son titre, Le Magasin, le lieu qui sert de décor à cette série qui est une réserve au sein d'une agence de création de contenu. On y trouve tout un tas d'accessoires, du matériel, des costumes, des décors, une vraie petite caverne d'Ali Baba dans laquelle travaillent Enzo et Jade, les deux personnages principaux qui doivent au quotidien répondre aux demandes les plus fantasques des créateurs de contenu.
1: Le Magasin, est-ce que vous êtes chaud ce soir ?
2: On a une liste de matos, on doit aller le chercher au stock et le mettre sur le chariot. Tu sais, c'est lourd tout ça.
3: Ah, on a l'habitude.
2: Ça va, Escobar ?
4: Bien sûr que ça va.
3: Tu mets un trou, toi, dans l'oreille ?
0: C'est Boris Barou qui réalise cette série humoristique conçue pour le digital. La comédie, il l'a grandi avec. D'abord parce que son père se prénomme Olivier, la moitié du tandem Cadet-Olivier, et puis parce que Internet, il est tombé dedans quand il était tout petit.
5: J'ai d'abord été un spectateur. Moi, je regarde YouTube depuis que je suis tout petit. J'ai grandi aussi avec cette génération-là. En commençant à écrire et en commençant à réaliser, à jouer aussi, j'ai pu me faire ma place aussi sur YouTube et faire des créations, etc. Donc, je me suis toujours senti assez proche de ce milieu-là parce que c'est un levier. Quand j'ai vu que je voulais faire ça, de créer du contenu, de raconter des histoires, etc. Ça m'a paru être le meilleur billet pour le raconter. Et au passage, évidemment, j'ai rencontré les Squeezie, les Cyprien, j'ai pu les regarder et aussi m'inspirer d'eux, qui fassent de la fiction ou du divertissement. Je trouve qu'il y a beaucoup à prendre.
0: Et justement, au casting du magasin, on retrouve nombre de youtubeurs qui jouent leur propre rôle dans la série. Juju Fitcats, Étienne Moustache ou Justin Bisou. Si leur nom ne vous dit rien, vos enfants, eux, verront forcément de qui il s'agit. Rassurez-vous, parmi les guests, on trouve aussi quelques figures familières de notre bonne vieille télévision, comme Samuel Etienne et Jamy Gourmaud. Au total, 24 épisodes de 3 minutes maxi pour cette première saison. Car une série écrite pour les réseaux sociaux, ça signifie un format différent de celui de la télé, comme me l'a expliqué son réalisateur.
5: Oui, il faut pour moi faire attention à la plateforme de diffusion, à la manière dont c'est diffusé, à qui va consommer le contenu. Parce que voilà, il y a des codes et il ne faut pas non plus complètement s'en passer. Oui, il a été question de rythmer peut-être un petit peu plus la série parce qu'elle est faite pour les réseaux sociaux que si on avait fait un 8x52 pour une plateforme, c'est pas la même dynamique. Je trouve ça intéressant de prendre en compte le biais de diffusion et de savoir coller à ça. Donc oui, il faut qu'on comprenne l'enjeu de l'épisode assez rapidement pour qu'il puisse rester et nous suivre.
0: Le Magasin, c'est une série à découvrir cet été sur la plateforme France.tv. Et les coulisses télé sont à retrouver en replay, en podcast sur le site ici.fr. J'espère que vous allez bien. On se réveille ensemble ce mercredi matin en musique avec Mylène Farmer, nouveauté à qui le tour sur votre radio locale, 5h26.

0: Vous écoutez ici, avant de retrouver le 90 secondes sur votre radio locale et vos infos, justement, locales, il est temps d'accueillir Stéphane Bern pour son grand voyage quotidien dans l'histoire de France. Ce matin, Stéphane, retour au temps des crinolines et des couronnes impériales.
1: Avant les influenceuses et la Fashion Week, il y a eu Eugénie, première ambassadrice du luxe français. L'original, la vraie, sans filtre Instagram et sans placement de produits. Nous sommes le 30 janvier 1853, jour du mariage d'Eugénie avec Napoléon III. Le Conseil de Paris lui offre une parure de diamant à 600 000 francs. On est loin du collier de macaroni fabriqué pour la fête des mères. Diamonds are a girl's best friend. Mais Eugénie refuse. L'argent servira à créer l'Institut du Collier, un établissement de bienfaisance, grande princesse et grande classe. Mais pour son trousseau, elle ne se prive pas. 52 robes, des fourrures, des dentelles et un éventail médériaux. Eugénie l'a compris, la France du Second Empire veut retrouver l'éclat de Versailles. Place alors aux bals, aux soieries, aux crinolines qui s'élargissent à mesure que l'Empire s'affirme. Et pour ce faire, Eugénie s'entoure d'un jeune couturier anglais, Charles Worth. Ensemble, ils inventent la haute couture. Ils créent, elle incarne. Chaque robe devient une vitrine du savoir-faire français. On connaissait la règle des 5 fruits et légumes par jour.
2: Pour bien grandir,
3: mange au moins 5 fruits et légumes par jour.
1: Eugénie, elle, prend l'habitude de porter 5 robes par jour, et jamais la même. Les anciennes sont revendues aux Américaines, prêtes à payer cher un ourlet impérial. Et pour l'inauguration du canal de Suez, en 1869, elle en emporte 500. En 1870, quand l'Empire s'effondre, Eugénie troque la soie pour le gris et s'enfuit des Tuileries. On dit alors qu'elle n'a pris que 2 mouchoirs. En réalité, dans les mouchoirs, il y avait ses bijoux et un coffre bien garni. En octobre 2025, son diadème aux 2000 diamants volés au Louvre nous rappelle qu'en matière d'éclat, Eugénie reste inimitable.
0: Tous les matins à 7h06, Stéphane Bern voyage dans le temps. Ce mercredi également, ici, notre invité est un ou une libraire pendant l'été. Il vous recommande son roman Coup de cœur. Ce sera tout à l'heure, un petit peu avant 6h-10, on ira du côté d'Amiens. Pour l'heure, il est 5h30, l'info en France et dans le reste du monde. C'est l'heure du 90 secondes avec Valentine Letès.
4: La France adopte l'aide à mourir. La loi a été publiée cette nuit au Journal officiel. Une fois parus les décrets d'application, les majeurs atteints d'une maladie grave, incurable, à un stade avancé, pourront s'administrer un produit létal en présence d'un soignant. Nos systèmes d'information comportent des faiblesses. Le ministre des Comptes publics le reconnaît publiquement et il s'excuse après le 3e piratage des données du fisc. C'est l'info du jour dans un instant. Les hackers revendiquent maintenant le vol de données de millions d'élèves et d'enseignants. La légionellose est de retour en Savoie. 3e mort de plus de 80 ans. Cette maladie infectieuse touche les poumons et se transmet par l'inhalation de micro-gouttelettes d'eau. Les autorités sanitaires recherchent toujours l'origine de la contamination. Un mois de flammes, de fumée et de cendres, mais ça y est, l'incendie du Gros Bessillon est éteint dans le Var. 5700 hectares de forêt ont été détruits dans cet incendie. Pour en venir à bout, 11 000 pompiers de France et d'Europe ont été nécessaires. Comment dissuader les visiteurs d'effectuer un salut nazi? Ça paraît fou et pourtant, c'est la question posée en ce moment entre les murs du musée de la Résistance de Besançon, où les saluts nazis dans la salle où un drapeau du Troisième Reich est exposé s'enchaînent depuis des mois. C'est la première astronaute française à quitter son vaisseau spatial pour se jeter dans le vide sidéral. Sophie Adnot a passé hier plus de 6 heures dans l'espace pour réparer l'une des antennes de communication avec la Terre de la Station Spatiale Internationale.
0: Vous écoutez ici ce mercredi, il est 5h32 et l'info du jour, c'est cette 3e fuite dans les données du fisc.
4: Après celle dans la base des impôts, puis du cadastre, celle des successions. Une faille pas du tout de la même ampleur, selon la Direction Générale des Finances Publiques. Les informations volées sont, selon elle, Boris Allier, beaucoup moins sensibles.
5: Cette 3e intrusion a visé la plateforme des successions vacantes, un site méconnu, accessible à tous. Il permet notamment de consulter l'état des successions qui ne sont pas réclamées ou qui sont refusées par de potentiels héritiers. Amélie Verdier, la directrice générale des finances publiques.
6: Simplement, l'attaquant a eu accès
2: quelque part un journal des demandes qui dit que monsieur ou madame Intel a cherché à savoir si telle succession était vacante ou non. Je ne minimise pas le fait que c'est du vol de données, mais on n'est pas du tout sur des données fiscales.
5: Après les données fiscales et les données cadastrales, c'est donc une nouvelle preuve de la vulnérabilité des systèmes d'information, reconnaît le ministre des Comptes publics, David Amiel.
6: Certains systèmes sont anciens et donc plus lourds à sécuriser. Cette dette technique doit être réduite et la réduire exige d'y mettre des moyens humains et financiers.

0: D'hameçonnage ou quoi faire en cas d'usurpation d'identité avec notre chronique Vie numérique, vie privée.
1: Et elle est à retrouver évidemment en podcast. Merci Valentine. C'est le retour d'une perturbation ce mercredi sur une grande partie nord avec des nuages, des pluies et puis une perturbation accompagnée également d'une baisse des températures avec des pluies annoncées ce matin sur le Finistère, les côtes de la Manche, le Nord, le Grand Est. Nuageux aussi mais pas pluvieux a priori sur toute la façade ouest, la façade atlantique, alors que dans le sud en revanche le ciel va être dégagé, un temps ensoleillé et puis va faire chaud. 19 degrés ce matin à Biarritz, 15 à Aurillac, 20 à Strasbourg et 24 en milieu de matinée déjà à Montpellier. Puis cet après-midi sur une large partie nord du pays qui ira de la pointe bretonne jusqu'au Grand Est en passant par le bassin parisien, eh bien le programme sera pluie, nuages et de l'humidité donc pour la tendance, alors que dans le sud le soleil va régner avec des températures estivales, un mercure qui affichera par exemple 34 en Occitanie à Toulouse, 24 à Paris, 29 à Limoges, 34 pour la maximale à Montpellier et Perpignan. Comment ça se passe par chez vous ce matin? Vous nous le dites, vous nous l'écrivez surtout, comme l'a fait Didier en Auvergne, qui vit à Saint-Éloi-les-Mines. C'est dans le Puy-de-Dôme. Il a relevé ce matin, Didier, 16 degrés, un ciel mitigé, mais pour l'instant, pas de gouttes. Merci à vous, Didier. Dominette, elle, vit à Cormontreuil. Ça se trouve près de Reims. Il fait 17 degrés. Puis 21 degrés prévus ce matin à Martin-le-Ginoux. C'est Alexandre qui nous donne l'info. Tiens, allez, une dernière pour la route. On part dans l'Avendoux cette fois-ci où vit Eddy. Il fera 24 degrés ce matin. Ça se passe comme ça ici. On mélange et on croise les infos et les données. Ça s'appelle la météo ensemble et c'est ici évidemment sur votre radio locale.
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1: Écoutez-moi ça. C'est le son des années 80. Glenn Frey, montez le volume de la radio. Encore, encore, encore un peu. Enfin voyons, tant pis pour les voisins, on se réveille ensemble. Et après, il arrive ce qu'il arrivera. Bon réveil.

0: À l'époque, cette chanson, c'était sur la BO du film Le Flic de Beverly Hills. J'espère que vous allez bien. C'est mercredi matin, vous êtes ici et il est 5h40.
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0: Et ici, tous les jours, ensemble, on évite les arnaques. Aujourd'hui, Valentine, ce pourrait être un dicton. Qui peut arnaquer une fois, le peut une seconde fois.
2: L'arnaque à la double détente ou comment se faire arnaquer deux fois, coup sur coup, lorsqu'on reçoit un PV de stationnement par SMS. Aude Razo nous explique tout dans quelques minutes.
0: Et nous, on ne vous arnaque pas, on vous fait du bien, avec la musique notamment.
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0: de... Et Johnny, il viendra susurrer dans vos oreilles d'ici quelques minutes. Pour l'heure, souvenir, c'était les années 90 avec une chanson qui, elle, ressemblait aux années 70. À la production, à la composition, Lenny Kravitz. Au chant, à l'interprétation, Vanessa Paradis. Be my baby. Merci d'être des nôtres. 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

0: Vous êtes ici. Le matin, on se réveille de bonne humeur et en musique. Dans un instant, c'est pas vrai, votre rendez-vous anti-arnaque.
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0: 5h43, chaque matin, c'est pas vrai, votre rendez-vous anti-arnaque avec vous, Aude Razzo. Aujourd'hui, vous nous alertez sur l'arnaque. La double détente, elle fait des ravages, c'est quand on se fait arnaquer deux fois, coup sur coup.
4: Oui, je vous raconte cette fois l'histoire de Florent. C'est un collègue, il m'a raconté ça l'autre jour. Florent reçoit un jour un texto pour un PV de stationnement. Il clique sur le lien qui lui est proposé et là, il tique un peu. Il me dit « je trouvais que le site était bizarre ». Donc il ne fait rien, il ferme tout. C'est là qu'arrive la deuxième arnaque, la seconde détente. Le soir même, son portable sonne. « Je suis votre conseiller bancaire », dit le monsieur au bout du fil. « Est-ce que vous n'auriez pas cliqué ce matin sur un site un peu étrange ?» Florent répond que oui, et le banquier, enfin le faux banquier, lui dit qu'un prélèvement de 2 400 € est en cours sur son compte en banque et qu'il faut réagir très vite. Il lui envoie une notification sur son téléphone. Florent clique et patatras, il ne voit pas qu'il est en train de valider le débit de 2 400 €.
0: Alors, est-ce que finalement Florent a pu se faire rembourser ?
4: Il a réussi, effectivement, et il a même réussi à faire arrêter le voleur. Je vous raconte, Florent comprend son erreur, il contacte sa banque, la vraie cette fois. La banque refuse tout net de le rembourser. Monsieur, vous avez validé ce paiement, vous êtes fautif, pas de remboursement. Mais là où Florent a beaucoup de chance, c'est que le voleur n'était quand même pas bien malin. Sur le débit, Florent voit écrit 2 400 €, Airbnb. En fait, son argent a été utilisé pour payer une réservation. Florent appelle donc Airbnb. L'entreprise le rembourse illico et cerise sur le gâteau, elle appelle la police et la police s'en va cueillir le malfaiteur dans le chalet savoyard qu'il avait réservé, pris la main dans le sac.
0: Merci Aude Razzo, il est 6h moins le quart en prévision de l'épisode du jour du monde merveilleux du vivant. Allez donc chercher un verre d'eau, promis, dans 5 minutes vous n'allez plus le voir différemment. Et pareil, ce sera grâce à Benoît Prospero qui arrive dans un instant. Le temps d'écouter Vita, ça fait mal sur votre radio locale. Merci d'être là.

0: 7, c'est mercredi ici. Bienvenue dans cette nouvelle journée d'été. Le plaisir de vous savoir de l'autre côté et de se rapprocher de Dame Nature. Soyez les bienvenus dans le monde merveilleux du vivant. Aujourd'hui, trois choses à savoir sur un être vivant auquel on ne pense pas tout de suite quand on nous dit être vivant. L'eau, tout simplement. Bonjour Benoît Prospero.
1: Et pourtant, bonjour à toutes et tous au programme Création, Mémoire et Glaçons. Et donc d'abord, première chose à savoir, sachez que sur la Terre, sur cette planète océan, l'eau ne se crée jamais. Elle circule, elle se transforme, elle voyage dans un cycle infini et fermé. Elle passe d'un réservoir à l'autre, de la mer aux nuages, du sommet des montagnes aux profondeurs des roches. Oui, elle change de forme, mais elle reste fondamentalement la même, et ce, depuis les premières vapeurs terriennes, en fait. C'est-à-dire il y a environ 4 milliards d'années.
0: Ça fait longtemps quand même.
1: Ah bah oui. Et à ce sujet, deuxième chose à savoir, l'eau a une mémoire. C'est-à-dire qu'avant d'arriver dans votre verre, l'eau que vous voyez a probablement séjourné dans l'immensité salée des mers, puis sous l'effet du soleil s'est envolée, s'est purifiée dans l'atmosphère. Puis le vent a poussé les nuages, alors elle est retombée sous forme de pluie, elle a ruisselé le long des versants et des feuilles d'un chêne, s'est infiltrée dans le sol à travers les couches de terre pour se reposer durant des siècles dans le silence des nappes phréatiques. Ou peut-être a-t-elle dévalé des rivières, ces artères qui acheminent la vie jusqu'à vos cellules.
0: À moins qu'elle n'ait été épuisée par les racines d'une forêt.
1: Vous avez tout compris. Et alors, troisième chose à savoir sur l'eau, un glaçon flotte. Alors je sais, de l'eau dans de l'eau, ça peut paraître banal. Et pourtant, vous avez devant vous une anomalie miraculeuse aux propriétés qui semblent défier la logique et les lois de la physique. L'eau est plus légère à l'état solide qu'à l'état liquide. Et c'est pour cela que la glace flotte au lieu de couler. Et ça, qu'est-ce que ça change? Eh bien, sans cette petite curiosité physique, sans ce déséquilibre de la perfection, les fonds marins gèleraient entièrement et la vie n'aurait jamais pu s'épanouir. Appelle-moi Gecko et regarde-moi courir au plafond pour voir le monde à l'envers, le monde vivant. Et merveilleux, préservons-le. Et merci aux auteurs du livre publié aux éditions La Relève et La Peste qui s'intitule O-E-A-U, évidemment.
0: Merci Benoît Prospero. On va voir différemment notre verre d'eau. Bon verre d'eau à vous si vous êtes de l'autre côté avec les tartines, le café, le thé. L'eau, c'est la vie. C'est un bon slogan publicitaire, ça. Il est 5h49. Vous êtes bien ici. On se réveille ensemble.
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0: Et c'est à la une de la presse, comme tous les mercredis à cette heure-ci, des librairies aux quatre coins du pays vous recommandent leurs romans favoris.
3: Et ce matin, on part à Amiens, à la librairie Martel, où nous attend Marie Godefroy.
0: Bonjour Marie.
4: Bonjour Yoann.
0: On s'est déjà parlé il y a quelques semaines dans cette émission, vous êtes libraire à Amiens. Est-ce que lorsqu'on est libraire, on voit rentrer des clients différents du reste de l'année, quand on est en période estivale?
4: Tout à fait, on va avoir des clients touristes, donc de passage. On a aussi la chance en Haute-France d'être une terre vraiment touristique de par la baie de Somme, mais aussi de par les... l'histoire qu'on a par rapport à la guerre. Donc on a énormément de clients étrangers qui viennent également.
0: Les vacances d'été, c'est un moment privilégié pour se consacrer à la lecture. On a du temps, plus que pendant l'année. C'est le moment de se plonger dans un livre.
4: C'est un temps un peu suspendu, oui. On est peut-être moins pris dans les rouages de la vie quotidienne et on accorde peut-être un peu plus de temps à la lecture et c'est pour le plus grand bonheur des libraires.
0: Vous êtes libraire depuis trois générations. Il y a un genre littéraire dont vous raffolez en particulier?
4: Moi particulièrement, c'est le polar, notamment depuis ces dernières années, on est passé vraiment sur un cran au-dessus en termes de polar. Nos auteurs et nos autrices polar abordent des thèmes sociétaux très intéressants sous un prisme toujours passionnant de l'enquête policière.
0: Ce matin, il ne sera pas question de polar, mais de recherche. Lily, désespérément, c'est le roman que vous avez choisi qui a la particularité d'être signé d'une autrice qui est de chez vous. Elle s'appelle Karen Ponte. En quelques mots, qui est-elle?
4: Alors, Karen Ponte, c'est une autrice qui a su s'imposer parmi les plus grands, les plus grandes. C'est effectivement une autrice qui est de chez nous, donc on en est assez fiers. Et qui est fidèle à notre librairie, c'est-à-dire qu'elle vient très régulièrement. C'est aussi sa façon de soutenir les libraires qui sont là à ses côtés jour après jour.
0: De quoi parle-t-il ce roman?
4: Lily, C'est une jeune femme qui est un peu victime des réseaux sociaux, c'est ce qu'on dirait aujourd'hui. À la suite du décès d'une de ses stars préférées, il y a un changement en elle qui va s'opérer. Dans son quotidien, tout doit être absolument parfait. Elle va décider de tout claquer et de partir dans un village isolé qui a été inventé par l'autrice et qui s'appelle Valflore-les-Bains. Et loin de ses repères, Lily, elle va devoir affronter pour la première fois la solitude. Et ça, elle n'en a vraiment pas l'habitude. On va être entraîné dans un récit sur l'importance de se recentrer et de savoir déconnecter pour mieux se retrouver.
0: Vous avez trouvé des affinités avec le personnage principal, Lily ?
4: Moi, personnellement, pas forcément, parce que les réseaux sociaux, j'essaye de m'en tenir éloignée. En revanche, là où j'apprécie toujours l'écriture de Karen Pont, c'est l'humour et la tendresse.
0: Recherche Lily désespérément, c'est le roman de Karen Pont, Le choix de Marie Godefroy, à la librairie Martel à Amiens, qui fait partie du groupement des libraires Ensemble. Merci d'avoir été notre invitée ce matin, Marie.
4: Merci à vous, Johan.
0: Il est 5h52 dans la tendance ce mercredi des hommes et des femmes qui divorcent sur le tard. C'est à venir, après Johnny. J'ai oublié de vivre. C'est pas vrai, il n'a pas oublié de vivre et surtout de faire de belles chansons. La voici, cette chanson incroyable sur votre radio locale, 5h53.

0: 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Dans quelques minutes, il sera à 6h, l'heure de retrouver les infos tout près de chez vous sur votre radio locale. Ça vous laisse le temps d'accueillir Muriel Jordan qui vient décrypter, comme tous les matins, la tendance du jour. Muriel, ce mercredi, on va s'intéresser au divorce tardif.
1: Oui, divorcer à 50, 60 ou 70 ans, c'est tendance. Et ça porte même un nom, les divorces gris. Référence, vous savez, aux cheveux grisonnants. Comme on vit de plus en plus longtemps, forcément, on peut avoir envie de se séparer au-delà de 50 ans. Continuer à faire la bouffe, la vaisselle, le ménage, quand on commence à avoir mal au dos et de l'arthrose. Je comprends que ça puisse vous gonfler.
2: Peux-tu, s'il te plaît, me donner juste un petit signe que tu m'aimes encore un peu?
1: Non, mais c'est vrai, quoi, vous l'avez remarqué, les seniors, ils font de plus en plus jeunes. Certains ont 75 ans, ressenti 27. J'en ai trouvé plein sur YouTube et sur les réseaux sociaux, tous très inspirants.
3: L'âge où je me suis sentie vraiment très à l'aise, c'est surtout vers mes 50 ans.
4: Bonjour, je m'appelle Nicole, j'ai 73 ans. Je marche, je fais au moins 10 000 pas par jour.
5: Je m'appelle Joël, j'ai 61 ans, je suis jeune retraité et je suis bénévole à un festival de musique.
1: Donc, si vous pensez que les personnes âgées passent leur vie derrière leurs fenêtres à épier les voisins, qu'ils sont dans les bus exprès aux heures de pointe ou qu'ils sont planqués derrière la porte d'entrée à regarder dans le Judas, c'est faux, enfin, en partie. Oubliez ces clichés, les seniors sortent, font la teuf, divorcent quand ils ne s'aiment plus et profitent d'une forme de liberté nouvelle.
0: D'autant que divorcer n'est plus quelque chose de honteux ni d'inconcevable comme ça l'était avant.
1: Oui, c'est d'ailleurs la première génération de retraités qui osent se séparer sans culpabiliser, sans se soucier du regard des autres. Ils ont besoin de renouveau, ils l'assument. Et attention messieurs, tremblez, parce que ce sont les femmes de plus de 60 ans qui sont souvent à l'initiative de la séparation. Elles hésitent moins à partir, même quand le mariage a duré des lustres. Logique, hein, elles vivent une indépendance financière et sociale qui n'existait pas comme ça auparavant. Autre cas de figure, des seniors qui sont ensemble, mais qui vivent séparément pour casser la routine, comme l'explique que cette retraitée au micro de M6.
6: On n'a pas envie d'être tout le temps ensemble, parce que quand on est ensemble, là je fais à manger, mais c'est pas une corvée. C'est le plaisir de savoir qu'on va partager un repas à deux. Alors que quand tu fais au quotidien tous les jours à manger, c'est pas tout à fait la même chose.
1: Bon, mais si on veut éviter le divorce gris et qu'on veut garder un mariage tout rose bonbon, pas facile, hein. D'où ma question posée à ce couple de seniors croisés dans la rue.
7: C'est quoi le secret d'un couple qui dure?
8: Oh là, ça fait depuis quand? Depuis 78 qu'on se connaît. 1978.
7: Oui, oui, c'est ça.
8: Ah, les tâches ménagères, bah oui.
7: Bah, elles sont partagées chez nous.
8: Oui, après, c'est
7: déjà. Elles ont toujours été partagées, d'ailleurs.
1: Ah, la charge mentale, un fardeau qui n'a pas d'âge. Bref, divorcer quand on est grand-parent, c'est de plus en plus tendance. Le divorce gris pour revoir la vie en rose est davantage accepté. Bon, bah moi sur ce, je vous laisse, hein, parce que ouais, je dois passer l'aspi. Dites-moi juste un truc. Quand vous avez divorcé, lequel des deux a eu la garde de l'aspirateur?
0: On vous répondra demain. Merci Muriel Jordan. C'était un plaisir de démarrer cette journée avec vous. On vous laisse avec toute l'équipe d'ici matin. Excellente journée.
9: Et c'est un plaisir de poursuivre la journée avec vous, de poursuivre comme si on avait commencé depuis des heures. Bienvenue, bonjour, bon réveil, c'est mercredi, nous sommes le 19 août. Bonjour Xavier Pourmoi.
10: Bonjour Sylvestre, bonjour à tous.
9: Alors je sais pas quel est votre programme du jour, enfin déjà travaillé, après
10: oui,
9: on verra.
10: On va essayer de faire ça déjà.
9: On a le programme de Yves qui nous écrit sur la page Facebook ici Garloser, il s'est déjà réveillé. Alors ouais. Lui il est à Saint-Florent-sur-Ozonnet. Il nous dit ce matin rando, il a bien raison, parce qu'il va faire chaud cet après-midi. Donc ce matin à la fraîche, rando et cet après-midi, boulot. Nous c'est un peu l'inverse, boulot le matin et on se détend l'après-midi.
10: C'est ça.
9: En tout cas, soyez tous et toutes les bienvenus.
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9: Ah ben j'ai tout dit, hein, le jour, mercredi, la date, l'heure, 6h. L'info donc avec vous Xavier Ponroy, à la une ce matin la confirmation d'une piste pour l'identité de la femme retrouvée morte à Saint-Gilles.
10: Tout laisse à penser qu'il s'agit de Sonia Bellina, une influenceuse gardoise. Il y a un faisceau d'indices concordants, reconnaît le parquet de Nîmes, même s'il faut attendre d'ultimes résultats d'analyse ADN pour identifier ce corps retrouvé brûlé dans des vignes la semaine dernière. La famille de la jeune femme a d'ores et déjà pris un avocat qui appelle à plus de dignité sur les réseaux sociaux après de violents commentaires sur la victime. Maya Baldoro-Frenon.
12: Oui, car derrière le fait divers...
13: C'est une jeune femme de 29 ans qui a été tuée, avec un corps qui a été abandonné, jeté dans des vignes.
12: Maître Batik est l'avocat de la famille de Sonia Bellina. S'il faut encore attendre les résultats des analyses ADN pour en être sûr, le parquet de Nîmes estime probable que ce corps soit celui de la jeune femme disparue depuis quelques jours, une influenceuse suivie par 200 000 personnes.
13: Ce que je veux dire en revanche avec beaucoup de fermeté, c'est que la présence de cette jeune femme sur les réseaux sociaux n'autorise personne à tout se permettre. Sonia n'a pas cessé d'être une victime parce qu'elle était visible sur les réseaux sociaux. Or, ce que je vois depuis plusieurs jours, ce que je lis, ce sont des choses absolument odieuses, absolument épouvantables sur elle et sur ses proches.
12: Selon certains internautes, la jeune femme partageait des vidéos intimes sur des plateformes type OnlyFans, ce qui créait un vrai déferlement de haine en ligne.
13: Ça n'est pas de l'information, il n'y a rien qui relève de l'information dans ce que je lis ou dans ce que je vois. C'est du voyeurisme, c'est de l'indécence, c'est de l'insulte, c'est de la diffamation. Et une partie de ces publications relève tout simplement de la loi pénale. C'est la raison pour laquelle je conserve les preuves, j'identifie les auteurs et évidemment les plaintes suivront.
12: Et Maître Batik prévient, supprimer son commentaire ne sera pas suffisant pour passer entre les mailles du filet, car derrière...
13: Il y a une famille qui est détruite, qui attend des réponses. Donc évidemment, je souhaite que l'auteur soit retrouvé. Et je ne doute pas qu'il puisse être retrouvé rapidement, mais ça suppose une enquête sereine qui devra être menée sans pression et sans le bruit permanent que l'on retrouve sur les réseaux sociaux. Mais j'ai confiance dans le travail des enquêteurs et de l'autorité judiciaire.
12: L'avocat souhaite qu'un juge d'instruction soit désigné le plus vite possible pour que l'auteur du crime rende rapidement des comptes devant la justice.
10: La précision, Maya Baldouro-Fredon, tous les détails sur cette affaire sont à retrouver sur le site et l'appli d'ici Gare-Lozère. Dans le Gard rhodanien, un incendie a brûlé près de 4000 mètres carrés de broussailles hier à Saint-Paulet-de-Caisson, à la frontière avec l'Ardèche. C'est un mégot jeté dans un terrain agricole en friche qui pourrait être à l'origine du feu. Les flammes ont menacé une habitation, mais les pompiers, avec l'aide d'agriculteurs, sont parvenus à la protéger. Les pompiers qui ont également déployé de gros moyens hier pour venir en aide à des randonneurs perdus. Un avion de reconnaissance et des drones envoyés dans le ciel pour repérer deux adultes et deux adolescents qui s'étaient égarés dans le secteur des Petites Aiguères sur la commune de Bouquet. Au final, le petit groupe a pu être localisé et rentré sain et sauf.
9: L'actu ce matin, c'est aussi la météo et la baisse attendue des températures.
10: Oui, voilà, on n'est pas encore en automne, hein, quand même, loin de là, même puisqu'il fera par endroits encore plus de 35 degrés aujourd'hui. Mais nous amorçons dans le Gard, comme la Lozère, la fin des fortes chaleurs après des semaines assommantes. Autant dire que beaucoup, comme ces Nîmoises, attendent de retrouver des températures un peu plus décentes.
14: Je pense personnellement qu'on va revivre surtout. Parce que là, à plus sortir, à plus rien faire, ça, c'est compliqué. On squattait les magasins pour rester dans le froid.
15: Ça gâche un peu les vacances?
14: Un peu. C'est vrai, c'est chiant parce qu'on peut pas toujours sortir quand on veut à cause de la chaleur. Quand ça atteint les 38-39 degrés, c'est compliqué.
16: J'avoue qu'avec les chaleurs qu'il faisait, même aller à la plage, ça commence à devenir un supplice. On y va un peu plus tardivement. On aime le soleil dans le sud, on attendait depuis longtemps l'été. Mais je crois que pour la première fois, je pense qu'on attend aussi un petit peu l'automne. Pas du moins l'hiver, mais l'automne.
17: La chaleur qui redescend, ça fait plaisir.
18: Moi, personnellement, je sortais très peu. Après, ça m'arrivait de sortir, mais c'est triste, en fait. C'est bien qu'on profite. L'été, surtout, c'est le meilleur moment pour profiter dehors, pour sortir avec ses amis, tout ça. Donc, c'est triste de ne pas pouvoir sortir à cause de la chaleur.
10: Le soulagement à l'idée de retrouver des températures plus convenables, même si on le disait aujourd'hui, ce sera encore assez chaud, hein, quand même. Point complet dans un instant sur la météo, après le journal. À Aubord aussi, on doit attendre assez impatiemment que le thermomètre baisse, car dans cette commune de plus de 2000 habitants au sud-ouest de Nîmes, on ne peut plus boire l'eau du robinet depuis 2 mois à cause d'un taux trop élevé de PFAS, aussi appelé polluants éternels. Des distributions de bouteilles d'eau sont donc organisées 3 fois par semaine sur le parking des services techniques. Et depuis des mois, on s'est professionnalisé avec un système de drive pour éviter d'attendre trop longtemps. Se félicite Colette, une habitante.
19: Alors, on passe le portail, on arrive à un endroit où sur la gauche, vous avez 2 personnes avec un ordinateur, vous donnez votre identité, et ensuite, avec un petit carton, c'est très bien organisé, il y a un chiffre, donc ils indiquent le nombre de packs que l'on doit récupérer, en fonction de la composition du foyer. Ils mettent dans le coffre, donc on n'a même pas besoin de descendre de la voiture. Tout est fait par un grand costaud, d'ailleurs, qui arrive à prendre 2 packs de chaque côté, à droite et à gauche. C'est très bien organisé et c'est super. C'est une bonne idée. Malheureusement, bon, on est privé d'eau pendant encore quelques semaines, je pense. En plus, ça tombe dans une mauvaise période. Pleine canicule, donc c'est très bien d'avoir ça.
10: L'installation de filtres à charbon pour faire baisser les taux de PFAS est en cours. La mairie d'Aubord espère un retour à la normale pour la mi-septembre. On revient sur ce drive d'eau potable à Aubord tout à l'heure dans l'info d'ici 6h30. Et puis pas de danse de la pluie ce soir à Saint-Bonnet-du-Gard, mais de la danse tango. C'est le début du festival Nos Jours Heureux, 2e édition de cet événement qui mêle musique argentine et musique classique. Le premier concert est à 20h30 sur le site de la Prairie. Il reste des places en vente à partir de 24 euros.
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10: Je dis à partir, c'est à 24 euros en fait. C'est même gratuit pour les moins de 26 ans. 6h06, vous écoutez ici Gard Lozère, la météo Sylvestre. Donc, encore 24 heures, c'est ça? On
9: c'est
10: attend
9: ça,
10: encore?
9: Oui, on promis juré. Il y a Patrick qui nous écrit sur la page Facebook qui nous dit il y a une semaine qu'on entend dire que c'est le dernier jour de oui, grande chaleur. Vrai. Alors, comme Saint-Thomas,
10: ceci dit,
9: on a
10: baisse, y a un petit degré, demi-degré chaque jour, mais bon, pour l'instant, c'est un peu long.
9: Ouais, il va encore faire très très chaud, hein, jusqu'à 39 cet après-midi à Alès, 38 au Vigan, à Uzès et à Bagnols, 37 à Saint-Ambroise et à Nîmes, 36 pour Junas, 35 à Aigues-Mortes, 35 aussi d'ailleurs en Lozère à Florac hein, cet après-midi, 33 à Mende. On a 22 pour l'instant, on respire hein, quand on lit Isabelle qui nous écrit toujours sur la page Facebook ici Gare Lozère, 22 degrés à Générargues, 24 à Saint-Hilaire-de-Bretmas, c'est Marianne qui nous le dit. Pour la couleur du ciel, c'est du bleu, ciel bleu et soleil, et puis du vent cet après-midi dans le Gard, 40 à 45 km/h. Inutile de vous dire qu'on est encore en vigilance jaune canicule dans le Gard, aucune vigilance en Lozère.
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9: Et Béatrice nous dit à l'habitant d'Uzes, après le feu d'artifice de couleur que le ciel nous a offert hier soir, la fraîcheur de la nuit fait de la résistance pendant que le jour se réveille. Profitez vite de cet air frais avant que le soleil ne finisse son café. C'est beau, c'est une belle histoire. Gérard Blanc a, lui, une autre histoire à nous chanter maintenant.

0: Morceau inoubliable de Gérard Blanc avec Ici Garloser, une autre histoire. 6h12, bon réveil.
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0: Mercredi 19 août, bonne fête aux Eud et aux Jean Eud. Voilà, ceux qui se nomment comme ça peuvent nous écrire sur la page Facebook, ça m'intéresse. On débute cette éphéméride avec les événements. 1856, Gail Borden dépose le brevet du lait concentré. Google entre en bourse en 2004. Voilà pour les événements, hein, tout ce qui s'est passé un 19 août. Et puis on va enchaîner avec les anniversaires de célébrités. Carla Lazzari, qui compose le duo Jack et Carla, a 21 ans aujourd'hui.
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0: Voilà, c'est un morceau, un duo en tout cas que vous entendez régulièrement ici, chez nous, avec Ici Garloser. Bon anniversaire également à Bill Clinton, ex-président américain. Il a 80 ans aujourd'hui. 75 pour le bassiste de Queen, John Deacon, qui a composé quelques tubes pour le groupe,
4: oui,
0: dont le fabuleux I Want to Break Free.

0: Sans transition, Xavier, pour le barbecue, vous êtes plutôt chipot, merguez?
1: Bon, les deux, hein.
0: Les deux. Il n'y a pas à trancher. Je vous dis ça parce que l'été, on fait des barbecues, on fait des grillades, notamment en camping, et parfois on peut se brûler. Donc les risques de brûlure, on va en parler.
1: Vous êtes un pro du barbecue, vous?
0: Pro, non. Mais disons que
1: j'ai déjà fait un barbecue chez vous, en plus, maintenant que j'y pense. C'était pas mal. La cuisson était très bonne.
0: Oui, et je faisais tout pendant que vous me regardiez.
1: Exactement.
0: Donc je peux dire que je suis un pro. Voilà, on va parler des risques de brûlure avec Dr Kirzek dans 30 secondes.
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0: 6h15, on était en pleine forme avec ici Garlozère, avec les conseils du docteur Kirzek. Bonjour docteur, ce matin on évite les brûlures en cuisinant.
7: Bonjour à toutes et à tous. Les vacances, c'est aussi les soirées autour d'un feu, les grillades en camping, les réchauds pour le café du matin. Mais attention, chaque été, les brûlures liées à ces activités remplissent aussi nos urgences. Heureusement, elles sont presque toutes évitables. Première erreur à ne pas commettre, l'utilisation d'accélérateurs. L'essence, l'alcool, le kérosène, tout ce que vous voulez, mais ces produits vont faire exploser la flamme et vous brûler gravement au moment de l'allumage. Donc pour un allumage sécurisé, utilisez plutôt du papier journal, des allume-feux solides faits pour et du petit bois bien sec. Deuxième erreur, laisser le feu sans surveillance. On se laisse emporter par la convivialité, mais un feu, ça ne se délègue jamais. Si vous consommez de l'alcool autour du feu, désignez un conducteur qui ne va pas boire, justement, c'est le conducteur de vigilance, une personne sobre qui surveille les flammes. Troisième erreur, négliger le cercle de sécurité. Un enfant doit se tenir à au moins 1,20 m du foyer et un adulte à au moins 1 m. Et après avoir éteint le feu, c'est pas fini parce que le danger disparaît pas complètement. Vous savez, les braises et les cendres, elles peuvent rester brûlantes pendant plusieurs heures. Il faut jamais les recouvrir de sable. Le sable va isoler la chaleur et le feu continue de couver sous la surface. Et un enfant qui marcherait dessus se brûlerait gravement. La seule méthode sûre, finalement, c'est d'éteindre vraiment le feu avec de l'eau. Et une petite astuce, si un adulte peut poser le dos de sa main au-dessus des cendres sans sentir de chaleur, c'est que le feu est vraiment éteint.
0: Et pour les réchauds de camping, quels sont les risques, docteur ?
7: Les réchauds à gaz ou à essence présentent plusieurs dangers. D'abord, le monoxyde de carbone, le CO. Les utiliser dans une tente ou un espace clos expose à une intoxication. Il n'y a pas d'odeur, c'est incolore, inodore, insipide. Et on commence à avoir des maux de tête, à avoir des vomissements. Donc, il faut toujours y penser et surtout toujours les installer en extérieur sur une surface stable et à l'abri du vent. Ensuite, il y a les fuites de gaz en cas d'odeur. Ne jamais allumer de flamme. Contrôler les raccords avec de l'eau savonneuse avant chaque utilisation, voir que ça soit bien étanche. Et puis, le dernier risque, ce sont les brûlures. Le brûleur atteint des températures élevées. Laissez toujours l'appareil refroidir complètement avant de le ranger ou de changer de cartouche. Et en cas de brûlure, vous savez, un seul geste, c'est refroidir immédiatement. On passe la zone sous l'eau tempérée pendant au moins 10 à 15 minutes. Et on n'utilise surtout pas d'eau glacée qui va aggraver les lésions. Allez, bon été, bonne santé à l'écoute d'ici, bien sûr.
0: Merci docteur, j'organise le barbecue pour ce week-end. Donc venez, grâce au conseil du docteur Kirzek. On est paré, 6h17, dans un instant, présentation d'une commune de chez nous, réputée pour son architecture médiévale, ses ruelles pittoresques, sa douceur de vivre. On va à la rencontre de cette commune après Talk Talk, It's My Life.

0: Tube intemporel de Tol Talk avec ici Garl Auzerre à 6h21, It's My Life. On parlait de vie, c'est la vie. Avec ici Garl Auzerre, on dresse le portrait de gardoises et de gardois. Ce matin, coup de projecteur sur Gilles. Gilles Héritier, musicien originaire de Pont-Saint-Esprit, qui a composé La Gardoise, une chanson hommage à son département, accompagnée d'un clip tourné dans une manade. Gilles, très attaché à sa commune de Pont-Saint-Esprit, une ville au riche patrimoine historique situé au bord du Rhône. D'ailleurs, plutôt vauclusienne cette commune ou gardoise?
1: Et c'est encore resté gardois quand même, je trouve. Il y a encore un esprit. Il y a plus de club taurin, mais il y a encore cette tradition quand même, un peu de fête. Puis comme c'est un endroit qui est localisé pas très loin du Vaucluse, Drôme, Ardèche, hein, rendez-vous, ça, c'est encore un endroit qui bouge quand même. Pour tout vous dire, j'ai aussi travaillé à côté de la musique à l'hôpital. Ouais, j'étais agent hospitalier à Bagnols-sur-Cèze, dans le Gard. Et à Nîmes aussi, j'ai travaillé. Voilà. Et puis, bon, ben, j'ai fait un choix de pas faire musicien pro. J'ai fait des albums. J'ai fait, en fait, 5 albums. On va dire variété. Et la musique festive, j'ai toujours gardé et faire une chanson authentique, quoi. Elle parle de la gardoise en général. De la gardoise qui va des Cévennes en Duse, à l'Est. Et ça part du Mont-Aigoual, ça va vite, hein, jusque au Boucanet et à Espiguette finalement. Donc moi, le Gard est vraiment un département hyper varié, hein. Des vies différentes, on ne vit pas comme aux Cévennes, comme on vit au bord de mer, quoi, tout ça. Mais malgré tout, je trouve une homogénéité du Gard. Et ça, l'idée c'était là, de fédérer tout ça. La gardoise, elle n'est pas que... qu'à cheval voilà, elle a pris le dessus là sur le clip. C'est vraiment ciblé pour faire on va dire le tube de l'été, on peut dire comme ça, mais sans prétention. Et puis ça me permet de rencontrer plein de gens. L'été, c'est surtout basé sur le soir, à partir du soir, parce que je trouve qu'on a un panel de possibilités dans la région qui est énorme. Je crois que si on veut sortir et faire la fête, c'est un bien grand mot, genre. Voir différentes, que ce soit aller dans des spectacles, il y a plein d'endroits où on joue bien, il y a de plus en plus de domaines viticoles qui font des super soirées. J'aime bien aller à la mer, quoi. J'aime bien traîner, boire mon coup tranquille. Ça, c'est bon truc. Et le truc suprême, ça serait que j'aille me poser au Gros du Roi tranquille et que j'entende à la radio ma gardoise. Et là, mais sans comme ça, et en dire c'est bon, au bord de la mer, j'entends ça. On peut l'écouter sur toutes les plateformes, mais là où ça marche, c'est pour l'instant, c'est le clip sur YouTube, parce qu'on a fait un clip fait pour promouvoir le côté festif de la chanson. C'est la manade du Joncas à Saint-André-d'Oléragues, donc c'est la plus au nord des manades. On a passé un petit entretien avec les gardiens qui sont venus, ça l'a fait, quoi. Et vive la gardoise.

prochaine feria. Ouais, la prochaine feria. Feria des vendanges du jeudi 17 au dimanche 20 septembre. Voilà pour le rappel. 6h24 avec Zazie et ici Garlo Zer, peu importe.

0: fortes.
1: Après Zazie, la météo des astres, l'horoscope dans 20 secondes. À tout de suite.
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1: Eh ben voilà, on y est, hein, 20 secondes c'est rapide, 6h28, mercredi 19 août, l'horoscope avec vous Catherine Viguier. Bonjour Catherine, aujourd'hui c'est la réplique d'hier, c'est ça?
5: Alors avec toutefois une évolution en soirée.
6: Bélier, si vous êtes perturbé en journée, au fil des heures, vous retrouvez de la légèreté.
7: Taureau, vous êtes encore très occupé, voire préoccupé par un lien amoureux ou professionnel.
8: Gémeaux, votre besoin d'indépendance est tel... Tant pis si certains ne vous comprennent pas dans l'immédiat.
9: Cancer, un petit rappel dans votre combat, évitez d'être trop susceptible à ce que l'on vous dit.
10: Lion, pas question de renoncer. Envoyez vos messages, les résultats sont pour début septembre.
11: Vierge, vous êtes touché que l'on fasse appel à vous. Peut-être êtes-vous un peu plus sage pour résoudre un souci.
12: Balance, il y a de la joie dans l'air et vous bénéficiez de cette ambiance, surtout en soirée.
13: Scorpion, vos idées sont prises en compte, ne vous inquiétez pas. Alors restez calme et confiant dans vos échanges.
14: Sagittaire, vos objectifs évoluent et dès ce soir, vous avez les rênes en main et vous avancez.
15: Capricorne, votre nature indépendante va avoir besoin de supporters, de soutien et c'est super bien.
16: Verseau, encore aujourd'hui, votre capacité à décider, à diriger et valoriser. En soirée, ce sera plus léger.
17: Poisson, vous partez pour ailleurs, vous changez de lieu, vous vous évadez grâce à un film ou une belle conversation.
18: Et pour nous tous, ce qui fait battre notre cœur passionnément, c'est qui, c'est quoi?
1: Eh ben c'est nous, c'est ici Gare Lozère, évidemment.
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1: Dans un instant, l'info d'ici, on va prendre un verre d'eau, Xavier.
19: Un verre d'eau en bouteille à Aubord, au sud-ouest de Nîmes, car là-bas, depuis plus de 2 mois, interdit de boire l'eau du robinet. Alors, on distribue des packs d'eau. D'abord, l'info, Valentine Letès, il est 6h30.
20: Les excuses du gouvernement après une troisième fuite de données du fisc, les impôts, le cadastre et maintenant la base d'information des successions a été consultée par des hackers. Et ils revendiquent également le vol de millions de données à l'éducation nationale, celle d'élèves, de parents, de profs et du personnel. Nous avons désormais droit à l'aide à mourir en France. La loi promulguée est au journal officiel depuis cette nuit, uniquement destinée aux majeurs, atteints d'une affection grave ou incurable à un stade avancé. Les patients auront le droit de s'administrer un produit létal en présence d'un soignant lorsque les hôpitaux seront prêts. L'incendie du Gros Bessillon est éteint après quasiment 1 mois de flammes dans ce massif du Var, le déploiement de 11 000 pompiers et la destruction de près de 6 000 hectares. 2 Français emprisonnés au Togo. Le ministère des Affaires étrangères confirme sans donner le motif de leur arrestation dans le pays il y a 1 mois et dirigé depuis plus de 20 ans par Fornia Simbe, successeur de son père et où Radio France International n'aimait plus depuis plus d'un an. Batteur historique du célèbre groupe ZZ Top, Frank Bird est mort à l'âge de 77 ans. Formé en 1969 à Houston, au Texas, le trio de musiciens, reconnaissable à leur barbe, est devenu l'un des groupes emblématiques du rock américain. 6h23 dans l'espace, Sophie Adnaud entre dans l'histoire. C'est la première astronaute française à quitter la Station Spatiale Internationale. La vidéo est à voir sur ici.fr.
19: Plus de 2 mois sans pouvoir boire l'eau du robinet. Alors que l'été est particulièrement chaud, c'est peu dire que la pollution au PFAS, des polluants éternels, est particulièrement mal tombée à Aubord, au sud-ouest de Nîmes. Des bouteilles d'eau sont donc distribuées 3 fois par semaine aux plus de 2000 habitants sur le parking des services techniques. Et depuis 2 mois, pour éviter que l'attente soit trop longue, en plein soleil, pour récupérer son pack d'eau, les distributions se sont professionnalisées. Reportage Hervé Salafranque.
21: Il est un peu moins de 17h30, une dizaine de voitures ont déjà pris place dans la file d'attente, le portail s'ouvre et c'est parti.
22: Ah, donc vous voulez un pack de plus?
23: Oui.
22: On va donner 4 packs.
23: Merci
22: et
23: beaucoup.
22: Monsieur, et après Abrial.
24: Et madame Abrial.
23: Abrial.
22: Janine.
24: C'est
23: Janine,
24: ça,
23: exactement.
24: C'est
22: 4, 2, 6.
0: Merci beaucoup.
2: Merci.
21: Le système de distribution est réglé comme du papier à musique et c'est bigrement pratique, se félicite Janine.
2: C'est bien organisé. Les gens sont sympas, sont très bien. D'après la carte d'identité, ils savent combien on est dans la famille et voilà, ils donnent les packs d'eau.
21: Et vous n'avez strictement rien à faire, enchaîne Jean.
0: Et ils vous donnent les packs, vous sortez de l'autre côté, vous rentrez chez vous.
21: Et on charge la voiture et tout.
0: Voilà, on charge la voiture, vous faites rien du tout. Vous restez dans la voiture, tranquille.
21: Et mine de rien, ça fait beaucoup d'eau à distribuer. Sébastien Tricou est le premier adjoint en mer de bord.
3: Alors on passe à environ 3000 packs de 9 litres, 9 x 3, 27 000 litres par semaine.
21: Les contraintes pour les eaux bordois restent tout de même largement acceptables. Ils ne doivent pas boire l'eau du robinet, mais ils peuvent s'en servir pour tous les autres usages, qu'il s'agisse de la toilette, du ménage et même de la cuisine, poursuit Jean.
0: Si vous faites des pâtes quand à bout l'eau, il n'y a pas de problème de...
23: Mais c'est pour boire.
0: C'est plus gênant. Ok, on en a déjà bu, on n'en est pas mort. S'il n'y avait pas la chaleur, c'était très bien, mais il y a la chaleur avec, c'est très pénible.
21: Et même si le taux de pollution est relativement faible, il a fallu s'adapter. Cela dit, pas question pour autant de laisser la situation s'éterniser. L'installation de filtres à charbon est en cours, poursuit Sébastien Tricou.
3: Bon, faut savoir que nous, on est à 12 nanogrammes au lieu de 10 nanogrammes. Il y avait des incertitudes, on est légèrement au-dessus en fait de la norme. Mais on a cet arrêté qui nous restreint l'usage de l'eau. Donc on a mis ça en place dès l'arrêté reçu vers la mi-juin. Et normalement, au mi-septembre, on devrait avoir les installations fonctionnelles.
21: Et le drive de distribution d'eau fermera alors ses portes, en principe, définitivement.
19: Un reportage Hervé Salafranc à réécouter sur votre appli ici.
1: Dans le prochain journal, Xavier, on va revenir sur l'affaire de ce corps retrouvé brûlé à Saint-Gilles.
19: Tous les indices amènent vers un seul nom, Sonia Bellina.

0: arrêter. Mais bon, pour l'instant, on est encore en vigilance jaune canicule dans le Gard. Aucune vigilance en Lozère. Le programme du ciel bleu et du soleil, du vent aussi cet après-midi dans le Gard, 40 à 45 km/h. Et puis pour les températures ce matin, c'est Patricia qui fait le job. Elle nous écrit sur la page Facebook ici Gard Lozère. Patricia, elle habite Beaucaire. 22 degrés. Message de prévention d'ailleurs de Patricia. Prenez soin de vous et hydratez-vous. Courage à celles et ceux qui vont travailler avec cette chaleur suffocante. Francine, elle est à Vauvert, 23 degrés, elle nous dit le jour se lève à peine, encore une belle journée mais j'ai bu du café, pas de la ricorée. Cet après-midi on aura 32 à Langogne, 35 à Villefort, 35 aussi à Saint-Laurent-des-Gouzes dans le Gard, 36 à Sommières, 37 à Saint-Victor-de-Malcap et Caissargues, 38 à Saint-Hippolyte-du-Fort, Collias et Pujaut et jusqu'à 39 degrés à Saint-Martin-de-Valgalgues.
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0: Alors vos messages météo sur notre page Facebook, ça marche aussi sur le WhatsApp, pareil pour les points trafic, hein, le WhatsApp, photo, vidéo, messages vocaux, 04 66 21 36 37.
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0: Allez, j'ai les clés, j'ouvre la boîte de jazz. Ce matin, 6h36, Michel Jonas, maintenant.

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0: 6h39, bon début de mercredi, des idées loisirs ici Gare Lozère vous en propose depuis début juillet. Aujourd'hui, visite guidée dans un endroit au calme, en pleine garrigue, au bord du Gardon. Vous pouvez pas louper ce monument, 48 mètres de haut, 273 mètres de long. Écoutez le reportage de Serge Delcourt.
3: Mouillé pour mouiller.
4: C'est un endroit qui ressemble à un petit coin de paradis au cœur du Gard avec beaucoup de garrigues, de l'eau, un aqueduc unique au monde qui pourrait être notre tour Eiffel dans le Gard. Et ce bruit. Populaire, familial, historique,

0: au Pont du Gard. Et pour son directeur Sébastien Arnaud, c'est un lieu où on oublie le tracas du monde.
1: On a trois oliviers qui sont des oliviers millénaires. Ils viennent d'Andalousie. Ils ont été implantés sur le site pour le bicentenaire de la Révolution française. Alors c'était dans l'autre siècle déjà. Mais bon, ils sont là aujourd'hui. On voit il y a des enfants qui sont assis au pied de cet arbre et les enseignants leur racontent l'histoire du Pont du Gard. Et c'est ce qui est magnifique. Ce qui est certain, c'est que pour chaque enfant, parce qu'on le voit, ils ont entre 5 et 10 ans, pour chaque enfant, ça restera un souvenir mémorable. Et toute leur vie, ça va marquer. Le Pont du Gard va les marquer. Chaque fois qu'ils reviendront, ils se rappelleront de ce moment-là. Et c'est pour ça que le Pont du Gard est un lieu de transmission.
0: Cette année encore, un événement en soirée au Pont du Gard. Projection du groupe F.
1: Tous les étés, il y a un soleil et lumière sur le Pont du Gard. Mais cette année, il aura une tonalité particulière puisqu'on a la chance d'accueillir une exposition de Robert Combas sur le site. Et Christophe Bertoneau et le groupe F, bon, à partir des tableaux de Robert Combas, vont faire vivre les personnages sur le monument tous les soirs. Voilà. C'est un événement qui sera gratuit. C'est là aussi un moment magique.
0: Tous les soirs de l'été, donc, à ne pas manquer. Allez, on continue notre balade. Après la baignade, le pique-nique bien à l'ombre, un peu d'exercice. On grimpe tout en haut du Pont du Gard, comme le fait Jérémy avec des jeunes.
2: Là, on fait une chasse au trésor dans le site du Pont du Gard avec une animation organisée par les profs.
0: La vie est belle, hein ?
2: J'en peux plus, mais la vie est belle.
0: Il fait super chaud. Vous êtes monté tout là-haut, là ?
2: Tout en haut. On a tout vu, même les oiseaux, on a parlé avec eux, tout. On a tout fait.
0: Et avec le directeur du Pont du Gard, Sébastien Arnaud, nous aussi, on est allé tout en haut. Là où, à l'époque, c'est l'eau qui passait.
1: C'est là où passait l'eau qui partait du Zest pour aller à Nîmes. Et on voit bien donc, les pierres qui ont été taillées en aval du Pont du Gard, à peu près à 600 mètres. La carrière est à 600 mètres. On voit les concrétions, le calcaire. Et puis les joints d'intachéité. Bref, on comprend bien quand on est là, on comprend bien le mécanisme de cet aqueduc. Il fallait enjamber le gardon. Donc ils se sont confrontés à cette difficulté-là. Et quand on est confronté à une difficulté, on arrive à trouver une solution parce qu'on se met ensemble pour réfléchir et puis se dire quelle est la meilleure solution.
0: Bien, une fois qu'on a eu les bonnes infos, on redescend avec, en prime, tous les accents du monde. Et puis, au détour d'un chemin, au milieu des ruines, à l'ombre, le silence.
1: Donc on est dans des chemins de randonnée qui amènent sur le site, donc on est le long de l'aqueduc. C'est vraiment un lieu où, si on sait s'y perdre, on sait rapidement sortir du fracas du monde et on en a besoin en ce moment.
3: Ça fait du bien.
0: Notre Pont du Gard est également classé à l'UNESCO depuis 1985, au titre Génie des créateurs humains. C'est le site antique le plus visité en France. Et comme le site est immense, vous n'avez jamais l'impression d'être esquiché comme des sardines. Le Pont du Gard ouvert toute l'année et actuellement, on vous rappelle donc cette grande expo de l'artiste sétois Combas. C'est unique, ces toiles qui servent également au son et lumière de groupe F à voir en soirée.
4: Un reportage de Serge Delcourt, donc sur place au Pont du Gard. Toutes les infos sur le site, hein, pontdugard.fr. 6h42, vous allez profiter justement de ce début de journée à la fraîche pour aller promener votre chien. Votre chien tire en laisse. Comment le corriger? Comment réagir? Comment faire? Notre veto arrive.
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4: 6h44, alors dans la vie, il y a celles et ceux dont le chien marche au pied, tranquille, comme dans une pub, et puis il y a les autres, ceux qu'on croise en train de se faire traîner façon traîneau urbain. Alors si votre chien tire en laisse, rassurez-vous, vous n'êtes pas seul, on en parle ce matin avec vous, Pierre Fabin.
9: Avoir un chien qui tire en laisse, c'est un peu le cauchemar des balades. On commence avec l'idée de prendre l'air, et on finit avec une épaule en vrac. Pourtant, ce comportement n'est pas un caprice. Dans la majorité des cas, c'est juste que votre chien n'a jamais appris à marcher autrement. Un chiot explore le monde avec enthousiasme. Il tire vers une odeur, un copain, un truc qui bouge. Et si à ce moment-là, vous suivez le mouvement sans y prêter attention, vous lui apprenez que tirer, ça marche. Résultat, à l'âge adulte, il est persuadé que la laisse sert à tirer son humain et pas à marcher avec lui. Et plus il grandit, plus ça devient vite un enfer.
4: Donc c'est un problème d'apprentissage. Comment on corrige ça ?
9: Déjà, il faut reprendre les bases. Le premier exercice, c'est ce que j'appelle la laisse détendue. Quand votre chien tire, arrêtez-vous. Pas un mot, pas une engueulade, pas de geste brusque. Devenez juste un poteau. Et quand il revient vers vous, ou détend la laisse, et là, vous avancez. L'idée, c'est de lui montrer que la tension stoppe tout plaisir et que la détente permet, elle, d'aller de l'avant. C'est très fastidieux au début, je sais, mais très efficace. Et bien sûr, récompensez-le quand il marche bien. Une petite friandise discrète, une parole douce, ça encourage les bons comportements. Et attention à la laisse en rouleur. C'est l'ennemi numéro un de la marche au pied. Ça encourage votre chien à rester en tension en permanence.
4: Mais il y a des races qui tirent plus que d'autres, non ?
9: Clairement, oui. Un husky ou un berger ont des instincts de poursuite ou de traction bien plus marqués qu'un cavalier King Charles. Mais quel que soit le chien, on peut améliorer la marche en laisse. Ça demande juste un peu de patience et de cohérence. Évitez juste d'être incohérent. L'empêcher de tirer une fois et le laisser faire une autre. C'est comme parler deux langues en même temps. Et surtout, n'attendez pas que la balade devienne un enfer. Mieux vaut corriger tôt que d'espérer un miracle plus tard. Et si vraiment vous êtes dépassé, il n'y a pas de honte. Un bon éducateur canin peut tout changer. Et après tout, il vaut mieux investir dans quelques cours d'éducation que dans une séance d'ostéo pour votre épaule.
4: Merci Pierre. Alors pas problème de laisse avec Pistache. Pistache, c'est une minette qui demande qu'à être adoptée. Vous avez sa photo, toute de blanc et de noir vêtue. Elle apprécie les caresses et les gratouilles. Sa photo sur le site de la SPA de Valérargues, route de Luçon. Vous pouvez aller directement sur place évidemment pour adopter Pistache. 6h46. Allez, la machine à voyager dans le temps. On remonte le temps. Il y a 39 ans, 1987, c'est le nom de ce tube de Calogero qui n'est pas sorti il y a 39 ans, évidemment. Bon réveil.

Vous écoutez Calogero, vous écoutez ici Garloser. Bon début de mercredi 1987 à l'instant. 7h10, il y a plein de belles choses à faire d'ici dimanche. Il y a la fête médiévale, la 38e édition de la fête de la Saint-Louis à Aigues-Mortes, hein, la cité de Louis IX. 3 jours de fête à partir de vendredi, samedi et dimanche. Campements médiévaux, des ateliers artisanaux, marchés, fermes pédagogiques, tavernes, spectacles, tournois et défilés costumés. Vendredi donc, samedi et dimanche à Aigues-Mortes. On enchaîne avec la comédie de Nîmes. Le mercredi, c'est comédie, ça tombe bien. On est mercredi, durant le mois d'août, la comédie de Nîmes, hein, le café-théâtre de la place Montcalm, déménage dans les arènes de Redescend. Ce soir, c'est Nuit d'ivresse, la pièce de Josiane Balasco qu'elle avait créée avec Michel Blanc. La soirée débute à 20h en musique avec des food trucks avant le spectacle à 21h30. Tarif 15 euros. Et puis on termine avec la fête votive de Manduel qui commence aujourd'hui. C'est organisé évidemment par le comité des fêtes, la municipalité, les commerçants et les associations du village à partir d'aujourd'hui et jusqu'à lundi prochain. Cet après-midi, les enfants sont attendus au boulodrome pour le concours de pétanque. Voilà pour les infos. Voilà pour ce qu'il faut faire, ce que vous devez faire absolument dans les prochains jours et même aujourd'hui, hein, puisque je parlais de la fête votive à Manduel qui commence officieusement cet après-midi. Officiellement, les festivités démarrent demain jeudi et nous, on commence la journée avec vous. Maintenant, ça a commencé depuis 6h avec Amida à la réalisation, Coralie au standard, Xavier pour l'info et moi-même pour vous servir la musique de Bono, YouTube, tout de suite.

0: iconique With or Without You de U2 avec Issy Garloser à 6h56. On lit vos commentaires sur notre page Facebook Issy Garloser. Vos points météo, Daniel est à Générac avec 22 degrés ce matin. Marguerite nous donne la même température, 22 aussi à Galician. Elle bouge, Marguerite, aujourd'hui. Elle nous dit direction la Haute-Loire pour 10 jours. Voilà, bah, embrasser nos amis altiligériens. C'est important d'être connecté comme ça. D'ailleurs, c'est la question qu'on va se poser dans quelques secondes. Le numérique peut-il nous rendre fous? Évidemment, on va en rire, nos humoristes arrivent.
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0: Le numérique est partout, hein. On peut plus s'en passer. C'est vrai que grâce au numérique, on communique beaucoup plus vite. Enfin, pas toujours. Dans l'humour en tube, Fred Ballard a noté quelques lenteurs.
7: Si vous êtes satisfaite de votre message, faites le 1.
8: Ah ben non, je suis pas satisfaite.
7: Si vous voulez recommencer, faites le 2.
8: Le 2?
7: Vous avez fait le 2. Si vous êtes satisfaite d'avoir fait le 2, faites le 1.
9: Voilà, bah, heureusement que depuis, on est passé au SMS qu'on met un quart d'heure à écrire ou aux messages vocaux qu'on envoie pour ne rien dire et que tout le monde écoute en accéléré. Bon, ceci dit, quand on appelle certains services clients, il y a toujours de quoi devenir dingo.
8: Et là, je sais pas, là, qu'est-ce que je fais, mais je sais pas.
7: Votre temps est écoulé. Hein? Faites le 5 si vous voulez 10 secondes afin de faire le 3 parce que vous avez fait le 2, ou faites le 6 pour 10 secondes pour faire le 4 si vous avez fait le 1 parce que vous vouliez faire le 2. Faites le 7 pour recommencer, le 8 pour entendre ses choix de nouveau, ou le 9 pour ne pas réécouter ses choix. Pour recommencer, faites l'étoile. Faites l'étoile sur le clavier.
8: Non, mais fallait le dire, ça, l'étoile-là.
9: Oui, petit rappel, hein, il y a une étoile sur les claviers. Faire l'étoile avec son corps, ça marche beaucoup moins bien. Mais merci Anne Dorval et Marc Labrèche pour ce tuto comico-numérique, hein, qui nous rappelle que rien ne vaut une vraie communication téléphonique.
10: Ok, d'accord. Ok, top, cool. Ok, kiss, love, peace. Top, cool, ok, yes, top. Ok, flex. Ok, tu raccroches moi ou je raccroche toi? Pardon, on raccroche à 3. Ah bon? On peut pas, on est que 2 là.
9: Oui, alors c'est vrai aussi que les conversations téléphoniques entre humains ne sont pas toutes méga constructives. Hein. Merci à Gad Elmaleh de nous le rappeler. Mieux vaut rire à 3 que raccrocher à 2.
0: Bon, le numérique, c'est bien quand ça marche. Ce qui n'est pas le cas sur la commune de Colognac, dans les Cévennes gardoises. On va en parler dans quelques secondes.
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0: Merci d'être avec nous, c'est un plaisir de vous accompagner en ce mercredi 19 août, 7h. L'info de ce mercredi, Xavier Ponroy. Bonjour Xavier.
11: Bonjour Sylvestre, bonjour à tous.
0: Le tour de l'info donc dans le Gard et la Lozère, avec à la une ce matin des avancées dans l'enquête sur le corps retrouvé à Saint-Gilles.
11: Corps découvert calciné dans des vignes il y a une semaine. Il s'agit selon toute vraisemblance bel et bien de celui d'une jeune influenceuse gardoise. Un faisceau d'indices concordants mène à cette hypothèse selon le parquet de Nîmes, Maya Baldoro-Fredon.
12: Il faut encore attendre les résultats des analyses ADN pour en être sûr, mais selon le parquet, il est probable que ce corps soit celui d'une jeune femme de 29 ans. Son nom, Sonia Bellina, assez connue sur les réseaux sociaux. C'est une influenceuse suivie par 200 000 personnes sur TikTok ou encore Snapchat. Mais les internautes évoquent aussi des plateformes de partage de vidéos intimes, type OnlyFans, ce qui crée un vrai déferlement de haine en ligne. Ça n'autorise personne à tout se permettre, rappelle l'avocat de ses proches, Maître Batik. Sonia n'a pas cessé d'être une victime parce qu'elle était visible sur les réseaux sociaux. Et au-delà de la jeune femme, c'est toute une famille qui est détruite, qui demande le respect de son intimité et de son deuil, loin de ce que Maître Batik qualifie de voyeurisme, d'indécence et de diffamation en ligne.
11: Une précision, Maya Baldoro-Fredon, qui a donc pu s'entretenir avec l'avocat de la famille, s'était écoutée en longueur tout à l'heure, 7h30 dans l'info d'ici. Un avion et des drones dans le ciel gardois, au-dessus des petites équières, au bouquet. De gros moyens ont été déployés par les pompiers hier pour venir en aide à 4 randonneurs. Ils s'étaient perdus. Le groupe, 2 adultes et 2 adolescents, ont pu être retrouvés. Ils ne sont pas blessés et sont finalement rentrés chez eux. Dans le Gard rhodanien, c'est un incendie qui a mobilisé les secours hier à Saint-Paulet-de-Caisson. Près de 4000 mètres carrés de broussailles ont brûlé proche d'une habitation que l'intervention des pompiers aidés par des agriculteurs a pu protéger. Selon les premiers éléments, c'est un mégot jeté sur ce terrain en friche qui pourrait être à l'origine de l'incendie.
0: Dans l'actu ce matin, une question également, mais quand les températures vont-elles baisser?
11: Réponse, très bientôt. Nous amorçons un virage dans le Gard comme la Lozère, la fin de la période des grosses chaleurs. Alors aujourd'hui, il va continuer à faire chaud, très chaud même, 39 degrés attendus à Alès par exemple, mais le thermomètre va baisser progressivement à partir de demain et au fur et à mesure de la semaine. Autant dire que Marilyn Nimoise attend ça impatiemment, elle qui s'assoit dès qu'elle se balade en centre-ville.
13: Je me repose un peu, puis je vais voir après mes amis là, après au café. J'aimerais bien que ça baisse un peu parce qu'il y en a marre de cette chaleur grosse, forte comme ça. On est un peu plus animé.
14: Vous avez la clim chez vous?
13: Je viens de la mettre il n'y a pas longtemps, ça fait une semaine. Hein, parce qu'on ne tenait pas, je suis sur les toits en plus. Dites à la météo qu'il fasse moins chaud, qu'il pleut un peu, ça rafraîchirait. Hein, pour un peu sortir mieux, un peu promener un peu plus, promenade. Hein, parce que là, il fait trop chaud. Papa, j'ai peur de tomber avec la chaleur. Je sors, c'est pour ça qu'on sort vers 5h. On attend et après on sort vers 5h avant, on sortait vers 2h, 3h. Hein. Mais comme il fait trop chaud, on sort plus tard maintenant.
0: Eh bien que Marilyn se rassure, les températures vont bel et bien baisser. Promis juré, de 6 à 8 degrés. Hein. D'ici la fin de semaine, on fera un point complet sur la météo après le journal.
11: Et tout à l'heure, avec l'invité d'ici Gard-Lozère, on se projettera encore un peu plus loin précisément hein, sur les jours à venir avec un spécialiste, Sylvain Chave, directeur scientifique de Predict Service, filiale de gestion des risques de Météo France. Il est avec nous à 8h moins le quart. L'autre marqueur météo de cet été, c'est la sécheresse. En Lozère, la Ligue pour la protection des oiseaux a demandé le report de la chasse du gibier d'eau prévu ce vendredi. L'association souhaite la décaler d'un mois pour laisser les animaux souffler dans un territoire qui, comme beaucoup, est en manque de pluie. Les trois quarts du département sont en situation de crise sécheresse depuis le week-end dernier. Certains oiseaux nicheurs sont particulièrement menacés, regrette Jean-Luc Bigorne de la LPO de Lozère.
15: Là, on peut prendre l'exemple de la bécassine des marais, assez présente lors de la migration sur le plateau de l'Aubrac, qui habituellement à ces dates quand même pas aussi secs. Les oiseaux vont donc être concentrés sur les rares sites qui restent humides, les zones de marais, comme par exemple on a le marais du Zange. En milieu sec, elle ne peut pas se nourrir. Les chasseurs qui vont se rendre sur ces sites, il en reste très très peu pour la bécassine des marais. Ils n'ont pas de prélèvement maximum obligatoire, donc ils vont pouvoir faire des cartons très importants. Ça va faire vraiment beaucoup de dégâts, c'est-à-dire qu'un seul chasseur peut revenir avec plusieurs dizaines de bécassines des marais. Donc ça va fragiliser une espèce qui, en tant que nicheur, est au bord de l'extinction en France.
11: Et alors que plusieurs associations demandent le report de la chasse à cause de la sécheresse, les chasseurs gardois répondent, eux, que toutes les mesures de gestion de la faune sauvage ont été validées scientifiquement par le gouvernement. Le gouvernement qui s'excuse après le piratage des services du fisc, les données fiscales et cadastrales de milliers de contribuables ont été dérobées ces derniers jours. Le ministre des Comptes publics, David Amiel, a confirmé hier une énième attaque. Il promet des mesures pour renforcer la sécurité informatique des services de l'État.
0: Un village gardois se sent coupé du monde.
11: Une nouvelle panne internet et de réseau téléphonique touche Colognac cette semaine. Commune de 190 habitants au cœur des Cévennes, c'est près de La Salle. Depuis près d'un an, ce genre de panne se répète. Les habitants, comme David Cialon, aide-soignant, sont excédés, lui, à plusieurs forfaits chez Orange.
16: Honnêtement, j'ai un sentiment d'abandon. C'est le premier réseau de France, on va dire. Enfin, bon, ils se disent numéro un. Hein, numéro un, bon, ça m'a fait bien rire. Moi, je pense vraiment que Orange nous prend vraiment pour des imbéciles maintenant. Et ça les intéresse pas. Des petites communes comme ça, comme Colognac, Soulorgues, La Salle, ça les intéresse pas. C'est plus intéressant de s'occuper des grandes villes. Nous, on est un petit village, je vous dis. On est 198 ou 200 habitants, à tout casser. À l'Élysée, il n'y a pas de panne de téléphone. Et quand je vois qu'on arrive à communiquer appliquer sur Mars en permanence, ça marche très bien. Voilà, donc pourquoi ça ne marcherait pas à Colognac?
11: David Cialon, habitant de Colognac dans les Cévennes, en colère face aux pannes téléphone et internet. De son côté, Orange n'a pas été en mesure d'expliquer l'origine de ces pannes à répétition. Et puis, dernière occasion de profiter des soirées vignerons au Pont du Gard cet été, événement organisé par les syndicats le syndicat des vins IGP Coteaux du Pont du Gard. Une douzaine de vignerons proposent une dernière découverte de leur cuvée d'excellence dans une ambiance musicale. L'entrée coûte 7 euros. C'est à partir de 19h.
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11: 7h07, le temps, Sylvestre, encore chaud aujourd'hui quand même. Hein. Même oui. Si on dit que ça, c'est vrai que ça baisse très lentement, mais on va encore transpirer.
0: On vous promet
11: que ça va baisser.
0: Que ça va baisser. Demain, je vous jure. C'est pas moi qui le dis en plus, hein, c'est Météo France. Vous parliez tout à l'heure, là, il y a quelques secondes, de ces 39 degrés annoncés cet après-midi à Alès. On aura 38 également au Vigan, à Uzès et à Bagnoles, 37 à Saint-Ambroix et à Nîmes, 36 pour Junas. Il fera 35 à Aigues-Mortes, 35 également en Lozère à Florac, 33 à Mende. C'est pas la température qu'on a heureusement ce matin en Lozère. Marie-Laure s'y trouve, elle y habite, au Bondon pour être plus précis. 15 degrés ce matin. Nelly, je parlais de Mende, Nelly est à Mende. Je disais qu'on attendait 33 degrés cet après-midi à Mende. Pour l'instant, il fait 16 et c'est Nelly qui nous le dit en nous écrivant. Dans le même temps, dans le Gard ce matin, on a 27 à Roquemort. Mireille nous dit pas de vent et quelques jolis nuages qui apparaissent un petit peu roses. Alors elle nous dit pas de jolies photos avec un petit ruisseau ici, tout est sec, que des vignes et des oliviers. Ben, je rebondis sur le commentaire de Mireille puisqu'elle nous parlait de photos. Partagez vos plus belles photos sur nos réseaux sociaux, Facebook, le WhatsApp aussi. Ici Gard Lozère, tous les week-ends à 7h20, vous propose de retrouver la photo de la semaine. Le samedi et le dimanche, l'auteur de la photo sélectionnée nous raconte l'histoire derrière l'image.
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0: Alors, des photos de ruisseaux si vous habitez à côté d'un cours d'eau, des photos de montagne si vous habitez en Lozère en altitude, tout ce que vous voulez. Allez-y à vos appareils photo, à vos téléphones. 7h08 avec ici Gard Lozère. Bon mercredi, Rose Laurence maintenant.

0: L'inoubliable Africa de Rose Laurence avec Ici Gare Lozère, 7h12.
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0: Vous avez envie de terminer le week-end en beauté, on anticipe, on parle de dimanche soir en l'occurrence, dans les arènes de Palavas. Ça tombe bien, on va vous offrir une soirée d'humour, une soirée de rire. Avant 7h30, il y aura deux places pour applaudir Anthony Joubert, donc qui sera là, qui vous donne rendez-vous dimanche à 21h30 dans les arènes de Palavas. Ça sera donc avant 7h30. Et puis dans un instant, mon œil dans le projecteur, Gérald Auro nous parle de la rentrée littéraire qui arrive à grands pas, à très vite.
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0: Allez, bon mercredi matin avec mon œil dans le projecteur avec vous, Gérald Auro. Bonjour. Dans cette dernière partie de l'été, on jette un regard sur ce qui nous attend d'ici la fin de l'année. Et justement, vous en consommez peut-être beaucoup, encore plus l'été, sur la plage. On va parler des livres, Xavier.
8: Évidemment, et des livres qui vont arriver au mois de septembre. Ce matin, Gérald, vous nous parlez de la rentrée littéraire.
9: La rentrée littéraire, beaucoup de livres, beaucoup moins de lecteurs. Dans les jours, dans les semaines qui viennent, jusqu'à fin octobre, environ 460 romans vont débarquer dans les rayons de vos librairies et de vos grandes surfaces. Au même moment, il y aura la promo des écrivains, invités des télés, des radios, interviewés par la presse écrite, sur les réseaux sociaux, et les éditeurs commanderont de grosses campagnes de publicité. Ce sera l'occasion de belles découvertes et de s'évader grâce à un bon roman, mais au-delà de l'aspect artistique, ce flot de nouveautés littéraire a quelque chose d'étourdissant, car les sorties de livres, c'est aussi une affaire de volume qui peut paraître disproportionnée par rapport au lectorat. En moyenne, chaque année en France, 190 000 tonnes de livres sont transportées par les éditeurs vers les points de vente. Les livres restent en moyenne 3 mois en rayon nouveauté, et comme un livre en chasse un autre, environ 20% de ce qui a été livré est renvoyé à l'éditeur, ce sont les invendus. Et quand ils sont retournés, les deux tiers des invendus vont au pilon, c'est-à-dire qu'ils sont détruits et partent au recyclage. En face, il y a nous, les lecteurs, qui lisons de moins en moins. Selon le baromètre 2025 du Centre National du Livre, seuls 56% des personnes interrogées se disent lecteurs réguliers. Une baisse de 5 points en 2 ans. Le temps de lecture, lui, a baissé de 10 minutes. Seuls les seniors lisent plus. À l'autre extrémité de la pyramide des âges, la dégringolade de la lecture chez les jeunes, qui décrochent à l'adolescence, surtout les garçons. Pour se divertir, ils passent 10 fois plus de temps sur un écran que face à un livre. Et il faut encore savoir qu'un tiers des 16-19 ans ne lisent pas du tout, c'est particulièrement net dans les milieux les plus pauvres. Tout ça n'est pas vraiment étonnant quand on connaît l'importance des smartphones dans nos vies, des images qui nous happent, des notifications qui nous perturbent. Ce qui reste surprenant, c'est que le volume de livres expédiés chaque année soit toujours aussi démesuré.
0: Alors moi j'ai un souci, hein, Xavier, je sais pas, je crois que c'est peut-être la même chose pour vous, c'est que je commence beaucoup de livres, mais que j'en termine aucun.
8: Donc, oui, ça arrive souvent.
0: Alors, c'est pas que j'ai pas le temps, mais c'est que...
8: Peut-être qu'on choisit mal, peut-être qu'on a pas de bon goût, en fait, hein, tout simplement.
0: On a mauvais goût. Pas pour la musique, en tout cas, puisqu'on va écouter Julien Clerc dans quelques secondes, et puis dans un instant aussi, on va accueillir une personne qui transforme le cuir jeté en bijoux, l'économie circulaire de Delphine, qu'on va recevoir dans l'écho d'ici, donc après Julien Clerc. Ce n'est rien avec Ici Gare Lozère.

0: incontournable, indispensable mercredi matin, Julien Clerc avec Ici Gare Lozère. Transformer des chutes de cuir destinées à la poubelle en bijoux uniques et éco-responsables, c'est le pari de Delphine de Meulemeester, de retour de Colombie. Elle va nous expliquer ce matin dans l'Écho d'ici comment elle développe sa jeune micro-entreprise dans le Gard. Bonjour Delphine.
1: Bonjour Sylvestre.
0: Alors, votre activité repose sur la revalorisation de chutes de cuir. Pourquoi cette approche de ce qu'on pourrait appeler l'économie circulaire ?
1: Alors en fait, à vrai dire, je pense que j'ai pas été consciente dès le départ de cette approche d'économie circulaire, justement. C'est avant tout, moi, la matière noble, le cuir qui m'a intéressée. Je faisais des bijoux depuis l'adolescence et j'avais déjà acheté en France quelques pièces de cuir déjà découpées. Et par contre, en Colombie, c'est là qui est quand même, je pense, le pays du cuir par excellence. C'est là que j'ai eu envie d'apprendre à couper, à travailler cette si belle matière, d'après moi. Je pense que c'est plutôt dans un deuxième temps que j'ai compris qu'il y avait beaucoup de gaspillage, qu'il y avait beaucoup de déchets autour de l'économie du cuir. Et du coup, ça a donné encore plus de sens à ma démarche, parce que j'ai l'impression de donner un peu une deuxième vie à des petits trésors qui, effectivement, seraient sans doute partis à la poubelle, quoi.
0: J'imagine que ça permet aussi de réduire les coûts de matières premières. Alors, effectivement, vous étiez en Colombie, vous récupériez vos matières dans le quartier du cuir, parce qu'il y a un quartier pour ça là-bas. Ouais. Aujourd'hui, dans le Gard, comment vous faites ? Vers qui vous vous tournez ?
1: Ouais, alors c'est vrai qu'à Bogota, la ville fonctionne beaucoup par quartier. Donc, le Restrepo, c'est le quartier du cuir par excellence. Donc, j'ai passé, moi, des heures pour dénicher des pépites. Après, en fait, quand j'ai appris qu'on allait rentrer en France, j'avoue que déjà, dans un premier temps, j'ai fait un peu de stop parce que le cuir là-bas est d'excellente qualité. Et aujourd'hui, c'est assez récent. J'ai créé mon entreprise début mai. Donc, j'ai pas encore recréé de réseau local, mais c'est justement, je dirais, l'étape à laquelle j'arrive. J'ai déjà réfléchi un peu à des entreprises locales avec lesquelles je pourrais essayer de mettre en place des partenariats, puis aussi avec des maroquiniers. Donc, je sais pas si je peux peut-être lancer un
0: message. Mais vous êtes là aussi pour ça. Ça sert aussi à ça, l'Écho d'ici. Alors, vous êtes installé depuis peu dans la région. Vous écumez les marchés estivaux et nocturnes pour vendre vos créations. Est-ce que c'est suffisant pour faire tourner une activité artisanale toute l'année? Activité qui démarre pour vous, hein, puisque c'est une jeune micro-entreprise.
1: Ouais. J'ai toujours aimé les marchés. Je pense que c'est pour ça que je me suis tournée, on va dire, vers ce canal de vente. Je trouve que ça a pas mal d'avantages par rapport au travail que je fais. Ça permet d'expliquer son travail. On peut aussi montrer la matière première. Et puis, pour les clients, ils peuvent voir vraiment le produit fini. Ils peuvent apprécier la légèreté de mes bijoux, parce que le cuir, c'est vrai que c'est super léger. Et eux, ça leur permet de se rendre compte vraiment de ce qu'ils achètent. Après, c'est vrai que vous avez raison, vous parliez de marché estivaux, c'est un canal de vente qui est quand même assez saisonnier avec l'été, peut-être un peu Noël. Donc aujourd'hui, après un petit peu de recul, l'été qui a passé, je suis maintenant à la recherche en fait de boutiques à Nîmes, dans les villages alentours, qui me permettraient d'assurer cette activité tout au long de l'année. Parce que même pour mes clients, le premier achat, c'est le marché, c'est bien, mais après, il faut que ce soit facile aussi pour eux de pouvoir continuer à acheter mes créations.
0: Et puisque vous parlez de marché, vous serez sur le marché d'Aubé jeudi prochain, 27 août, et le jeudi d'après, le 3 septembre. Puis vous préparez actuellement le lancement de votre site pour vendre vos produits également aussi via le net. Et puis si on veut voir vos bijoux en cuir, avec du cuir récupéré, il y a la page Instagram, la vôtre, Delphine M Création, création au pluriel. Merci Delphine de Meulemeester d'être passée ce matin dans l'Écho d'ici.
1: Merci beaucoup.
0: À bientôt.
1: À bientôt.
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0: 7h24, on vous offre deux places pour applaudir Anthony Joubert ce dimanche à 21h30 dans les arènes de Palavas.
4: Vous avez vu ce qu'il y a eu dernièrement ? Céline Dion. Oh, 600 euros pour voir son concert. 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Quoi. 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Moi, je chante, je danse, je te fais un massage, je te fais la toiture, je te fais la vaisselle.
0: Après le carton de son spectacle saison 2, Anthony Joubert revient avec À quel moment ça a merdé, Xavier.
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0: I want to break free, c'est le nom de ce tube. Culture Club ou Queen? Indice, le leader, c'est Freddie Mercury. Vous avez la réponse, le nom de ce groupe, Culture Club ou
3: indice,
0: Queen
3: hein.
0: Bah oui, mais bon, on sait jamais. Pour gagner donc vos deux places, vos deux invitations, pour rire, pour voir sur scène Anthony Joubert, dimanche, 21h30, dans les arènes de Palavas. Coralie prend vos appels au 0466 21 36 37. Bon début de journée, excellent début de mercredi, sous le soleil avec la musique de Jimmy Cliff.

0: À la table du petit-déj en voiture pour aller au travail ce matin, 7h27 avec Istigar Lozère et Trinité qui va jouer dans un instant pour gagner des invitations. Anthony Joubert, à très vite.
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0: Mais quel est le nom de ce groupe? À qui on doit ce tube? Culture Club, I Want to Break Free, j'avais donné un indice, le leader Freddie Mercury, leader de quel groupe? Bonjour Trinité.
6: Et bonjour.
0: Vous habitez Nîmes, vous avez fait fonctionner vos oreilles ce matin pour gagner vos invitations. On peut applaudir Anthony Joubert dans les arènes de Palavas dimanche. Et alors à votre avis, ce groupe, le leader Freddie Mercury, c'est qui le groupe?
6: C'est Queen évidemment.
0: C'est Queen évidemment, oui effectivement, vous gagnez vos deux invitations pour applaudir Anthony Joubert. Vous irez peut-être avec votre fille Trinité, non?
6: Oui,
0: je sais que vous la voyez
6: oui,
0: aujourd'hui.
6: Absolument.
0: C'est ça, c'est avec elle que vous irez?
6: Oui.
0: Et bien voilà, un beau moment aujourd'hui avec votre fille, également une belle soirée dimanche avec elle. Merci Trinité.
6: Merci beaucoup, bonne journée à tous.
0: Bon mercredi, à bientôt.
6: Au revoir.
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0: On fait le point sur l'affaire du corps calciné à Saint-Gilles dans un instant, Xavier.
7: Le corps d'une femme retrouvée dans des vignes il y a une semaine. Il s'agit, selon toute vraisemblance, de celui d'une influenceuse gardoise, Sonia Bellina, 29 ans, très suivie sur les réseaux sociaux. Ses proches ont pris un avocat. Ils demandent du respect après des commentaires insultants. Explication après un tour de l'info. Valentine Letesse, il est 7h30.
8: Une troisième fuite de données au fisc, les excuses du gouvernement et maintenant les hackers revendiquent un piratage à l'éducation nationale face au risque d'usurpation d'identité et de tentative d'hameçonnage. Votre radio ici vous explique comment vous protéger dans toutes ces situations avec notre chronique Vie numérique, vie privée sur notre site internet. Après 4 années de débats, la loi sur la fin de vie est promulguée par Emmanuel Macron. Parue cette nuit au journal officiel, elle instaure l'aide à mourir en France, une sorte de suicide assisté pour les patients condamnés qui souffrent le plus. Plus une flamme ne brûle dans le massif du Gros-Bessillon, l'énorme incendie du Var est désormais éteint, près d'un mois après le début du feu et environ 6000 hectares réduits en cendres. Comment empêcher les saluts nazis? La question paraît folle et pourtant, elle se pose au musée de la Résistance de Besançon, où ils s'enchaînent depuis le début de l'année, à chaque fois dans la salle où un drapeau du Troisième Reich est présenté. Des poissons morts par milliers à la surface de ce qu'il reste d'un lac dans les Landes. Quelques dizaines de centimètres d'eau selon nos reporters. L'image du carnage sur ici.fr. La cause de cette baisse de niveau brutal est encore floue. Sécheresse, chaleur, le lac de la Jules sert également à l'irrigation de champs de maïs. Jouer la Ligue des Champions, l'Olympique Lyonnais peut encore y croire. Après son nul, un partout contre les Turcs du Fenerbahçe hier soir, le match retour à Lyon, c'est mercredi prochain.
7: La piste pour l'identité de la femme retrouvée morte à Saint-Gilles se confirme. Tout laisse à penser qu'il s'agit de Sonia Bellina, une influenceuse gardoise. Il y a un faisceau d'indices concordants, reconnaît le parquet de Nîmes. Même s'il faut attendre d'ultimes résultats d'analyse ADN pour identifier ce corps retrouvé brûlé dans des vignes la semaine passée. La famille de la jeune femme a, elle, d'ores et déjà pris un avocat qui appelle à plus de dignité sur les réseaux sociaux après de violents commentaires sur la victime, Maya Baldoro-Fredon.
9: Oui, car derrière le fait divers...
10: C'est une jeune femme de 29 ans qui a été tuée, avec un corps qui a été abandonné, jeté dans des vignes.
9: Maître Batik est l'avocat de la famille de Sonia Bellina. S'il faut encore attendre les résultats des analyses ADN pour en être sûr, le parquet de Nîmes estime probable que ce corps soit celui de la jeune femme disparue depuis quelques jours, une influenceuse suivie par 200 000 personnes.
10: Ce que je veux dire en revanche avec beaucoup de fermeté, c'est que la présence de cette jeune femme sur les réseaux sociaux n'autorise personne à tout se permettre. Sonia n'a pas cessé d'être une victime parce qu'elle était visible sur les réseaux sociaux. Or, ce que je vois depuis plusieurs jours, ce que je lis, ce sont des choses absolument odieuses, absolument épouvantables sur elle et sur ses proches.
9: Selon certains internautes, la jeune femme partageait des vidéos intimes sur des plateformes type OnlyFans, ce qui créait un vrai déferlement de haine en ligne.
10: Ça n'est pas de l'information, il n'y a rien qui relève de l'information dans ce que je lis ou dans ce que je vois. C'est du voyeurisme, c'est de l'indécence, c'est de l'insulte, c'est de la diffamation. Et une partie de ces publications relève tout simplement de la loi pénale. C'est la raison pour laquelle je conserve les preuves, j'identifie les auteurs et évidemment les plaintes suivront.
9: Et Maître Batik prévient, supprimer son commentaire ne sera pas suffisant pour passer entre les mailles du filet, car derrière...
10: Il y a une famille qui est détruite, qui attend des réponses. Donc évidemment, nous souhaitons, je souhaite que l'auteur soit retrouvé. Et je ne doute pas qu'il puisse être retrouvé rapidement, mais ça suppose une enquête sereine qui devra être menée sans pression et sans le bruit permanent que l'on retrouve sur les réseaux sociaux. Mais j'ai confiance dans le travail des enquêteurs et de l'autorité judiciaire.
9: L'avocat souhaite qu'un juge d'instruction soit désigné le plus vite possible pour que l'auteur du crime rende rapidement des comptes devant la justice.
7: Les précisions de Maya Baldoro-Fredon à retrouver en détail sur le site et l'appli d'ici Gare-Lozère.
0: L'info ce matin, c'est aussi la météo. On attend tous que les températures baissent.
7: Et c'est pour tout bientôt. On va se projeter sur les jours qui viennent avec un expert dans 10 minutes. Le thermomètre devrait baisser de 6 à 8 degrés d'ici la fin de la semaine. Virage qui doit démarrer demain. Sylvain Chaves, directeur scientifique de Predict Service, la filiale de gestion des risques de Météo France, est l'invité d'ici Gare-Lozère à 8h moins le quart. Donc d'ici la fin de la semaine, on va vraiment mieux respirer. Pour aujourd'hui, Sylvestre, ça va encore être chaud.
0: Hein. Ouais, 39 degrés annoncés, c'est les maxis hein, aujourd'hui. Mercredi 19 août, 39 à Saint-Martin-de-Valgalgues. On aura 38 à Saint-Hippolyte-du-Fort, Collias et Pujaut. 37 à Saint-Victor-de-Malcap et Caissargues. 36 à Sommières. 35 à Saint-Laurent-des-Gouzes. 35 également en Lozère cet après-midi à Villefort. 32 à Langogne. Donc effectivement, il va encore faire chaud.

0: point météo et point trafic. Hein, si vous êtes sur la route et que vous constatez des bouchons, des accidents, c'est le moment aussi de nous le dire. Hein, prendre des photos, messages vocaux, vidéos. 04 66 21 36 37, c'est le même numéro pour WhatsApp et pour nous appeler tout simplement avec votre téléphone.
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0: Vous en avez peut-être aperçu au sol depuis le début de l'été, de jeunes oiseaux. On va en discuter dans notre rubrique 100% dédiée à la faune et à la flore. Chronique nature qui arrive après Étienne Dao, le grand sommeil, alors qu'on se lève tous ensemble maintenant, 7h36.

0: Fabuleux, Étienne Dao, le grand sommeil avec Ici Garloser, 8h-20.
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0: Le rendez-vous de notre été, c'est Nature en Tête, 100% dédié à la faune et à la flore du Gard et de la Lozère. Et ça se passe avec vous, Lorraine Deltel. Bonjour, ce matin vous venez avec une question.
3: Est-il normal de voir à cette époque des jeunes oiseaux au sol, des jeunes qui ne sont pas encore autonomes? Eh bien aujourd'hui nous sommes avec vous, Christian Hubert, merci d'être de retour parmi nous. Vous êtes bénévole au COGAR, le centre ornithologique.

0: du Gard. Et vous allez nous expliquer pourquoi la réponse est oui. Oui, ça peut être normal. Alors, cela ne concerne pas toutes les espèces, bien sûr, mais il est fréquent de croiser de jeunes oiseaux très communs, comme des merles, par exemple, des jeunes merles qui sont au sol. Et dans ces situations, le meilleur réflexe n'est pas forcément d'intervenir, bien au contraire.
1: Alors, il y a bon nombre d'espèces que l'on va retrouver au sol. Ce qui est tout à fait normal, c'est leur façon de vivre. Il y a un risque bien sûr plus fort d'être la proie de prédateurs. Alors prédateurs, bien sûr, eux aussi, ils sont des petits à nourrir. Hein, donc c'est une balance qu'il faut toujours avoir bien en tête. Mais on peut également, si on voit l'exemple du merle, c'est de le prendre et puis de le mettre par exemple dans la haie, un peu plus haut dans la haie, mais à l'intérieur, un peu en hauteur dans la haie. Et puis il s'agrippera, il restera. S'il veut le redescendre, il redescendra. Ça, vous ne l'empêcherez pas. C'est une façon de vivre. Pour les nidifuges qui vont quitter le nid sans savoir voler. Donc on les reconnaît facilement, ils ont du duvet, ils sont bardés de duvet, donc ils n'ont pas leur plume de vol encore développée. Je pense beaucoup aux rapaces nocturnes, chouettes et hiboux, c'est très fréquent. Le grand-duc par exemple, les petits, dès qu'ils arrivent à marcher sans savoir volter, hop, ils quittent l'air et puis ils vont voir à droite et à gauche. Mais ils sont très mimétiques et savent se cacher dans la nature. En ce moment, ça va être le cas, beaucoup des petits ducs. Hein. Il est entièrement nidifuge, il va très vite au sol. Donc si vous en rencontrez un, surtout ne vous inquiétez pas. S'il est trop visible, vous prenez une petite caisse en carton, vous le mettez dedans et vous essayez de le faire grimper à 1 mètre du sol, au moins essayez de le cacher et puis de le laisser tel quel. C'est sa meilleure façon de survivre, c'est de retrouver leurs parents, et les parents vont obligatoirement rester là 2-3 jours à tourner autour pour venir les nourrir. Donc vous n'avez pas à vous inquiéter. Et sachez une chose, une grande précaution, armez-vous de gants. Hein, parce que là, on a affaire à une espèce, même tout petit, même poussin, les griffes, je vous assure, c'est des vrais couteaux. Hein.
0: Aïe aïe, donc des gants et surtout pas d'intervention systématique, c'est ce qu'il faut retenir aujourd'hui. Merci Christian.
2: Bon, la chaleur qui a un impact hein, sur la faune et la flore du Gard et de la Lozère. On va en parler justement de la chaleur avec, dans un instant, le directeur scientifique de Predict Service, filiale de gestion des risques chez Météo France. À tout de suite.
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2: 7h44 avec l'invité d'ici Gard Lozère. On parle météo ce matin. Les températures vont baisser, promis. La pluie doit arriver hein, demain dans nos deux départements, d'ailleurs Lozère et Gard. Mais à quoi s'attendre exactement? Combien de degrés en moins? En a-t-on fini avec les fortes chaleurs? Sylvain Chave, directeur scientifique de Predict Service, c'est la filiale de gestion des risques chez Météo France, répond ce matin aux questions de Maya Baldoran-Frodon.
8: Bonjour Sylvain Chave.
9: Bonjour.
8: Et merci d'être avec nous ce matin pour parler d'une question qui nous anime tous, qui nous intéresse tous. Est-ce que ça y est, c'en est fini de la chaleur ou pas? On espère vraiment que c'est enfin fini.
9: Alors ça sera fini effectivement à partir de demain jeudi, puisque aujourd'hui les températures restent encore élevées. La journée est plutôt sèche et ensoleillée. Avant une évolution pluvio-orageuse qu'on suit pour la nuit à venir et les journées de jeudi et peut-être aussi de vendredi.
8: Est-ce qu'il s'agira de grosses précipitations ou pas?
9: Alors on est en train d'analyser tous ces éléments. Ce qu'on peut dire c'est qu'effectivement à partir de la nuit prochaine, on a les prémices de cette évolution pluvio-orageuse avec un passage assez rapide au cours de la nuit. Et puis après, à partir de jeudi après-midi, on voit que les choses pourraient être un petit peu plus organisées et nécessiteront un peu de prudence là sur l'après-midi de jeudi et jusqu'à vendredi en milieu de journée.
8: après des jours et des jours en vigilance orange canicule, après tout un été extrêmement chaud avec très peu de précipitations, est-ce que ça peut être dangereux ces précipitations d'un coup? Est-ce qu'on peut s'attendre à du ruissellement, à ce genre de choses?
9: Effectivement, on surveillera des précipitations pluvieuses qui peuvent être soutenues et avec des cumuls qu'il faudra surveiller, mais aussi et surtout de l'intensité de précipitations qui va être favorable à provoquer ces ruissellements que vous évoquez. Mais on surveillera aussi les aspects qui sont liés au vent, les aspects qui sont liés à la grêle et qui peuvent être associés à cette évolution orageuse.
8: Donc ça peut être un petit peu brutal éventuellement là dans les prochains jours, les prochaines nuits?
9: Ça peut être effectivement un petit peu fort sur les secteurs où les cellules orageuses seront les plus marquées. C'est pour ces raisons que la prudence sera de mise.
8: Et est-ce qu'il faut s'attendre aussi, ça ce serait la partie plus positive, à une véritable baisse des températures? Parce qu'on était quand même encore en début de semaine autour des 40, pas loin, à Nîmes en tout cas. Est-ce que là, ça y est, ça va vraiment être net? Est-ce qu'on va vraiment sentir que ça va mieux?
9: Oui. Puisque entre aujourd'hui et le week-end, vendredi, samedi, c'est une baisse de 6 à 8 degrés minimum. Donc c'est la bonne nouvelle de cette évolution-là. On tournerait le dos assez définitivement à cette période caniculaire.
8: Ah, donc on serait plus sous la menace, je vais dire, de nouvelles grosses vagues de chaleur?
9: Alors ça, il faudra le voir dans la durée. Et j'évoque le futur immédiat, en tout cas la fin de ce mois d'août, parce que on a cette évolution-là, un week-end qui est un peu moins actif du point de vue. Mais on surveillera aussi, en début de semaine prochaine, de nouveau une évolution pluvieuse ou pluvieux-orageuse sur la région. Donc ça nous amènera évidemment directement à la fin du mois d'août.
8: Est-ce que ce retour de la pluie, cette fin, a priori, on l'espère en tout cas, des grosses chaleurs, est-ce que ça préfigure de futurs épisodes cévenols ou méditerranéens particulièrement violents?
9: En tout cas, il y a des éléments qui sont à surveiller et à intégrer dans cette analyse-là. Par exemple, la température de la Méditerranée, puisqu'elle est partout équivalente ou supérieure à 28 degrés aujourd'hui sur nos régions. Donc, c'est un élément important. C'est surtout un réservoir d'énergie qui peut alimenter après le moteur climatique et qui est lié justement à la mise en place de ces perturbations méditerranéennes, de ces épisodes méditerranéens ou cévenols. Donc il faudra être attentif à ça parce qu'il y a beaucoup d'énergie qui peut être mise au service de ces systèmes-là.
8: La filiale Predict Service de Météo France, a priori, sert surtout à la gestion des risques, à la gestion des situations de crise. Est-ce qu'on peut parler de crise pour cet été qu'on vient de traverser? Est-ce que c'est vraiment quelque chose d'exceptionnel ou est-ce qu'on peut s'attendre à ce que ça se reproduise?
9: On est effectivement au sortir d'un été tout à fait particulier où la succession des différentes vagues de chaleur a nécessité l'accompagnement des collectivités, l'accompagnement de toutes les personnes qui ont été soumises à ces phénomènes-là. Et on est là au cœur de l'activité et du sens de l'action de Predict au quotidien. Il y a aussi, pour les semaines et les mois à venir, l'accompagnement sur l'aspect pluie-inondation à venir.
8: Et en attendant, on va quand même un petit peu profiter de pouvoir respirer de nouveau. Merci beaucoup Sylvain Chave d'avoir été avec nous ce matin.
9: Merci à vous.
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2: Et quand il fait chaud comme ça, qu'est-ce qu'on fait? On pense à l'hiver, on pense à la neige. Justement, dans un instant, on sera avec un champion de snowboard cross. On va faire son portrait dans Retenez bien son nom pour savoir qui seront nos champions de demain. 7h49, pour l'instant, c'est Louane qui nous rejoint avec Ici Garlo.

0: 7h52 avec Louane et ici Garde Lozère. Retenez bien son nom pour savoir qui seront nos champions, nos championnes de demain. Olivia Leray met en lumière avec ici Garde Lozère les sportifs et sportives qui compteront dans les années à venir. Et ce matin, Olivia,
1: Jonas Chollet, parce qu'en plein été, c'est quand même pas mal de se prendre un peu de fraîcheur dans le visage. Alors je vous emmène faire du snow avec Jonas Chollet. Il aura 18 ans dans quelques mois et il est spécialiste du snowboard cross. Vous savez, c'est ce parcours, cette course à quatre avec des bosses et des virages que vous avez certainement regardé aux Jeux Olympiques cet hiver. Il s'est mis sur un snow à 3 ans, Jonas. Son grand frère avait déjà commencé, ses parents étaient moniteurs. Basique. D'ailleurs, c'est le papa Julien qui l'a entraîné en premier. À la bonne franquette, à la débrouille. Il découpait des petits carrés de coton pour les mettre dans le caleçon de ses petits garçons pour pas qu'ils se fassent mal s'ils tombent. Et puis Jonas va choper le truc. Il va tout gagner chez les jeunes et débouler en équipe de France pour rejoindre son grand frère. En décembre dernier, il a même fini devant lui sur une étape de Coupe du Monde. Les Chollets devant, les autres derrière. Jonas, premier sur le podium. Aidan, deuxième. Mais les places, ça veut rien dire. Franchement, la rivalité, ça n'existe pas entre eux. Ils se taquinent, ils se chambrent, ils se tombent dans les bras. Ils sont pas l'un contre l'autre, non. Ils sont ensemble pour faire perdre les autres, aussi potes que frères. Ils ont même découvert les Jeux Olympiques, je vous le disais, ensemble, cet hiver. Jonas, il devait pas être de la partie, mais il a été l'invité surprise de dernière minute grâce à sa victoire de décembre. Il termine sixième des Jeux Olympiques. À 17 ans, si vous me suivez bien. Quand il ne fait pas du snow, il surfe. Quand il ne surfe pas, il fait du skate. Jonas ne connaît pas les jours de repos. Il connaît la glisse. Partout, tout le temps. Et puisque les prochains Jeux Olympiques d'hiver sont dans les Alpes, venez, on lui dit à dans 4 ans.
0: Ah bah allez, à dans 4 ans, ça passe vite, 4 ans. On parlait d'un champion, on va parler d'une championne dans un instant avec Stéphane Bern, la première ambassadrice du luxe français pour l'heure 7h54 avec Marvin Gaye et ici Garde Lozère, Sexual Healing.

0: On n'avait pas besoin, mais il a fait monter la température de quelques degrés à l'instant. Marvin Gaye avec ici Garlozer. On va retrouver Stéphane Bern dans quelques secondes. Il va nous faire le portrait d'une influenceuse du milieu du 19e siècle.
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0: Un peu d'histoire avant l'actu avec vous, Stéphane Bern. Bonjour Stéphane, ce matin on voyage au temps des couronnes impériales.
7: Avant les influenceuses et la Fashion Week, il y a eu Eugénie, première ambassadrice du luxe français. L'original, la vraie, sans filtre Instagram et sans placement de produits. Nous sommes le 30 janvier 1853, jour du mariage d'Eugénie avec Napoléon III. Le Conseil de Paris lui offre une parure de diamant à 600 000 francs. On est loin du collier de macaroni fabriqué pour la fête des mères. Diamonds are a girl's best friend. Mais Eugénie refuse. L'argent servira à créer l'Institut du Collier, un établissement de bienfaisance, grande princesse et grande classe. Mais pour son trousseau, elle ne se prive pas. 52 robes, des fourrures, des dentelles et un éventail Mélério. Eugénie l'a compris, la France du Second Empire veut retrouver l'éclat de Versailles. Place alors aux balles, aux soieries, aux crinolines qui s'élargissent à mesure que l'Empire s'affirme. Et pour ce faire, Eugénie s'entoure d'un jeune couturier anglais, Charles Worth. Ensemble, ils inventent la haute couture. Ils créent, elle incarne. Chaque robe devient une vitrine du savoir-faire français. On connaissait la règle des 5 fruits et légumes par jour.
8: Pour bien grandir,
9: mange au moins 5 fruits et légumes par jour.
7: Eugénie, elle, prend l'habitude de porter 5 robes par jour, et jamais la même. Les anciennes sont revendues aux Américaines, prêtes à payer cher un ourlet impérial. Et pour l'inauguration du canal de Suez, en 1869, elle en emporte 500. En 1870, quand l'Empire s'effondre, Eugénie troque la soie pour le gris et s'enfuit des Tuileries. On dit alors qu'elle n'a pris que 2 mouchoirs. En réalité, dans les mouchoirs, il y avait ses bijoux et un coffre bien garni. En octobre 2025, son diadème aux 2000 diamants volés au Louvre nous rappelle qu'en matière d'éclat, Eugénie reste inimitable.
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0: Bon mercredi, merci d'avoir le réflexe ici Garlozer. Heures 1, l'actu, Xavier Ponroy. Bonjour Xavier.
10: Bonjour Sylvestre, bonjour à tous.
0: Du Gard à la Lozère, on attend tous la même chose.
10: La baisse des températures, ce ne sera pas pour aujourd'hui, il fera encore chaud, 33 à Mende, 37 à Nîmes, 39 à Alès. Mais nous amorçons bel et bien la fin des fortes chaleurs après des semaines assommantes. Autant dire que beaucoup, comme ces Nîmoises, attendent de retrouver des températures un peu plus décentes.
11: Je pense personnellement qu'on va revivre surtout, parce que là, à plus sortir, à plus rien faire, ça, c'est compliqué. On squatte les magasins pour rester dans le froid.
12: Ça gâche un peu les vacances ?
11: Un peu. C'est vrai, c'est chiant parce qu'on peut pas toujours sortir quand on veut à cause de la chaleur. Quand ça atteint les 38-39 degrés, c'est compliqué.
13: J'avoue qu'avec les chaleurs qu'il faisait, même à la plage, ça commence à devenir un supplice. On y va un peu plus tardivement et on aime le soleil dans le sud. On attendait depuis longtemps l'été, mais je crois que pour la première fois, je pense qu'on attend aussi un petit peu l'automne, pas dix mois l'hiver, mais l'automne.
14: La chaleur qui redescend, ça fait plaisir.
15: Moi, personnellement, je sortais très peu. Après, ça m'arrivait de sortir, mais c'est triste, en fait. C'est bien qu'on profite l'été, surtout. C'est le meilleur moment pour profiter dehors, pour sortir avec ses amis, tout ça. Donc, c'est triste de ne pas pouvoir sortir à cause de la chaleur.
10: Des Nîmoises qui attendent de retrouver des températures plus convenables. On perdra 6 à 8 degrés d'ici la fin de la semaine, selon Sylvain Schaff de la société Predict, invité tout à l'heure d'ici Garlozer. Même si on le disait, aujourd'hui sera encore une journée assez chaude. Point complet dans un instant sur la météo après le journal.
0: On attend aussi un petit peu de pluie dans les jours qui viennent et ça fera du bien dans un été très sec.
10: Sec au point que la Ligue pour la protection des oiseaux demande le report de la chasse au gibier d'eau prévu vendredi. L'association souhaite la décaler au mois de septembre afin de permettre aux différentes espèces de souffler. Le président de la LPO du Gard, Gérard Sabat, s'inquiète du sort réservé aux différentes espèces de gibier qui viennent notamment en Petite Camargue.
8: Les oiseaux vont se regrouper sur les zones humides qui restent un peu d'eau. Si on ouvre la chasse à ce moment-là, c'est pas bon pour les espèces dites gibiers, les canards chipots, canards calvaires, tout ça. C'est limité. 15 individus par jour et par chasseur. C'est-à-dire, en 10 jours, on peut en tuer 150. Pour les poules d'eau, les foulques, c'est 10 par jour par chasseur, etc. Alors, effectivement, on pourrait dire on en tue qu'un par jour, mais l'arrêté préfectoral, c'est ça. Attention, je dis pas, il faut interdire la chasse. Même si les chasseurs, s'ils veulent un jour continuer à chasser, à manger du canard sauvage, il faut quand même se poser la question de la faune sauvage dans des conditions vraiment particulières cette année.
10: De son côté, le directeur de la Fédération de chasse du Gard, Marc Vallat, répond qu'il ne fait que suivre les arrêtés officiels.
12: Nous, les mesures de gestion, elles ont été évaluées par le ministère et le ministère a consulté le comité scientifique et du NATEG. On est sur certaines espèces avec la gestion adaptative. C'est des mesures, des arrêtés qui sont pris avec extrêmement de précautions puisqu'ils se voient attaqués au congé des temps par les mêmes. Sur le plan scientifique et puis juridique, non, les données ne sont pas recevables en l'état pour nous tout au moins.
10: Des associations de défense des animaux ont fait donc des demandes de report de la chasse sans réponse de la préfecture pour le moment, que ce soit dans le Gard ou la Lozère. L'enquête sur le corps retrouvé brûlé à Saint-Gilles il y a une semaine avance. Tout laisse à penser qu'il s'agit de celui de Sonia Bellina, influenceuse gardoise de 29 ans, très suivie sur les réseaux. Le parquet de Nîmes parle d'un faisceau d'indices concordants. La famille de la victime a pris un avocat qui compte par ailleurs déposer plainte après des propos insultants concernant la victime sur ses réseau. Toutes les infos sont à retrouver sur le site et l'appli ici Gard Lozère. Les pompiers ont déployé de gros moyens hier pour venir en aide à des randonneurs perdus. Un avion de reconnaissance et des drones ont été envoyés dans le ciel pour repérer deux adultes et deux adolescents qui s'étaient égarés dans le secteur des Petites Aiguières sur la commune de Bouquet. Au final, le petit groupe a pu être localisé et rentré sain et sauf.
0: Imaginez-vous vivre sans pouvoir boire l'eau du robinet.
10: Et c'est ce que vivent depuis deux mois les plus de 2000 habitants d'Aubord au sud-ouest de Nîmes. Les relevés de l'Agence régionale de santé ont révélé un taux trop élevé de PFAS, aussi appelé polluants éternels. Des distributions de bouteilles d'eau sont donc organisées trois fois par semaine sur le parking des services techniques, système qui s'est rodé en deux mois du fait des températures. Sébastien Tricou est le premier adjoint au maire d'Aubord.
16: On s'est adapté à la situation climatique, en fait, notamment les fortes chaleurs. On a mis en place ce système pour que, à la fois, les gens attendent le moins possible. Et en fait, ils restent dans la voiture avec la clim. Ils se présentent donc au poste là-bas d'accueil où ils sont recensés, non pas pour fliquer les personnes, mais juste... Nous, au départ, on a enregistré le nombre de personnes qu'il y avait au domicile, donc on sait, en fait, leurs besoins. Ils peuvent quand même, il y a une certaine souplesse, ils reçoivent du monde, tout ça, on adapte en fait la dotation hebdomadaire, hein, parce que le principe c'est qu'ils viennent une fois par semaine. Et ensuite ils se présentent sur un des deux postes de distribution. Il y a des élus et des administrés volontaires en fait qui chargent les coffres, ils n'ont pas à descendre de la voiture.
10: L'installation de filtres à charbon pour faire baisser le taux de PFAS est en cours. La mairie d'Aubord espère un retour à la normale pour la mi-septembre. D'ici là, c'est donc ce système de drive d'eau qui fonctionne. Hervé Salafranc nous le fait découvrir plus en longueur dans l'info d'ici tout à l'heure, 8h30.
0: Dans ce village des Cévennes, on a de l'eau, mais pas de réseau.
10: À Colognac, 190 habitants, près de la salle, les pannes d'internet et de téléphone se multiplient. Dernier épisode en date, cette semaine, pas de connexion depuis avant-hier. Et depuis près d'un an, cela arrive très fréquemment, trop même. Pour les habitants, Grégory Julien, après de multiples efforts en bougeant le téléphone, vous avez réussi à joindre l'un d'entre eux, David Cialon.
17: La colère de David Cialon est proportionnelle au nombre de coupures subies depuis un an.
18: Qu'il y ait une panne, je veux bien le comprendre. Qu'il y en ait 10, je ne peux pas le comprendre.
17: Car avec deux forfaits mobiles, un forfait internet et un service de télésurveillance chez Orange, cet aide-soignant de 55 ans se sent lésé.
18: J'ai besoin d'internet, j'ai besoin de la visio, j'ai besoin aussi de profiter un petit peu des services que je paye. Voilà, tout simplement.
17: Mais ce qu'il regrette le plus, c'est le manque de considération de l'opérateur mobile.
18: Quand je demande à Orange éventuellement une compensation, on me dit oui, on va transmettre le dossier. Donc on n'a vraiment aucun retour de leur part.
17: Selon lui, les petites communes sont délaissées par Orange.
18: Moi je pense vraiment que Orange nous prend vraiment pour des imbéciles maintenant et ça ne les intéresse pas. Des petites communes comme ça, ça ne les intéresse pas. À l'Élysée, il n'y a pas de panne de téléphone et quand je vois qu'on arrive à communiquer sur Mars en permanence, ça marche très bien. Voilà, donc pourquoi ça ne marcherait pas à Colognac?
17: De son côté, Orange, que nous avons joint hier dans la journée, n'a pas été en mesure de nous expliquer l'origine de ces pannes à répétition.
10: Les précisions de Grégory Julien. 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
10: Il est 8h08, le temps sylvestre, donc d'ici la fin de la semaine, il va faire plus frais, mais aujourd'hui, c'est pas encore le cas.
0: C'est pas maintenant, ça sera demain, ça commencera demain. Parce qu'aujourd'hui, quand je regarde les températures là, de cet après-midi, aïe aïe aïe, caliente, jusqu'à 39 degrés cet après-midi à l'Est, 38 au Vigan, à Uzès et à Bagnoles, 37 à Saint-Ambroise et Nîmes, 36 pour Junas, on aura 35 à Aigues-Mortes, 35 également en Lozère à Florac, 33 à Mende. Alors aucune vigilance en Lozère, par contre vigilance jaune, toujours canicule dans le Gard, du soleil, du ciel bleu, du vent aussi cet après-midi, 40 à 45 km/h, ce vent qui concernera seulement le département du Gard et pas la Lozère. La Lozère, on a 13 degrés ce matin, 13 à Aumont-Aubrac. Alors il faut prendre quoi, 13 degrés, au moins le pull, peut-être pas une petite veste quand
10: même. Oui, ou en tout cas des manches longues.
0: Ouais, je sais pas comment c'est habillé Martine, c'est elle qui nous écrit sur la page Facebook ici Gard Lozère pour nous donner ses 13 degrés à Aumont-Aubrac. Jean-Pierre, lui, est à Molières-sur-Cèze avec 21 ce matin.
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0: Vos points météo qu'on adore sur nos réseaux sociaux, le Facebook, les petites photos qui vont bien, ça marche également via le WhatsApp et le réflexe. Hein. Messages vocaux, photos, vidéos 04 66 21 36 37. Bonjour. Jamais.

0: belle cette chanson, hein. Toute la sensualité d'Axel Red avec Ici Garloser, 8h12.
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0: On aime bien la sensualité pour attaquer cette journée. 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Et puis dans l'immédiat, on va vous parler aussi d'une arnaque. Une arnaque qui fait beaucoup de ravages. On en discute avec Aude Razo dans 30 secondes.
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0: 8h14, c'est pas vrai, le rendez-vous anti-arnaque avec vous, Aude Razo. Bonjour, vous nous alertez ce matin sur l'arnaque à la double détente, elle fait des ravages.
5: Alors la double détente, faut qu'on vous dise, c'est quand on se fait arnaquer deux fois, back to back, un coup sur coup.
6: Oui, je vous raconte cette fois l'histoire de Florent. C'est un collègue, il m'a raconté ça l'autre jour. Florent reçoit un jour un texto pour un PV de stationnement. Il clique sur le lien qui lui est proposé et là, il tique un peu. Il me dit « je trouvais que le site était bizarre ». Donc il ne fait rien, il ferme tout. C'est là qu'arrive la deuxième arnaque, la seconde détente. Le soir même, son portable sonne. « Je suis votre conseiller bancaire », dit le monsieur au bout du fil. « Est-ce que vous n'auriez pas cliqué ce matin sur un site un peu étrange ?» Florent répond que oui, et le banquier, enfin le faux banquier, lui dit qu'un prélèvement de 2 400 € est en cours sur son compte en banque et qu'il faut réagir très vite. Il lui envoie une notification sur son téléphone. Florent clique et patatras, il ne voit pas qu'il est en train de valider le débit de 2 400 €.
0: Est-ce que Florent a pu se faire rembourser quand même ?
6: Il a réussi, effectivement, et il a même réussi à faire arrêter le voleur. Je vous raconte, Florent comprend son erreur, il contacte sa banque, la vraie cette fois. La banque refuse tout net de le rembourser. Monsieur, vous avez validé ce paiement, vous êtes fautif, pas de remboursement. Mais là où Florent a beaucoup de chance, c'est que le voleur n'était quand même pas bien malin. Sur le débit, Florent voit écrit 2 400 € Airbnb. En fait, son argent a été utilisé pour payer une réservation. Florent appelle donc Airbnb, l'entreprise le rembourse illico et cerise sur le gâteau, elle appelle la police et la police s'en va cueillir le malfaiteur dans le chalet savoyard qu'il avait réservé, pris la main dans le sac.
0: Voilà, bon, pas d'arnaque, dans un instant on vous emmène redécouvrir une authentique commune de chez nous, une authentique commune gardoise. On sera le long du Rhône, dans le Gard rhodanien. Pour l'instant, on est avec Queen pour célébrer d'ailleurs l'anniversaire du bassiste de Queen, John Deacon, aujourd'hui. Radio Gaga.

0: Et encore un bon anniversaire à John Deacon, 75 ans, pour le bassiste de Queen, Radio Gaga, avec ici Garl Auzer. 8h20, c'est la vie, on dresse le portrait de Gardoise, Ce matin, coup de projecteur sur Gilles Héritier, musicien originaire de Pont-Saint-Esprit, qui a composé la Gardoise, chanson hommage à son département, accompagné d'un clip, tourné d'ailleurs dans une manade. Gilles, très attaché à sa commune de Pont-Saint-Esprit, une ville au riche patrimoine historique situé au bord du Rhône. D'ailleurs, plutôt vauclusienne, cette commune, ou gardoise?
1: C'est encore resté gardois quand même, je trouve. Il y a encore un esprit. Il y a plus de club taurin, mais il y a encore cette tradition quand même, un peu de fête. Puis comme c'est un endroit qui est localisé pas très loin du Vaucluse, Drôme, Ardèche, hein, et rendez-vous, ça, c'est encore un endroit qui bouge quand même. Pour tout vous dire, j'ai aussi travaillé à côté de la musique à l'hôpital. Ouais, j'étais agent hospitalier à Bagnols-sur-Cèze, dans le Gard. Et à Nîmes aussi, j'ai travaillé. Voilà. Et puis, bon, ben, j'ai fait un choix de pas faire musicien pro. J'ai fait des albums. J'ai fait, en fait, 5 albums. On va dire variété. Et la musique festive, j'ai toujours gardé, et faire une chanson authentique, quoi. Elle parle de la gardoise en général. De la gardoise qui va des Cévennes, en Duse, à l'Est. Et ça part du Mont Aigoual, hein, ça va vite, hein, jusque au Boucanet et à Espiguette, finalement. Donc, moi, le Gard est vraiment un département hyper varié, hein. Des vies différentes. On vit pas comme aux Cévennes, comme on vit au bord de mer, quoi, tout ça. Mais malgré tout, je trouve une homogénéité du Gard. Et ça, l'idée, c'était là, de fédérer tout ça. La gardoise, elle est pas que... qu'à cheval, voilà, elle a pris le dessus là sur le clip. C'est vraiment ciblé pour faire, allez, on va dire le tube de l'été, on peut dire comme ça, mais sans prétention. Et puis ça me permet de rencontrer plein de gens. L'été, c'est surtout basé sur le soir, à partir du soir, parce que je trouve qu'on a un panel de possibilités dans la région qui est énorme. Je crois que si on veut sortir et faire la fête, c'est vite. C'est un bien grand mot, genre. Voir différentes, que ce soit aller dans des spectacles, il y a plein d'endroits où on joue bien, il y a de plus en plus de domaines viticoles qui font des super soirées. J'aime bien aller à la mer, quoi. J'aime bien traîner, boire mon coup, tranquille. Ça, c'est mon truc. Et le truc suprême, ça serait que j'aille me poser au Gros du Roi, tranquille, et que j'entende à la radio ma gardoise. Et là, mais sans comme ça, et en dire c'est bon, au bord de la mer, j'entends ça. On peut l'écouter sur toutes les plateformes. Mais là où ça marche, c'est pour l'instant, c'est le clip sur YouTube, parce qu'on a fait un clip fait pour promouvoir le côté festif de la chanson. C'est la manade du Joncas à Saint-André-d'Oléragues. Donc c'est la plus au nord des manades. On a passé un petit entretien avec les gardiens qui sont venus. Ça l'a fait, quoi. Et vive la gardoise.

0: effectivement, c'est un hymne festif qui met l'ambiance pour démarrer ce mercredi. 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
0: 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Coralie prend vos appels. Je vous place Marc Lavoine. C'est la vie.

0: dire le mercredi matin. Qu'est-ce qu'elle est belle la vie avec Marc Lavoine et ici Garloser. Et c'est pas Lynn qui va nous contredire, elle va jouer avec nous dans un instant.
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0: La fête de la figue à Vézénobre, c'est samedi et dimanche avec Issy Garloser. On vous offre pour l'occasion un panier gourmand avec plein de jolies choses à l'intérieur, avec la maison de la figue, hein, confiture, compote, sirop, des biscuits et même des bonbons.
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0: Mais pour gagner ce panier, il faut nous donner le nom de ce chanteur emblématique qu'on entendra d'ailleurs avant 9h, ce morceau, hein, on l'entendra en entier avant 9h. Je sais pas si elle a les yeux couleur mentalo, mais en tout cas, Lynn a pris le téléphone pour nous appeler pour jouer. Lynn de Calvisson. Bonjour Lynn.
4: Bonjour à vous.
0: La couleur de vos yeux alors, c'est du bleu?
4: Ah ben écoutez, c'est pas du tout mentalo. Vert. Tout à fait commun, mais bon, écoutez.
0: Mais je suis sûr qu'ils sont très beaux quand même. Lynn, vous avez la réponse, ce chanteur.
4: Alors, qui est-ce? C'est Eddie Mitchell.
0: C'est Eddie Mitchell, effectivement. C'est la première fois que vous jouez avec nous, d'ailleurs, Lynn, je crois, non?
4: Et oui, ben oui, écoutez, je vous écoute le matin dans ma cuisine, et puis bon.
0: Ben c'était le moment gourmandise, c'est ça qui vous a voilà. Convaincu. Bravo, vous aviez la bonne réponse. Bravo, Lynn, merci. Pour cette première. Merci, félicitations.
5: Merci. Et bon appétit.
0: Et bon appétit, merci. Surtout, vous avez raison, vous aviez. À bientôt.
4: À bientôt.
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0: Dans un instant, l'info d'ici, on va prendre un verre d'eau, Xavier.
5: Un verre d'eau en bouteille à Aubord, car là-bas, depuis plus de 2 mois, interdit de boire l'eau du robinet à cause d'une pollution au PFAS. Des packs d'eau sont donc distribués aux habitants. Reportage d'Hervé Salafranque. Après le tour de l'info, Valentine Letès, 8h30.
6: Le fisc est maintenant l'éducation nationale. À l'origine des piratages dans les bases de données des finances publiques, les hackers revendiquent maintenant le vol de millions d'autres sur des élèves, des parents, des enseignants et des membres du personnel. C'est officiel, nous aurons bientôt accès à une aide pour mourir en France. La loi est publiée au journal officiel, destinée à ceux qui souffrent le plus, atteints d'une maladie grave ou incurable. Elle permettra d'ici début 2027 aux patients de s'administrer un produit létal et dans certains cas aux soignants de leur faire leur place. Patrick Bruel, visé par une nouvelle plainte pour tentative de viol, des faits concernés par la prescription, précise l'avocate de la plaignante à France Inter. Le chanteur et comédien de 67 ans est déjà mis en examen dans 4 affaires de ce genre. 2 euros en moyenne le litre de samplon 95E10, 2,23€ celui du gazole. Après une légère baisse cet été dans l'espoir d'une réouverture du détroit d'Ormuz au Moyen-Orient, le prix du carburant repart à la hausse selon les chiffres du gouvernement. Risque élevé de feux de forêt encore aujourd'hui dans 17 départements de l'Île-de-France jusqu'au sud où l'incendie du Gros Bessillon est enfin éteint. Près d'un mois après le début de ce feu dans ce massif du Var et quasiment 6000 hectares partis en fumée. Reconnaissables entre mille avec leur barbe particulièrement longue, les ZZ Top perdent leur batteur historique. Frank Bird est mort à l'âge de 77 ans. Après avoir marqué la musique, le groupe est devenu un emblème du rock américain.
5: Plus de 2 mois sans pouvoir boire l'eau du robinet. Alors que l'été est particulièrement chaud, c'est peu dire que la pollution au PFAS, des polluants éternels, est particulièrement mal tombée à Aubord, au sud-ouest de Nîmes. Des bouteilles d'eau sont donc distribuées 3 fois par semaine aux plus de 2000 habitants sur le parking des services techniques. Et depuis 2 mois, pour éviter que l'attente soit trop longue, en plein soleil, les distributions se sont professionnalisées. Reportage Hervé Salafranque.
7: Il est un peu moins de 17h30, une dizaine de voitures ont déjà pris place dans la file d'attente. Le portail s'ouvre et c'est parti.
8: Ah, donc vous voulez un pack de plus?
9: Oui.
8: Vous donnez 4 packs.
9: Merci
8: et
9: beaucoup.
8: Monsieur, et après Abrial.
10: Et madame Abrial.
9: Abrial.
8: Janine.
10: C'est
9: Janine,
10: ça.
9: Janine, exactement.
8: 4, 2, 6.
10: Allez, à droite.
9: Allez, à droite, 6. Merci beaucoup.
10: Merci.
7: Le système de distribution est réglé comme du papier à musique et c'est bigrement pratique, se félicite Janine.
10: C'est bien organisé. Les gens sont sympas, sont très bien. D'après la carte d'identité, ils savent combien on est dans la famille et voilà, ils donnent les packs d'eau.
7: Et vous n'avez strictement rien à faire, enchaîne Jean.
11: Et ils vous donnent les packs, vous sortez de l'autre côté, vous rentrez chez vous.
7: Et on charge la voiture et tout.
11: Voilà, on charge la voiture, vous faites rien du tout. C'est rester dans la voiture, tranquille.
7: Et mine de rien, ça fait beaucoup d'eau à distribuer. Sébastien Tricou est le premier adjoint en mer d'Aubord.
12: Alors, on passe à environ 3000 packs de 9 litres, 9 fois 3, 27 000 litres par semaine.
7: Les contraintes pour les Aubordois restent tout de même largement acceptables. Ils ne doivent pas boire l'eau du robinet, mais ils peuvent s'en servir pour tous les autres usages, qu'il s'agisse de la toilette, du ménage et même de la cuisine, poursuit Jean.
11: Si vous faites des pâtes, quand à bout l'eau, il n'y a pas de problème de...
13: Mais c'est pour boire.
11: C'est plus gênant. Ok, on en a déjà bu, on n'en est pas mort. S'il n'y avait pas la chaleur, c'était très bien, mais il y a la chaleur avec, c'est très pénible.
7: Et même si le taux de pollution est relativement faible, il a fallu s'adapter. Cela dit, pas question pour autant de laisser la situation s'éterniser. L'installation de filtres à charbon est en cours, poursuit Sébastien Tricou.
12: Bon, faut savoir que nous, on est à 12 nanogrammes au lieu de 10 nanogrammes. Il y avait des incertitudes, on est légèrement... au-dessus, en fait, de la norme. Mais on a cet arrêté qui nous restreint l'usage de l'eau. Donc, on a mis ça en place dès l'arrêté reçu vers la mi-juin. Et normalement, au mi-septembre, on devrait avoir des installations fonctionnelles.
7: Et le drive de distribution d'eau fermera alors ses portes, en principe, définitivement.
5: Le reportage d'Hervé Salafranc à réécouter sur votre appli ici.
0: Dans le prochain journal, Xavier, on va revenir sur l'affaire de ce corps retrouvé brûlé à Saint-Gilles.
5: Tous les indices amènent vers un seul nom, Sonia Bellina, gardoise, très suivie sur les réseaux sociaux. Le parquet de Nîmes confirme que c'est la principale piste. La famille de l'influenceuse, elle, en est déjà persuadée. On fait le point sur l'enquête à 9h. Au programme également, la demande de la Ligue pour la protection des oiseaux en Lozère qui demande de décaler la chasse à cause de la sécheresse. 8h34, la météo sylvestre. Pour le moment, ce mercredi, c'est encore chaud avant des températures en baisse attendues dans les jours qui viennent.
0: Oui, dès demain. Mais pour l'instant, très très chaud. Encore très chaud à Saint-Martin-de-Valgalgue notamment. C'est là où il fera le plus chaud aujourd'hui, cet après-midi, jusqu'à 39 degrés là-bas, à côté d'Alès. On aura 38 à Saint-Hippolyte-du-Fort-Colliès et Pugeot, 37 à Bessèges ou encore à Caveyrac. 36 pour Sommières, il fera 35 à Saint-Gilles, 35 également en Lozère à Villefort, 32 à Langogne, vigilance jaune, canicule dans le Gard, pas de vigilance en Lozère. Il fera beau, il y aura du vent aussi cet après-midi pour le Gard seulement, 40 à 45 km/h pour les rafales. Et 23 degrés ce matin à Quissac, c'est Christiane qui nous a écrit sur la page Facebook Ici Gard Lozère. On a 24 degrés.

0: 48 mètres de haut, 273 mètres de long. Je suis un monument emblématique du Gard et du patrimoine. Je suis à court d'adjectifs, mais bon. il est très haut, il est très long. Il est à côté de Romoulin.
1: Mais j'ai le droit de donner la réponse.
0: Mais oui. Mais
1: je pensais que c'était pour les auditeurs.
0: Mais non, c'était pour vous, le pont du Gard.
1: Bah oui, évidemment.
0: Le pont du Gard, c'est le pont du Gard. Voilà, on a mis trop de temps, donc vous avez perdu. Les auditeurs ont gagné, je suis sûr, ils étaient tous comme ça, la main levée, le doigt levé. On l'a, le pont du Gard. On va y aller dans un instant. En tout cas, Serge Delcourt s'y trouve. Un chouette reportage dans nos loisirs d'été. Là, on écoute les Common Yards avec Issy Garlozère.

0: Inoubliable de Common Yards avec Ici Garloser à 9h20.
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0: Des idées de loisirs, ici Garloser vous en propose depuis début juillet. Aujourd'hui, visite guidée dans un endroit au calme, en pleine garrigue, au bord du Gardon. Vous ne pouvez pas le louper ce monument, il ne l'a pas loupé. Serge Delcourt est sur place.
3: Mouillé pour mouiller.
4: C'est un endroit qui ressemble à un petit coin de paradis au cœur du Gard avec...

0: Beaucoup de garrigues, de l'eau, un aqueduc unique au monde qui pourrait être notre tour Eiffel dans le Gard, et ce bruit. Populaire, familial, historique, bienvenue au Pont du Gard. Et pour son directeur Sébastien Arnaud, c'est un lieu où on oublie le tracas du monde.
1: On a trois oliviers qui sont des oliviers millénaires, ils viennent d'Andalousie, ils ont été implantés sur le site pour le bicentenaire de la Révolution française. Alors c'était dans l'autre siècle déjà, mais bon, ils sont là aujourd'hui, on voit il y a des enfants qui sont assis au pied de cet arbre et les enseignants leur racontent l'histoire du Pont du Gard, et c'est ce qui est magnifique. Ce qui est certain, c'est que pour chaque enfant, parce qu'on le voit, ils ont entre 5 et 10 ans, pour chaque enfant, ça restera un souvenir mémorable. Et toute leur vie, ça va marquer. Le Pont du Gard va les marquer. Chaque fois qu'ils reviendront, ils se rappelleront de ce moment-là. Et c'est pour ça que le Pont du Gard est un lieu de transmission.
0: Cette année encore, un événement en soirée au Pont du Gard. Projection du groupe F.
1: Tous les étés, il y a un soir et lumière sur le Pont du Gard. Mais cette année, il aura une tonalité particulière, puisqu'on a la chance d'accueillir une exposition de Robert Combas sur le site. Et Christophe Bertoneau et le groupe F, bon, à partir des tableaux de Robert Combas, vont faire vivre les personnages sur le monument tous les soirs. Voilà. C'est un événement qui sera gratuit. C'est là où aussi un moment magique.
0: Tous les soirs de l'été, donc, à ne pas manquer. Allez, on continue notre balade. Après la baignade, le pique-nique bien à l'ombre, un peu d'exercice, on grimpe tout en haut du Pont du Gard, comme le fait Jérémy avec des jeunes.
2: Là, on fait une chasse au trésor dans le site du Pont du Gard avec une animation organisée par les profs.
0: La vie est belle, hein ?
2: J'en peux plus, mais la vie est belle.
0: Il fait super chaud. Vous êtes monté tout là-haut, là ?
2: Tout en haut, on a tout vu, même les oiseaux, on a parlé avec eux, tout, on a tout fait.
0: Et avec le directeur du Pont du Gard, Sébastien Arnaud, nous aussi, on est allé tout en haut, là où à l'époque, c'est l'eau qui passait.
1: C'est là où passait l'eau qui partait du Zest pour aller à Nîmes. Et on voit bien donc, les pierres qui ont été taillées en aval du Pont du Gard, à peu près à 600 mètres, la carrière est à 600 mètres. On voit les concrétions de calcaire. Et puis le joint d'intachéité. Bref, on comprend bien quand on est là, on comprend bien le mécanisme de cet aqueduc. Il fallait enjamber le gardon. Donc ils se sont confrontés à cette difficulté-là. Et quand on est confronté à une difficulté, on arrive à trouver une solution parce qu'on se met ensemble pour réfléchir et puis se dire quelle est la meilleure solution.
0: Bien, une fois qu'on a eu les bonnes infos, on redescend avec, en prime, tous les accents du monde. Et puis, au détour d'un chemin, au milieu des ruines, à l'ombre, le silence.
1: Donc on est dans des chemins de randonnée qui amènent sur le site, donc on est le long de l'aqueduc. C'est vraiment un lieu où si on sait s'y perdre, on sait rapidement sortir du fracas du monde et on en a besoin en ce moment.
3: Ça fait du bien.
0: Notre Pont du Gard est également classé à l'UNESCO depuis 1985 au titre Génie des créateurs humains. C'est le site antique le plus visité en France. Et comme le site est immense, vous n'avez jamais l'impression d'être esquiché comme des sardines. Le Pont du Gard ouvert toute l'année et actuellement, on vous rappelle donc cette grande expo de l'artiste sétois Combas. C'est unique, ces toiles qui servent également au son et lumière du groupe F. À voir en soirée.
4: Merci Serge Delcourt. Dernière occasion ce soir d'ailleurs de profiter des soirées vigneronnes au Pont du Gard cet été. Événement organisé par le syndicat des vins IGP Coteaux du Pont du Gard. Une douzaine de vignerons proposent une découverte de leur cuvée d'excellence dans une ambiance musicale. L'entrée coûte 7€ et c'est donc à partir de 19h ce soir.
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4: Allez, on va se balader dans un instant, une balade artistique au cœur du château de Campugé, à Monduel, dans le Gard. Là, il est 9h moins le quart, et c'est Strass et Paillettes, hein, tout de suite, avec Auréa et son tube Soirée Brandaine. Bon mercredi.

0: avait tous reçu le carton d'invitation et le carton VIP de la soirée mondaine proposée par Auréa à l'instant avec Ici Garde Lozère. Autre carton d'invitation proposé par le domaine de Campugé, situé sur la commune de Manduel, qui reçoit et qui organise régulièrement des événements. Tiens, voici un pour se mettre au frais. Une expo de photos avec 6 artistes qui vous attendent. Bonjour Eric Bourquin.
1: Bonjour Sylvestre, merci de m'accueillir à l'antenne.
0: Vous êtes le chef d'orchestre de l'exposition, président aussi de l'association Tellement Sud qui porte cet événement. Alors racontez-nous, comment est née cette exposition ?
1: Eh bien, cette exposition est avant tout une histoire de rencontre, de coup de cœur et de partage. Donc Gérald Portnard et Géraldine, enfin Gérald Portnard qui est donc le photographe artistique, et Géraldine Pandino se rencontrent par l'intermédiaire d'une amie commune. Géraldine lui fait découvrir les vins et l'univers du château de Campugey et l'accompagne lors des vernissages de ses expositions, premières expositions à Paris. Elle propose donc à Franklin Dahl de découvrir son travail lors d'un événement donc qui a été organisé à Paris, boulevard de Clichy, dans une ancienne salle d'escalade de 1000 m² mêlant exposition performance sonore. Et la rencontre fonctionne immédiatement. Franklin Dahl, du domaine de Campugey, Géraldine Pandino, décide alors de donner carte blanche à Gérald Portnard pour imaginer une exposition au château de Campugey.
0: Mais pourquoi Campugey alors, Éric Bourquin ? Dites-nous pourquoi particulièrement Campugey, ce domaine ? Décrivez-le nous d'ailleurs.
1: Alors, ce domaine, c'est un domaine exceptionnel, atypique. L'idée était surtout de faire une exposition classique, pas classique, je veux dire, avec simplement des œuvres accrochées au mur. C'est une véritable balade artistique au cœur du château de Campugey.
0: Ouais, une déambulation,
1: oui. Une déambulation, on va dire. Et le château, son histoire, son architecture, sa lumière et son environnement naturel dialoguent avec les œuvres. Mmh. Et on vient découvrir les artistes, mais également un lieu et une atmosphère. C'est ça qui est le plus important.
0: Elles représentent quoi, ces œuvres visibles à Campugey, dites-nous ?
1: Eh bien, elles représentent au niveau de ce qu'a voulu faire transpirer Gérald Portnard. Il a réuni donc ces six artistes, ces six univers, six sensibilités avec un fil conducteur commun, le mouvement, l'évasion, la lumière, la nature, l'humain, la contemplation et l'émotion. Voilà, c'est tout un programme.
0: Oui, c'est pas mal de thématiques bien différentes, voilà. Ces artistes photographes qui vous donnent rendez-vous. On peut la voir dès maintenant, hein, cette exposition photo.
1: C'est jusqu'au 4 octobre. Je vais quand même réciter ce que rassemblent les artistes, donc les noms des artistes. Il y a Gérald Portnard, qui est à la tête de l'organisation, Marilyn Clark, Aurore Baldi, Estelle Amiot, Alicia Sébrien, et Sarah Hermé, voilà. Et on peut donc venir tous les jours aux ouvertures de la boutique de Campugey, et également il y a le bistrot d'été qui est ouvert du jeudi au dimanche, et là on peut venir visiter aussi l'exposition lors d'un dîner au château de Campugey jusqu'à 22h.
0: Déambulation bucolique, artistique, déambulation autour de pas mal de belles œuvres photographiques. Je vous remercie, Eric Bourquin, président de l'association Tellement Sud, qui porte ce bel événement, chef d'orchestre donc de cette exposition. Merci Eric, à bientôt.
1: Merci, à très bientôt. Au revoir.
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0: Il fait beau, quand on est en été, on a envie de quoi ? On a envie de barbecue, on a envie de grillade, mais attention, il y a des risques. Docteur Kerzak est là, justement, pour nous prévenir de ces risques. On va le recevoir après, Eddie Mitchell, Couleur Mentalo.

0: la menthe à l'eau dans le verre, les saucisses sur les grilles du barbecue. On parle des brûlures en cuisinant avec vous, docteur Kirzak, ce matin. Bonjour.
1: Bonjour à toutes et à tous. Les vacances, c'est aussi les soirées autour d'un feu, les grillades en camping, les réchauds pour le café du matin. Mais attention, chaque été, les brûlures liées à ces activités remplissent aussi nos urgences. Heureusement, elles sont presque toutes évitables. Première erreur à ne pas commettre, l'utilisation d'accélérateurs. L'essence, l'alcool, le kérosène, tout ce que vous voulez, mais ces produits vont faire exploser la flamme et vous brûler gravement au moment de l'allumage. Donc pour un allumage sécurisé, utilisez plutôt du papier journal, des allume-feux solides faits pour et du petit bois bien sec. Deuxième erreur, laisser le feu sans surveillance. On se laisse emporter par la convivialité, mais un feu, ça ne se délègue jamais. Si vous consommez de l'alcool autour du feu, désignez un conducteur qui ne va pas boire, justement, c'est le conducteur de vigilance, une personne sobre qui surveille les flammes. Troisième erreur, négliger le cercle de sécurité. Un enfant doit se tenir à au moins 1,20 m du foyer et un adulte à au moins 1 m. Et après avoir éteint le feu, c'est pas fini parce que le danger disparaît pas complètement. Vous savez, les braises et les cendres, elles peuvent rester brûlantes pendant plusieurs heures. Il faut jamais les recouvrir de sable. Le sable va isoler la chaleur et le feu continue de couver sous la surface. Et un enfant qui marcherait dessus se brûlerait gravement. La seule méthode sûre, finalement, c'est d'éteindre vraiment le feu avec de l'eau. Et une petite astuce, si un adulte peut poser le dos de sa main au-dessus des cendres sans sentir de chaleur, c'est que le feu est vraiment éteint.
0: Je voulais qu'on parle des réchauds de camping aussi avec vous, docteur. Quels sont les risques spécifiques ?
1: Les réchauds à gaz ou à essence présentent plusieurs dangers. D'abord, le monoxyde de carbone, le CO. Les utiliser dans une tente ou un espace clos expose à une intoxication. Il n'y a pas d'odeur, c'est incolore, inodore, insipide. Et on commence à avoir des maux de tête, à avoir des vomissements. Donc, il faut toujours y penser et surtout toujours les installer en extérieur sur une surface stable et à l'abri du vent. Ensuite, il y a les fuites de gaz en cas d'odeur. Ne jamais allumer de flamme. Contrôler les raccords avec de l'eau savonneuse avant chaque utilisation, voir que ça soit bien étanche. Et puis, le dernier risque, ce sont les brûlures. Le brûleur atteint des températures élevées. Laissez toujours l'appareil refroidir complètement avant de le ranger ou de changer de cartouche. Et en cas de brûlure, vous savez, un seul geste, c'est refroidir immédiatement. On passe la zone sous l'eau tempérée pendant au moins 10 à 15 minutes. Et on n'utilise surtout pas d'eau glacée qui va aggraver les lésions. Allez, bon été, bonne santé à l'écoute d'ici, bien sûr.
0: Merci docteur, bon mercredi.
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0: La bonne humeur incarnée aussi par celle qui a le sourire jusqu'aux oreilles à l'idée de s'occuper de vous jusqu'à midi.
8: On va rester Thomas avec vous, voilà.
0: Bonjour, c'est Marie-Ève.
8: Ça. Merci Sylvestre Boulanger. Bonne sieste, cher ami.
0: Oui, c'est ça, je vais aller dormir maintenant.
8: C'est l'heure des infos maintenant.
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8: Nous sommes mercredi, c'est le 19 août, il est 9h. À la une ce matin, Xavier Porroy, des avancées dans l'enquête sur le corps retrouvé à Saint-Gilles.
9: Le corps découvert calciné dans des vignes il y a une semaine. Il s'agit selon toute vraisemblance bel et bien de celui d'une jeune influenceuse gardoise. Un faisceau d'indices concordants mène à cette hypothèse selon le parquet de Nîmes, Maya Baldoro-Frenon.
10: Il faut encore attendre les résultats des analyses ADN pour en être sûr, mais selon le parquet, il est probable que ce corps soit celui d'une jeune femme de 29 ans. Son nom, Sonia Bellina, assez connue sur les réseaux sociaux. C'est une influenceuse suivie par 200 000 personnes sur TikTok ou encore Snapchat. Mais les internautes évoquent aussi des plateformes de partage de vidéos intimes, type OnlyFans, ce qui crée un vrai déferlement de haine en ligne. Ça n'autorise personne à tout se permettre, rappelle l'avocat de ses proches, Maître Batik. Sonia n'a pas cessé d'être une victime parce qu'elle était visible sur les réseaux sociaux. Et au-delà de la jeune femme, c'est toute une famille qui est détruite, qui demande le respect de son intimité et de son deuil, loin de ce que Maître Batik qualifie de voyeurisme, d'indécence et de diffamation en ligne.
9: Précision, Maya Baldoro-Fredon, tous les détails sur le site et l'appli ici, Gare Lozère. Un avion et des drones dans le ciel gardois au-dessus des petites aiguières au bouquet. De gros moyens ont été déployés par les pompiers hier pour venir en aide à 4 randonneurs qui s'étaient perdus. Le groupe, 2 adultes et 2 adolescents, a pu être retrouvé. Ils ne sont pas blessés et ont pu rentrer chez eux. Dans le Gard rhodanien, c'est un incendie qui a mobilisé les secours. Hier, à Saint-Paulet-de-Caisson, près de 4000 mètres carrés de broussailles ont brûlé, proche d'une habitation que l'intervention des pompiers aidés par des agriculteurs a pu protéger. Selon les premiers éléments, c'est un mégot jeté sur ce terrain en friche qui pourrait être à l'origine de l'incendie.
8: Et dans l'actu, il y a aussi cette question, mais quand les températures vont-elles baisser?
9: Réponse, très bientôt. Nous amorçons un virage dans le Gard, comme en Lozère, la fin de la période des grosses chaleurs. Alors aujourd'hui, il va continuer à faire chaud, très chaud même, 39 degrés à Alès par exemple, mais le thermomètre va baisser progressivement à partir de demain et au fur et à mesure de la semaine. C'est ce que confirme Sylvain Chave, directeur scientifique de Predict Service, la filiale de gestion des risques de Météo France.
11: Entre aujourd'hui et le week-end, vendredi, samedi, c'est une baisse de 6 à 8 degrés minimum. Donc c'est la bonne nouvelle de cette évolution-là. On tournerait le dos assez définitivement à cette période caniculaire. On a un week-end qui est un peu moins actif du point de vue. Mais on surveillera aussi en début de semaine prochaine de nouveau une évolution pluvieuse ou pluvieux orageuse sur la région. Donc ça nous amènera évidemment directement à la fin du mois d'août.
9: La température qui baisse, mais événements orageux à surveiller donc dans les jours qui viennent. Sylvain Chave, directeur scientifique de Predict Service, invité ce matin d'ici Gare Lozère. Interview complète à réécouter sur notre site et notre appli. L'autre marqueur météo de cet été, c'est la sécheresse. En Lozère, la Ligue pour la protection des oiseaux demande le report de la chasse au gibier d'eau prévu ce vendredi, histoire de laisser les animaux souffler dans un territoire qui, comme beaucoup, est en manque de pluie. Les trois quarts du département sont en situation de crise sécheresse depuis le week-end dernier et certains oiseaux nicheurs sont particulièrement menacés, regrette Jean-Luc Bigorne de la LPO de Lozère.
12: Bien, on peut prendre l'exemple de la bécassine des marais, assez présente lors de la migration sur le plateau de l'Aubrac, qui habituellement s'adapte quand même pas aussi sec. Les oiseaux vont donc être concentrés sur les rares sites qui restent humides, les zones de marais, comme par exemple dans le marais du Zange. En milieu sec, elle ne peut pas se nourrir. Les chasseurs qui vont se rendre sur ces sites, il en reste très très peu pour la bécassine des marais. Ils n'ont pas de prélèvement maximum obligatoire, donc ils vont pouvoir faire des cartons très importants. Ça va faire vraiment beaucoup de dégâts, c'est-à-dire qu'un seul chasseur peut revenir avec plusieurs dizaines de bécassines des marais. Donc ça va fragiliser une espèce qui, en tant que nicheur, est au bord de l'extinction en France.
9: Et alors que plusieurs associations demandent donc le report de la chasse à cause de la sécheresse, les chasseurs gardois répondent, eux, que toutes les mesures de gestion de la faune sauvage ont été validées scientifiquement par le gouvernement. Et puis on termine avec une idée sortie. Allez, avec le début du festival Nos Jours Heureux à Saint-Bonnet-du-Gard. Ce soir, deuxième édition de cet événement qui mélange tango et musique classique. Le premier concert, c'est à 20h30 sur le site de la Prairie. Il reste des places à vendre, c'est à 24 euros et c'est gratuit pour les moins de 26 ans.
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8: Donc on ira danser gratos.
9: Oui, évidemment. Nous avons moins de 26 ans, bien sûr. Nous avons moins de 26 ans.
8: Oui.
9: Il faut faire la voix comme ça, la voix douce.
8: Ouais, super.
9: Non, c'est surtout l'occasion de profiter d'une soirée en extérieur. Alors, on disait que les températures allaient baisser. Ce soir, il risque quand même de faire encore un peu chaud, car la journée de ce mercredi, Marie-Ève, va encore être quasi caniculaire.
8: Une journée bien ensoleillée. Il y a des nuages qui passent, mais c'est juste de la déco. Effectivement, ça sera bien chaud aujourd'hui. Vous l'avez dit, on n'est pas loin du 40 sur Alès. La plaine gardoise est un petit peu moins chaude, on va dire 34, 35. Il va falloir être raisonnable. On passe du très très chaud à très chaud. tout simplement, puisqu'on est toujours au-dessus des normes de saison. L'instabilité arrive cette nuit. Alors, localement, à partir de 2h du matin, plutôt côté Cévennes. On est plus tard sur la plaine gardoise, vers 5h du matin. Plus de nuages, plus d'averses, localement des orages. Donc, on est content parce que ça baisse, le jardin est arrosé. Mais les orages pourraient être localement, là encore, violents. On ne peut pas vous dire où, à quelle heure ça va tomber, parce que
9: ça va s'affiner au fur et à mesure de la journée.
8: Exactement. Les températures du littoral sont sympas quand même, 33 degrés, donc c'est plutôt chouette aussi pour tous ceux qui sont encore en vacances. Demain, on y verra un petit peu plus clair, surtout, on sera à la fraîche demain.
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8: Pour démarrer les quelques heures que nous allons passer ensemble, les amis, je vous propose un retour sur Margaret Thatcher, celle qui a été Premier ministre du Royaume-Uni pendant... Pendant combien de temps elle a été Premier ministre ?
9: Une excellente question que je vous sais, me posez. Je vais vous donner la réponse. Plusieurs années.
8: Plus de 11 ans.
9: Ah oui.
8: Cette dame de fer. Femme du

0: Miss Maggie pour Renault, dame de fer pour d'autres. En tout cas, c'était l'ancienne Premier ministre du Royaume-Uni. Elle est partie, on l'a oubliée.
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0: Pas toute seule parce que je suis avec la team du 9h-12h, on est là jusqu'à 12h. Il y aura également la brandade de neurones de l'été tout à l'heure à partir de 11h. Donc vous restez bien accrochés à ICI Garloser ce matin. Merci Coralie, merci Kamal. Xavier va revenir tout à l'heure à 10h pour les infos. Les conseils de l'été avec Yann El Amaoui également qui est de la partie pour ne pas perdre la ligne. On a travaillé notre silhouette cet été à la maison aussi. On retrouve les conseils de l'été.
3: Alors on a eu des chefs, on a bien mangé, on a passé de bons moments. Sauf qu'il faudrait pas perdre la ligne quand même. Bonjour Charlie.
4: Bonjour.
3: Charlie est coach sportif dans Garza. Oui Charlie, vous le trouvez très facilement dans les internets. Oui, je me disais, on a bien mangé ces derniers jours. Sauf qu'on aimerait faire un peu de sport, Charlie.
4: Alors déjà, en priorité, pour s'entraîner à la maison, il faut vraiment penser à s'hydrater avant, pendant et après la séance. Et également bien s'alimenter. Avec la chaleur, on a parfois moins faim, mais il faut quand même apporter les nutriments nécessaires à son
3: Qu'est-ce
4: organisme.
3: Qu'est-ce qu'on mange alors quand il fait chaud comme ça?
4: On peut manger très léger, mais il faut vraiment bien déjeuner et faire vraiment un dîner.
3: On saute pas les repas?
4: Non. Il faut vraiment avoir des apports nutritionnels. Parce que le problème, c'est que si vous mangez pas, vous allez vraiment avoir des difficultés à réaliser votre séance.
3: D'accord.
4: Des coups de pompe, etc. Parce que vous n'avez plus d'énergie. Vous n'avez pas apporté l'énergie nécessaire.
3: Bah oui, il faut mettre un peu de carburant dans le moteur.
4: Exactement. C'est comme les voitures. Vous ne mettez pas d'essence, ça ne fonctionne pas.
3: Maintenant que j'ai mis le carburant, quel exercice je peux faire à la maison pour garder un petit peu la forme et surtout pas m'exposer aux dangers à l'extérieur?
4: Pas faire du renforcement musculaire classique. Ou alors, soit faire des petits circuits de training. Alors, dans les deux cas, vous pouvez utiliser du petit matériel. Des haltères, des kettlebells, des bandes élastiques. Ensuite, avant de commencer, déjà, je conseille toujours aux clients d'activer les muscles du tronc, abdominaux, lombaires. C'est très important.
3: Vous me faites peur, Charlie. Il va falloir faire des abdos.
4: Exactement, ouais. Il faut vraiment réaliser des exercices de gainage et d'abdos au sol.
3: Ouais.
4: Et ce travail est essentiel pour permettre de vous préparer le corps à l'effort. Ça vous permet d'avoir un tronc bien gainé, permet de mieux stabiliser le corps pendant les exercices et adopter une bonne posture. Ça va vous éviter également de vous blesser, surtout au niveau du dos, ce qui arrive relativement souvent.
3: D'accord. Alors, parlons bien. Donnez-moi une série type que je dois faire à la maison en termes de sport. Je commence par quoi? Je fais un peu de gainage?
4: 5-10 minutes de gainage, on peut faire, si vraiment on n'a pas l'habitude, on peut commencer par 20-30 secondes de planche. C'est le classique, c'est le plus basique des exercices.
3: C'est très long, 20 secondes de planche.
4: Vous faites ce que vous pouvez. Après, vous faites vraiment ce que vous pouvez. Si vous pouvez tenir, j'ai des clients qui commençaient par 20 secondes,
3: ouais.
4: Et au bout d'un mois, qui tenaient une minute. Et puis après, ils ont pris l'habitude, puis comme les gens voient qu'ils progressent.
3: Et du résultat.
4: Voilà, donc en fait, ils veulent absolument en faire, etc. Et puis c'est ça, c'est, on y arrive mieux que d'habitude, donc du coup, on veut en faire. Donc moi, je conseille de faire ça. Et ensuite, pour une séance de type renforcement musculaire, pour le bas du corps, je vais privilégier des exercices simples et efficaces. Vous pouvez faire des squats, des fentes.
3: Wow.
4: Et les fentes, donc vous avez les fentes, l'exercice des fentes classique, le soulevé de terre. Vous allez faire vos courses, vous récupérez un pack d'eau, etc. C'est un soulevé de terre, c'est quelque chose que vous levez du sol. Mmh. On va travailler un petit peu les pectoraux, les bras, le dos, avec du petit matériel. Pareil. Après, si vraiment vous avez un niveau intermédiaire, voire avancé, vous pouvez travailler les pompes, etc. Mais bon, déjà pour commencer, je ferais vraiment que du renforcement musculaire classique pour le haut du corps.
3: Bon, pour commencer, vous savez, à mon niveau, c'est déjà pas mal du tout tout ça. Mais ces petits conseils d'été tout simples pour faire du sport, dans un premier temps, à la maison. On le répète, le matin, tôt, en aérant la pièce. Vous les retrouvez, si vous débarquez tout juste, en replay sur notre site ici.fr. Et si vous le voulez bien, dans quelques secondes, on ira faire du sport à l'extérieur.
0: Mais carrément, ben oui, puisqu'en plus, les températures vont baisser, donc c'est pas mal. Donc j'ai l'impression que, effectivement, pour tous ceux qui habitent au troisième étage et qui montent les packs d'eau, ils font déjà un travail sur leur silhouette, et ça, c'est pas mal du tout. Une ode pour toutes les mamans, surtout celles qui voient partir le petit dernier, qui retrouve la maison toute seule. C'est Gauvin Serres qui s'y est penché. Et voici son 4 enfants plus loin. Et c'est Garloser, bonne matinée.
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0: La petite balade pour sa maman et puis pour ses frères par la même occasion. Gouvincers, 4 ans font plus loin, extrait de son dernier album. On appelle ça le syndrome du nid vide. Je sais pas si vous connaissez.
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0: Charlie est coach sportif, il est avec Yann El Amaoui ce matin pour nous remettre en forme pour la rentrée. Allez, on passe dehors maintenant.
3: Et bienvenue Charlie Zaoui.
4: Oui, bonjour.
3: Coach sportif dans le Gard, vous le trouvez très facilement dans les internets. Il vient vous donner des petits cours à la maison ou alors même le faire à l'extérieur.
4: Oui, c'est ça.
3: Ça, c'est agréable l'été.
4: Oui. Alors, c'est très tôt le matin. Il faut trouver vraiment un bon endroit. Vous avez plein d'endroits sur Nîmes. Vous avez le Bois des Espèces, le Jardin de la Fontaine. Vous avez le stade Marcel Rouvière aussi qui est équipé en agrès, comme le Bois des Espèces. Alors après, si vous entraînez à l'extérieur, c'est vraiment s'entraîner très tôt le matin. On va penser à partir déjà avec une bouteille d'eau et une petite collation également, parce que là, vous n'êtes pas chez vous.
3: Bien s'hydrater, bien s'alimenter pendant ces fortes températures. Courir et faire du sport à l'extérieur, donc Bois des Espèces, ça c'est bon, ça c'est le spot idéal le matin à la fraîche.
4: Ouais, mais on va quand même adapter les séances aux conditions météorologiques, c'est-à-dire que si on a l'habitude de faire des séances avec une haute intensité, on va un petit peu réduire l'intensité et on va, pour éviter justement de mettre son organisme à haute épreuve. Voilà, et ensuite on va, si on peut, bien sûr, si on peut privilégier les parcours ombragés, qui sont moins exposés au soleil, c'est plutôt pas mal. Et on n'hésitera pas aussi à transformer une sortie intensive qu'on a l'habitude de faire en footing d'endurance. On met d'alterner quelques minutes de marche et de course.
3: Ça, c'est un message que vous vouliez passer aux accros du sport, qui ont peur de perdre leur rythme.
4: Bah, le problème, c'est que, enfin, moi, j'interviens beaucoup à domicile, sur Nîmes, sur l'avonnage, etc. Et c'est vrai que quand je pars de chez un client à 17h, je vois des gens courir en plein soleil, à un rythme relativement soutenu. Enfin, c'est très dangereux. C'est vraiment, pour moi, c'est vraiment la chose à ne pas faire. Si vous voulez courir, c'est tôt le matin, c'est 10h maximum. Après, on arrête.
3: Et vous répondez quoi à un sportif qui vous dit, mais oui, mais si moi je diminue le rythme là pendant 15 jours, 3 semaines, je vais perdre.
4: Ça ne changera rien du tout. C'est pas parce que vous réduisez votre rythme habituel sur 1, 2, 3 semaines que vous allez perdre. Non, vous continuez à vous entraîner, mais intelligemment, et vous prenez soin de votre corps. C'est tout simplement. Après, c'est pas parce que vous réduisez que vous allez perdre les capacités physiques que vous aviez juste avant.
3: C'est un peu excessif comme comportement, comme raisonnement.
4: Mais après, on est tous un petit peu pareil. Hein. On va à la salle de sport, de fitness, de crossfit, etc. Quand on s'entraîne, il faut faire des fois des semaines de décharge. On va ralentir et réduire l'intensité d'entraînement. Et psychologiquement, on se dit, on a réduit, on va perdre en muscle, on va perdre en force. Et en fait, non, pas du tout.
3: Pas du tout, non.
4: Pas du tout, non. Il faut vraiment plusieurs semaines avant de commencer à perdre.
3: Merci, Charlie Zaoui.
4: Merci beaucoup.
3: Vous le retrouvez dans les internets et puis vous retrouvez tous ces conseils de l'été dès maintenant en replay, ici.fr.
0: Merci, Yann El Amaoui. Excellent été, Charlie. Vous avez compris, hein, sous la chaleur, vous ne faites pas trop d'efforts. Vous vous mettez à la clim, par exemple.
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0: 9h20, on est mercredi matin, vous savez ce que vous allez faire, vous allez prévoir ce que vous allez faire justement vendredi soir. 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Écoutez-moi bien. À quelle race de chevaux appartiennent les montures des gardiens? 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Je vous fais quand même 3 propositions. Une seule est la bonne. S'agit-il du percheron, du pur sang anglais ou du Camargue? Oh, trop facile. 04 66 21 36 37, c'est Coralie qui vous attend.
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0: est en pleine forme à l'époque. Elle continue à faire de la musique toujours, hein, Kim Wilde. À l'instant, You Keep Me Hanging On. On est quasiment à 9h30, dans 3 minutes, 9h30. Maria, bienvenue à ici Garloser. Comment allez-vous? Bien.
1: Très bien.
0: Générac va bien, il ne fait pas trop chaud.
1: Générac va bien, oui. La fête votive est passée.
0: Bah oui.
1: Oui. Et non, tout va bien. On attend un peu la fraîcheur, mais sinon, c'est bien, oui.
0: Ouais, bah écoutez, je crois qu'on est un peu tous dans ce cas-là. Hein. Quelle est la race de chevaux qui est montée par les gardiens?
1: Le chevaux de Camargue.
0: Bah voilà, le Camargue, voilà. Tout simplement. Et non pas le Camarguais. Le Camarguais, oui. C'est le gardien. Oui. Je t'ai précisé tout ça.
1: Le chevaux de Camargue, oui.
0: Alors écoutez, Maria.
1: Il y a une Allemande qui vous donne la réponse.
0: Voilà, il y a le percheron, il y a le purson anglais, mais ceux-là, non, ils ne sont pas dans les arènes, ils ne sont pas dans le compo. Hein. Ouais. Écoutez, moi je vous invite, avec cette bonne réponse que vous avez apportée à Coralie, je vous invite à ces grandes Olympiades des gardiens. C'est vendredi soir, 21h. Vous allez passer une super soirée. Oui. Moi, je crois en plus que vous aimez bien les taureaux, que vous avez vus déjà.
1: Oui, les courses de taureaux. Je suis un peu initiée maintenant. Je suis un peu initiée à la course de taureaux.
0: Bah, j'espère bien quand même, vous êtes de chez nous, c'est une autre culture. Donc, voilà. Maria, vous irez avec la personne de votre choix. Je pense que c'est monsieur qui va vous accompagner.
1: Bah, on verra.
0: On verra s'il est sage. Très bien. Maria, passez une belle journée. Je vous remercie d'avoir été avec nous.
1: Je vous remercie beaucoup.
0: Au revoir. Les grandes Olympiades des gardiens, c'est vendredi soir 21h dans les arènes de Nîmes. On en reparlera. Louise attaque pour la musique.

0: Tac, on l'a tous su, on l'a tous chanté, tous les titres, même et surtout, j'allais dire, Je t'emmène au vent. Un petit peu plus de 9h30, si on sortait.
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0: Cette année, ne manquez pas votre rendez-vous à Saint-Gilles à partir de jeudi, c'est-à-dire demain. La feria de la pêche et de l'abricot démarre. C'est au rythme des cultures camarguaises et taurines, évidemment, cette feria. 30 ans, c'est pas rien, ça, ça se fête. Alors moi, je vous invite déjà jeudi à une exposition et surtout une conférence assez intéressante et incontournable donnée par Christophe Chey, petit cœur avec les doigts, salut Christophe, autour de la feria de la pêche et de l'abricot, des 30 ans d'histoire taurine à Saint-Gilles, 18h, on vous attend Salle Cazelle. Le soir même, à 21h dans les arènes, c'est gratuit tout ça. Hein. Vous aurez droit au concert de Chico Elodo. C'est presque, j'allais dire, une tradition aussi dans l'ouverture de la feria de la pêche et de l'abricot, hein, ce concert de Chico Elodo. Donc, de l'orchestre, on va dire, des ferias, des corridas de notre secteur. Le lendemain, la journée des enfants. Le samedi, la Romeria avec la Vierge Espérance de Saint-Gilles. C'est vraiment extraordinaire. Il faut vivre cette journée-là carrément à partir de 9h du matin jusqu'au soir. Et puis, le dimanche, la journée taureau avec évidemment la corrida. Il est à 18h, le mano à mano, avec surtout notre torero français Clemente, face à celui qui vient de Malaga, qui s'appelle Torres. Donc évidemment, vous serez au rendez-vous.
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0: D'ici 4 minutes, je vous emmène à Bessèges pour le festival What the Funk. Oui, What the Funk, comme son nom l'indique. Pour l'instant, c'est Que Bueno, Que Rico, Que Lindo, Paris Latino.

0: Bamboléo, c'était avant-hier ce titre-là, mais ça fait encore gâcher quand même.
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0: Eddie Rouvière, vous avez entendu, pour votre arrivée, on a mis les glaçons dans le verre, ça va ?
3: Bonjour Marie-Ève, bonjour à toutes et à tous, ça va et vous ?
0: Ça va très bien. Eddie, je suis ravie de vous recevoir pour cette 8e édition du festival What the Funk à Bessèges. Alors What the Funk, comme son titre l'indique, effectivement c'est du funk. C'est à partir de demain jeudi jusqu'à samedi. On va se régaler à Bessèges.
3: Et oui, Bessèges devient la capitale du funk pendant ces 3 jours. Donc avec une programmation très riche cette année pour cette 8e édition. Ça va commencer le jeudi à partir de 14h avec une masterclass funk qui sera animée par Enzo Tozzoni de l'école de musique Montpellier-Rennes, le Jam. Et ensuite, à 18h, il y aura la déambulation funkistique dans les rues de Bessèges avec la fanfare Marakawa. Et il y aura également un atelier graphe qui sera proposé par le Miaou. Ces événements sont gratuits. Puis ensuite, le soir, il y aura les concerts qui seront...
0: Voilà, il y a quand même une grande partie d'événements, enfin d'animations dans les rues qui sont gratuites, je tiens à le préciser. Seuls les concerts du soir, voilà, sont payants. Hein. On est OK.
3: Alors, oui, excepté les concerts du jeudi qui se déroulent devant la mairie, sur la place de la mairie. Ces concerts sont gratuits.
0: Donc ça, c'est cool. Ouais. C'est qui les têtes d'affiche ?
3: Les têtes d'affiche, on peut parler peut-être, je dirais la Malka Family quand même,
0: qui est
3: très connue. Oui.
4: Ouais, c'est tout toi. Ouais, c'est tout toi. Ouais, c'est tout toi.
0: Ouais, ben, ça va reconnaître. Malka Family, effectivement. Et c'est plutôt sympa. Ouais, Malka.
3: Ouais. Voilà, qui sévit depuis plusieurs décennies sur la scène de funk française. On peut parler aussi de Hyper Content qui vont jouer le samedi soir.
0: Oui, ça c'est vraiment aussi du très haut niveau. C'est chouette, une belle programmation. Le tarif, le prix des billets pour les concerts.
3: Alors le prix des billets c'est 15€ en pré-vente, 17€ sur place. Il y a également un tarif réduit et c'est gratuit pour les moins de 12 ans.
0: C'est tout à fait raisonnable. Pour passer des soirées comme ça de ce niveau-là, c'est tout à fait raisonnable.
3: Ouais, il y a une billetterie en ligne, mais vous pouvez aussi venir récupérer vos billets physiquement à l'office de tourisme de Bessèges.
0: Voilà, c'est à Bessèges à partir de demain jusqu'à samedi, le festival What the Funk, 8e édition. Je tiens à féliciter tous ceux qui organisent ce festival, les bénévoles, tout le bureau, enfin voilà, parce que c'est un boulot d'une année à l'autre et c'est génial. Merci de nous en avoir parlé, Eddy, ce matin.
3: Merci Marie-Ève et merci à tous.
0: Et salut aux copains de l'office de tourisme également. Au revoir.
3: Merci, au revoir.

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4: Bon, on va le prendre le temps justement peut-être pour aller déguster des belles figues, en savoir plus sur la figue, sa culture et puis sa saveur incroyable. La figoulade, c'est ce week-end à Vézénobre. On en parle avec Audrey après Taxi Girl.

0: il y avait Daniel Darc et puis surtout un certain Mirouaz qui a travaillé avec Madonna par la suite. Quel titre se cherchait le garçon ?
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0: Chère Audrey Mistral, je vous souhaite la bienvenue. On a pris l'habitude de se retrouver régulièrement, en fait, à Ici Garloser avec vous, hein.
3: Oui, tout à fait.
0: C'est un plaisir.
3: C'est notre quatrième et dernier rendez-vous, mais oui, on aura.
0: Oui, l'été se termine pour tout le monde. Pour nous, lundi, c'est la rentrée. On est avant tout le monde, avant les écoliers, c'est parfait. On a déjà notre cartable de prêt. Audrey, vous venez ce matin nous présenter la figoulade ce week-end à Vézénobre. Il est question de figues, bien évidemment, de gourmandise, de culture. En fait, la figue, c'est génial, la figoulade, parce qu'on aborde cette plante, ce fruit, à travers, effectivement, sa culture, également sa consommation. C'est chouette, ça.
3: Oui, tout à fait. Donc, comme vous le disiez, donc ce week-end, Vézénobre avec l'association SRG Figue de Vézénobre et puis la Maison de la Figue et Alès Agglomération met en avant donc la figue avec cette grande fête de la figue fraîche au cœur du village médiéval de Vézénobre où on retrouvera une vingtaine d'exposants qui vous proposeront tous des produits autour de la figue et du figuier. Ça pourrait être autant de l'artisanat que des produits cosmétiques et puis bien sûr de l'alimentaire. Et on retrouvera également des pépiniéristes et des figuiculteurs qui vous partageront leur passion autour de ce fruit.
0: Voilà, il n'y a pas qu'une sorte de figuier, il y en a plein. Il y a la figue blanche, la figue noire, voilà. Vous pourrez les déguster, parce que quand même, on est un peu gourmand, hein, donc on pourra les déguster, ça c'est chouette. Audrey, Vous avez un coup de cœur, vous, sur la figue transformée. Pour vous, c'est plutôt la tarte, la glace. Qu'est-ce qui vous fait craquer?
3: C'est basique, la confiture. Et en plus, la particularité de la Maison de la Figue, c'est en effet qu'on va mélanger, à Vézénobre, notre verger conservatoire présente plus d'une centaine de variétés de figues. Et donc, nous, notre confiture va être réalisée à partir de nos figues récoltées dans le verger. Et donc, on ne fait pas le tri, on mélange toutes ces variétés pour faire notre confiture. Et donc, ça donne un goût assez unique.
0: On peut le visiter, ce verger, pendant la figoulade?
3: Oui, tout à fait. Vous aurez plusieurs départs de visite le matin ou l'après-midi où vous serez avec notre guide experte. Donc, donc il vous expliquera tout sur la figue et le figuier.
0: Soyons classiques, dégustons des confitures à la figue et vous avez compris, on peut tout mélanger. C'est ça qui est bien. Audrey Mistral, on vous verra ce week-end donc à Vézénobre et d'autres, là encore. On espère que la météo sera favorable. Je crois savoir que les figuiers ont également souffert de la chaleur cet été. Ils sont quand même en forme.
3: Oui, ça va. On a une belle récolte là actuellement, donc on devrait vous offrir plein de figues durant ce week-end.
0: Voilà, samedi et dimanche.
3: Oui.
0: À partir de quelle heure on peut arriver ?
3: Dès 9h et on sera là jusqu'à 18h ou plus pour si certains veulent profiter un petit peu plus de la fraîcheur de fin de journée, mais normalement plutôt de 9h à 18h.
0: Merci Audrey
3: Mistral. Avec aussi pour temps de méridien, les restaurateurs qui proposeront aussi des plats à base de figues, l'espace snacking de la Maison de la Figue, donc une journée complète à passer à Vézénobre.
0: Il y a des recettes aussi avec la figue salée, mais ça on en reparlera plus tard, Audrey.
3: Oui. Hein? Très bien.
0: Merci beaucoup d'être passé par Ici Garloser. Vézénobre vous attend pour la figoulade samedi et dimanche à partir de 9h. Soyez-y. Au revoir. Un sourire comme ça, c'est celui de Zaz.

0: Encore un hymne. Oui, encore, elle est un peu spécialiste de ça. On retient toujours ses chansons. Zaz avec Mon Sourire.
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0: Dans 9 minutes, il sera 10h, vous en saurez plus sur ce qui fait tourner le monde et surtout notre secteur, le Gard et la Lozère, avec l'actu du jour, donc tout à l'heure avec Xavier Ponvoy. Pour le moment, on va tenir notre chien en laisse. Comment corriger ça? Il y a ceux, vous savez, qui marchent tranquillement, comme ça on les envie avec leur chien au pied. Et puis il y a les autres, ceux qu'on croise, en train de se faire traîner façon traîneau, si vous voulez, par un chien qui tire sa laisse. Rassurez-vous les amis, vous n'êtes pas tout seul. On en parle ce matin, d'ailleurs il nous donne les explications, notre véto, docteur Pierre Fabin.
3: Avoir un chien qui tire en laisse, c'est un peu le cauchemar des balades. On commence avec l'idée de prendre l'air et on finit avec une épaule en vrac. Pourtant, ce comportement n'est pas un caprice. Dans la majorité des cas, c'est juste que votre chien n'a jamais appris à marcher autrement. Un chiot explore le monde avec enthousiasme. Il tire vers une odeur, un copain, un truc qui bouge. Et si à ce moment-là, vous suivez le mouvement sans y prêter attention, vous lui apprenez que tirer, eh ben, ça marche. Résultat, à l'âge adulte, il est persuadé que la laisse sert à tirer son humain et pas à marcher avec lui. Et plus il grandit, plus ça devient vite un enfer.
0: La laisse sert à tirer l'humain, c'est bien ça. Donc ça serait un problème d'apprentissage. Alors comment on corrige ça ?
3: Déjà, il faut reprendre les bases. Le premier exercice, c'est ce que j'appelle la laisse détendue. Quand votre chien tire, arrêtez-vous. Pas un mot, pas une engueulade, pas de geste brusque. Devenez juste un poteau. Et quand il revient vers vous, ou détend la laisse, et là, vous avancez. L'idée, c'est de lui montrer que la tension stoppe tout plaisir et que la détente permet, elle, d'aller de l'avant. C'est très fastidieux au début, je sais, mais très efficace. Et bien sûr, récompensez-le quand il marche bien. Une petite friandise discrète, une parole douce, ça encourage les bons comportements. Et attention à la laisse en rouleur. C'est l'ennemi numéro un de la marche au pied. Ça encourage votre chien à rester en tension en permanence.
0: Alors dites-moi, docteur, est-ce qu'il y a des races qui tirent plus que d'autres, genre le berger allemand, le dogue allemand ou le Yorkshire ?
3: Clairement, oui. Un husky ou un berger ont des instincts de poursuite ou de traction bien plus marqués qu'un cavalier King Charles. Mais quel que soit le chien, on peut améliorer la marche en laisse. Ça demande juste un peu de patience et de cohérence. Évitez juste d'être incohérent. L'empêcher de tirer une fois et le laisser faire une autre. C'est comme parler deux langues en même temps. Et surtout, n'attendez pas que la balade devienne un enfer. Mieux vaut corriger tôt que d'espérer un miracle plus tard. Et si vraiment vous êtes dépassé, il n'y a pas de honte. Un bon éducateur canin peut tout changer. Et après tout, il vaut mieux investir dans quelques cours d'éducation que dans une séance d'ostéo pour votre épaule.
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0: C'est un slow. Alors, je gardais le sac à main de ma copine parce que moi, je danse pas. Je suis un peu à la radio. Ici, Garloza avec les Bee Gees à l'instant. Les Bee Gees et leurs pantalons blancs, bien serrés en haut et un peu larges sur la chaussure. Je ne passerai pas le détail. Vous regarderez les vidéos. Vous penserez à moi comme ça. Cédric est dans le studio. Cédric qui va nous parler de cuisine parce qu'on va passer à table après les infos. C'est l'heure.
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0: Nous sommes mercredi 19 août, il est 10h. Xavier Bonroy pour les infos de ce moment avec l'enquête sur le corps retrouvé brûlé à Saint-Gilles il y a une semaine.
2: Cette enquête avance. Tout laisse à penser qu'il s'agit de celui de Sonia Bellina, influenceuse gardoise de 29 ans, très suivie sur les réseaux. Le parquet de Nîmes parle d'un faisceau d'indices concordant. La famille de la victime en est de son côté déjà persuadée. Il s'agit bien du corps de leur proche. La famille a pris un avocat qui compte déposer plainte après des propos insultants concernant la victime sur ces mêmes réseaux sociaux. Tous les détails sont à retrouver sur le site et l'appli ici Gard Lozère. Une loi très longtemps débattue, officiellement publiée au journal officiel aujourd'hui, celle sur le droit à l'aide à mourir sous condition. Les patients majeurs atteints d'une affection grave et incurable en phase avancée qui sont en grande souffrance pourront demander l'administration d'un produit létal. On ne va pas le sentir aujourd'hui, mais Météo France l'affirme. Oui, les températures vont bel et bien baisser entre 6 et 8 degrés en moins dans le Gard d'ici la fin de la semaine. Virage qui s'amorcera à partir de demain avec des averses orageuses attendues, dont il faudra d'ailleurs surveiller l'intensité. Ce mercredi, les fortes chaleurs continuent. Il fera jusqu'à 39 degrés à l'Est. On fait un point complet sur la météo dans un instant. Un arbitre nîmois de foot qui exerce en Ligue 1, condamné pour violence conjugale. Abdelatif Kiradji a écopé ce matin d'une condamnation à 6 mois de prison avec sursis pour violence conjugale. Donc, décision rendue par le tribunal correctionnel de Nîmes qui oblige par ailleurs l'arbitre professionnel à suivre un stage sur le sujet. Dans le Gard rhodanien, un incendie a brûlé près de 4000 mètres carrés de broussailles hier à Saint-Paulet-de-Caisson, à la frontière avec l'Ardèche. C'est un mégot jeté dans un terrain agricole en friche qui pourrait être à l'origine du feu. Les flammes ont menacé une habitation, mais les pompiers, avec l'aide d'agriculteurs, sont parvenus à la protéger. Les pompiers qui ont également déployé de gros moyens pour venir en aide à des randonneurs perdus. Un avion de reconnaissance et des drones ont été envoyés dans le ciel hier pour repérer deux adultes et deux adolescents qui s'étaient égarés dans le secteur des Petites Aiguières sur la commune de Bouquet. Au final, le petit groupe a pu être localisé et rentré sain et sauf. Et puis, dernière occasion de profiter des soirées vignerons au Pont du Gard. Cet été, événement organisé par le syndicat des vins IGP Coteaux du Pont du Gard. Une douzaine de vignerons sont sur place. Ils proposent une découverte de leur cuvée d'excellence dans une ambiance musicale. Dernière édition, donc ce mercredi soir. L'entrée coûte 7 euros. C'est à partir de 19h.
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2: Le temps, Marie-Ève, on le disait, il va faire meilleur dans les jours qui viennent, mais d'abord on a encore une journée à supporter.
0: Bah, comme vous le disiez, c'est un petit peu la fin de l'été presque, hein, puisqu'on amorce le virage. On amorce le virage qui va nous permettre de retrouver des températures de saison, voire même carrément localement en dessous des normes de saison, c'est-à-dire dans les jours
2: qui viennent. On n'y croirait plus, presque. C'est pas possible.
0: Croyez-y, je suis la bonne fée de la météo. Les orages sont attendus cette nuit sur les Cévennes, autour de 2h du matin, sur Florac, les Cévennes, presque, j'allais dire, aussi un peu sur Alès, mais sur les hauteurs. Hein. 5h du matin, ça se décale sur le côté Gard, si vous voulez. On aura droit aussi, par exemple, du côté de Nîmes. Des orages qui pourraient être plus ou moins violents, ou moins avec de la grêle, donc ça veut dire peut-être la voiture, vous la mettez à l'abri, ou un petit carton sur le toit, on sait jamais, ça peut servir. Je dis ça en passant. Pas vraiment de possibilité pour l'instant de vous localiser les orages. Mais en tout cas, voilà, on va vers du mieux. Demain, la journée sera, on va dire, que sera nuageuse, quoi qu'il en soit. Aujourd'hui, on tape quand même dans les 39 sur Alès.
2: Ça va taper, ouais.
0: Voilà. 36 sur la plaine gardoise, 33 sur le littoral. Décos à l'Aigoual, 30 degrés. Sur l'Aubrac et la Margeride, évidemment, là encore, on va tous vous faire râler. 28 degrés. Yes.
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0: À cette heure-là, on commence à passer à table. En tout cas, ça sent bon dans votre cuisine. Dans la nôtre, c'est top. On va déguster ce que nous a préparé Cédric avec Michel Jonas.

0: On est des jours de blues où on est un peu cuisinier aussi pendant quelques minutes avec Michel Jonas qui nous a accompagnés. Merci.
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0: Cédric, la petite gourmandise que vous nous avez amenée ce matin, c'est un pur bonheur. On a tous dégusté, c'est bonjour. Extraordinaire. Bonjour.
3: Bonjour Marie-Ève.
0: Bienvenue ici Garloser pour passer à table. Vous êtes le cuisinier du caboulot de la sérendipité.
3: Oui.
0: Mot que j'ai découvert par hasard. D'ailleurs, comme son sens.
3: Comme son sens, oui.
0: Effectivement, c'est la sensation de faire une découverte par hasard, justement. Ouais. C'est ça. Hein. On va pas revenir sur l'étymologie, mais le mot est intéressant. Au caboulot, qui se trouve à Nîmes, rue Jean Reboul, on déguste du végétarien, voilà, la cuisine végétarienne. On va pas revenir là-dessus, mais qu'est-ce que vous nous avez offert, là, ce matin?
3: Je vous ai ramené un petit échantillon d'un gazpacho à betterave pastèque.
0: Incroyable.
3: Voilà, c'est simple, mais très efficace.
0: Comme tous les gazpacho, en fait.
3: Ouais, comme tous les gazpacho, mais pour moi, tout se joue dans les toppings. Parce qu'un gazpacho tout seul, c'est sympa, mais quand on rajoute des petites choses dessus, ça le pimpe.
0: C'est quoi?
3: Alors, j'ai mis un mélange du fromage blanc citronné, dilué dans un tout petit peu d'eau pour lui donner la texture adéquate, pour donner un petit côté crémeux, parce que le gazpacho pastèque betterave, il n'y a pas de produits laitiers, il n'y a rien du tout dedans, il y a un peu d'huile d'olive, de l'ail, du cumin, du poivre de Sichuan, enfin les épices qu'on veut.
0: Mais c'est bon!
3: Et des câpres frites.
0: Ah, c'est ça.
3: Voilà. Donc, je prends des câpres, je les mets dans l'huile d'olive et
0: les câpres frites. Voilà. Vous essayerez même pour les salades,
3: je crois. C'est incroyable.
0: C'est incroyable. Dingue. Merci pour cette idée. Comme quoi, effectivement, on peut faire du végétarien et que ce soit savoureux.
3: Et c'est gourmand.
0: C'est clair. Vous restez avec moi. On passe à table, bien entendu. Ça va de soi. On reste ensemble avec Tamim Impala et Jenny pour Dracula. Incroyable.

0: On était en train d'avancer comme des vampires hein, face au micro, tranquillement. Voilà, Tom et Impala avec Jenny, Dracula pour le titre. Dracula en français, s'il vous plaît. Ça fait un carton sur le net. C'est incroyable, ce titre-là.
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0: Direction le Caboulot à Nîmes, un restaurant qui vous attend, rue Jean Reboul. On est en plein cœur de Nîmes, on entre la Porte de France et les Arènes, je ne peux pas faire plus simple.
3: Ouais.
0: Dans la même rue que le Prolet.
3: C'est ça, à
0: voilà,
3: côté du Prolet.
0: Ça. On est comme ça.
3: Et derrière, ici.
0: Voilà, et pas loin de ici, Garloser. C'est pour cette raison, Cédric Woolch, c'est pour cette raison que vous êtes en studio, vous nous avez apporté une gourmandise. Vous faites du végétarien. Alors ouais. Moi, je voudrais un peu connaître votre parcours. Comment est-ce qu'on arrive à la cuisine végétarienne? Je précise, savoureuse. On s'improvise ça s'apprend ça.
3: Bah savoureuse parce que j'aime manger et que j'ai pas envie de manger des carottes râpées et des légumes vapeur, tout simplement.
0: Une salade verte.
3: Non, alors c'est sympa une salade verte, mais c'est vraiment un petit accompagnement en fraîcheur avec quelque chose qui a du goût. Végétarien parce que j'ai vécu avec une personne végétarienne pendant des années et que je me suis adapté. J'évoluais dans le milieu du yoga, du massage pendant quelques années, donc c'est un milieu où il y a beaucoup de gens végétariens.
0: Forcément, on bascule.
3: Voilà, donc on bascule. Et puis je m'amuse beaucoup plus à cuisiner végétarien qu'à cuisiner la viande. C'est beaucoup plus intéressant, beaucoup plus rigoureux comme cuisine, parce qu'il faut faire attention à plusieurs paramètres.
0: Et surtout les petits détails, c'est le petit détail qui va faire la différence chez vous dans votre cuisine. Vous parliez des capres justement frits.
3: Oui.
0: Ce petit détail, le topping sur un gazpacho, le petit détail dans une salade, voilà, c'est ça qui va faire.
3: Tout le monde peut faire un gazpacho, tout le monde peut faire une recette, mais c'est les détails qui vont faire la différence, qui vont mettre de la personnalité dans une recette, pour moi. Tout le monde peut mixer des betteraves et de la pastèque. Après, est-ce que vous mettez comme épices, est-ce que vous mettez comme topping dedans pour un petit peu
0: oui, mais les épices doivent se travailler indépendamment. Enfin, ils ne se travaillent pas tous de la même façon. On ne met pas le safran, on ne le travaille pas de la même façon qu'un curry. Et
3: non,
0: tout ça,
3: bien sûr. Mais après, ça, c'est la personnalité de chaque cuisinier qui s'exprime à travers les assaisonnements. Il y en a, c'est sel, poivre, que j'appelle même pas ça un assaisonnement, j'appelle ça la base. Et puis, il y en a qui vont utiliser des choses très relevées, des inspirations asiatiques, méditerranéennes.
0: Je suis sûr que vous faites des trouvailles à peu près tous les jours.
3: De toute façon, dans les associations, on s'arrête jamais
0: votre
3: de découvrir des choses.
0: Votre dernière trouvaille, justement, de petits détails, Cédric, en chef.
3: Dernière trouvaille, tu me prends de court, pardon.
0: C'est fait exprès.
3: Dernière trouvaille, le labneh, que je connaissais de par mes voyages et la cuisine libanaise. C'est du fromage blanc égoutté dans une étamine avec de l'amande, du cumin, etc. Et associé à des légumes grillés, c'est juste incroyable en été. C'est frais, c'est nourrissant, mais c'est frais et c'est léger.
0: On va y revenir au labneh alors.
3: Ah bah oui,
0: je prends un papier, un crayon, puis
3: j'en fais cette semaine. C'est le plat de la semaine au Caboulot, donc t'es la bienvenue.
0: Ok, ça marche. On en reparle d'ici quelques instants. Merci d'être avec nous ici, Garloser, Cédric, chef cuisinier donc du Caboulot. C'est rue Jean Reboul, c'est à Nîmes. Et on adore ce que vous nous préparez. Vraiment, c'est savoureux, c'est super. Francis Cabrel pour la musique.

0: Sarbacane, non. Si, Francis Cabrel, non, sans blague. Si, c'est vrai. La rentrée, c'est pour bientôt, ça sera peut-être plus compliqué pour certains foyers. On en reparle dans le Ici Express d'ici 10 minutes.
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0: Clouds et Tabernacle Callis. Céline Dion, Garou sous le vent, bien entendu.
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0: Bienvenue au Caboulot. Cédric, hein, c'est comme ça que vous accueillez les gens. Hein.
3: Oui.
0: Pourquoi ça s'appelle le Caboulot d'ailleurs?
3: C'est le créateur du resto qui s'appelle Roulian. Roulian Martinez qui a créé le resto il y a une dizaine d'années et qui voulait trouver un nom. À l'époque, on était sur des noms un peu anglo-saxons, un peu trendy. Et il n'avait pas envie de ça. Il avait envie de quelque chose de différent. Et donc, il avait envie de faire découvrir la cuisine végétarienne à petit budget. Voilà. Donc, la sérendipité, c'est ça.
0: Du Caboulot. Voilà, Caboulot de la sérendipité. Dipité, il va falloir que je prenne vraiment ce mot.
3: Ça va, tu le maîtrises.
0: Ça va pas mal. Cédric, vous êtes le chef justement de cet établissement. Vous nous avez amené un gazpacho extraordinaire avec les petits capres grillés, je le précise. Vous pouvez faire vous aussi de la cuisine végétarienne savoureuse. Ouais. C'est effectivement à portée de main. Vous allez presque me dire, ouais, mais c'est facile. Ça, en général, c'est ce que disent les chefs.
3: Bah ouais, c'est pas t'as vu ma pardon, je te tutoie, mais
0: faites comme à la maison.
3: Ouais, comme
0: faites
3: à la
0: comme
3: maison.
0: Au Caboulot.
3: Ouais, c'est ça. C'est rien de compliqué, c'est juste se sortir l'idée de la tête que la viande elle est indispensable. Elle est pas indispensable. Il y a des gens qui vivent toute leur vie sans manger un morceau de viande et qui se régalent, qui font des choses très très savoureuses. Donc
0: vous nous avez parlé de ce morceau de fromage là qui voilà, de ce
3: Ah, le halloumi.
0: Non.
3: Non, le labneh.
0: Le labneh, tout simplement.
3: Alors, le labneh, c'est un fromage frais.
0: Fromage frais,
3: fromage
0: voilà.
3: Frais, ouais.
0: Comment on le travaille et où on le trouve où ce
3: alors,
0: produit
3: là puisque
0: c'est votre
3: maison.
0: Coup de cœur.
3: On le fait maison. C'est très facile à faire. Du fromage blanc ou du yaourt. On le sale un petit peu. On l'assaisonne avec de l'ail, du cumin, de la menthe, ce qu'on veut. Et on le met dans un torchon propre, rincé, sans résidus de produits. On le met à égoutter pendant toute une nuit ou au moins 6-8 heures.
0: Donc dans la gaz, par exemple.
3: Oui,
0: parfait,
3: voilà. Dans une étamine ou dans un torchon si on n'a pas. Et on laisse un petit peu égoutter. En fait, le fait d'enlever de l'eau, ça va donner une texture un peu plus crémeuse, un peu comme le Philadelphia ou le Saint-Mauré. Pardon pour la marque.
0: Non, mais c'est pas grave.
3: Et voilà. Et après, on le travaille avec un petit peu d'huile d'olive. On rectifie l'assaisonnement et on s'en sert comme base. On peut tremper du pain dedans. On peut tremper des légumes.
0: On peut le mettre dans une salade.
3: Dans une salade, dans un sandwich.
0: Oui, parce que l'été pour nous n'est pas encore fini, donc
3: non,
0: on aime bien les salades.
3: Il fait encore bien chaud. Hein.
0: Ça nous donne une bonne conscience, oui. Comme ça, on a l'impression de manger ça.
3: Bah, c'est ça. C'est pas très gras. Voilà.
0: C'est chouette. Merci d'être passé par ici, Garlozère.
3: Ben
0: vous nous avez donné
3: reçu.
0: Envie. Je précise parce qu'on a testé à chaque fois qu'on reçoit un chef, on teste un peu. C'est-à-dire qu'on vient chez vous et on voit si on peut vous faire venir à l'antenne. Donc là, vous êtes estampillé, validé. La cuisine végétarienne peut être savoureuse. Ouais. Elle doit l'être quelque part.
3: Oui, elle doit l'être.
0: Sinon,
3: toute cuisine
0: l'intérêt.
3: Doit être savoureuse. Sinon, c'est juste mettre du carburant dans la machine et c'est un peu triste.
0: Voilà, c'est ça. Ouais. On est en France quand même. Hein.
3: Bah ouais. Bah oui, on a une culture de la cuisine.
0: Merci Cédric, vous saluez Lynn.
3: Oui. Qui me remplace en cuisine ce matin pendant que je suis là.
0: Pendant que vous faites le boulot.
3: Voilà, c'est ça.
0: Allez au Caboulot,
3: merci
0: c'est
3: beaucoup.
0: À Nîmes, rue Jean Reboul, juste à côté de la porte de Français des Arènes. Merci beaucoup. La musique avec Gérard Berliner. Louise.
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1: Un titre qu'adorait Jeanne Moreau, effectivement. C'est grâce à elle, effectivement, qu'il a connu le succès, ce titre-là. Louise Gérard Berliner, un petit peu plus de 10h30. On va mettre le nez dehors. Et puis surtout, bon plan pour ceux qui préparent la rentrée.
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1: Oui, parce que la rentrée pour les petits, c'est à partir du 1er septembre. Nous, c'est lundi, on se prépare aussi. Bon, la rentrée, c'est pas facile pour tout le monde. Certains foyers vont avoir plus de difficultés que d'autres. Alors, certaines actions sont mises en place. Par exemple, la Nîmes à table ouverte, ou encore au Secours populaire, Secours catholique. N'hésitez pas à passer peut-être un coup de fil ou à vous renseigner, savoir si vous pouvez faire mener une petite action et donner des cahiers, des stylos. Voilà, ça peut aider. Le Lions Club à l'Est, Femina, par exemple, organise sa quatrième collecte de fournitures scolaires pour les enfants du foyer Saint-Joseph à Alès à l'entrée de l'hypermarché Cora, quai du Masdour. C'est vendredi de 9h30 à 18h. Allez-y si vous voulez faire une bonne action. Et puis comme l'été n'est pas terminé, un rendez-vous avec la culture camarguaise si ça vous tente. C'est jeudi dans les arènes de Nîmes avec une grande course au Trophée des As. Les arènes vont accueillir cette course camarguaise de très haut niveau qui compte pour le Trophée des As et réunit les meilleurs rasteurs et cocardiers du moment. Allez-y. C'est à 18h jeudi, donc c'est-à-dire demain, dans les arènes de Nîmes.
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1: Du soleil, parce qu'on en manque. Tiens, il nous vient du Brésil, Chico Buarque.

0: Chico Buarque s'en va et nous on reste, bah oui.
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0: Serge Delcourt nous rejoint. Serge Delcourt, le courageux qui n'a pas peur de plonger de très haut pour revenir avec un reportage au pont du Gard.
3: Mouillé pour mouiller.
4: C'est un endroit qui ressemble à un petit coin de paradis au cœur du Gard avec beaucoup de garrigues, de l'eau, un aqueduc unique au monde qui pourrait être notre tour Eiffel dans le Gard et ce bruit. Populaire, familial, historique. Bienvenue au Pont du Gard. Et pour son directeur Sébastien Arnaud, c'est un lieu où on oublie le tracas du monde.
5: On a trois oliviers qui sont des oliviers millénaires. Ils viennent d'Andalousie. Ils ont été implantés sur le site pour le bicentenaire de la Révolution française. Alors c'était dans l'autre siècle déjà. Mais bon, ils sont là aujourd'hui. On voit il y a des enfants qui sont assis au pied de cet arbre et les enseignants leur racontent l'histoire du Pont du Gard. Et c'est ce qui est magnifique. Ce qui est certain, c'est que pour chaque enfant, parce qu'on le voit, ils ont entre 5 et 10 ans, pour chaque enfant, ça restera un souvenir mémorable et toute leur vie, ça va marquer. Le Pont du Gard va les marquer. Chaque fois qu'ils reviendront, ils se rappelleront de ce moment-là. Et c'est pour ça que le Pont du Gard

0: dans le site du Pont du Gard avec une animation organisée par les profs.
1: La vie est belle, non?
0: J'en peux plus, mais la vie est belle.
1: Ça fait super chaud. Vous êtes monté tout là-haut, là?
0: Tout en haut. On a tout vu, même les oiseaux, on a parlé avec eux, tout. On a tout fait.
1: Et avec le directeur du Pont du Gard, Sébastien Arnaud, nous aussi, on est allé tout en haut, là où à l'époque, c'est l'eau qui passait.
2: C'est là où passait l'eau qui partait du Zest pour aller à Nîmes. Et on voit bien donc, les pierres qui ont été taillées en aval du Pont du Gard, à peu près à 600 mètres, la carrière est à 600 mètres. On voit les concrétions de calcaire. Et puis les joints d'intachéité. Bref, on comprend bien quand on est là, on comprend bien le mécanisme de cet aqueduc. Il fallait enjamber le Gardon. Donc, ils se sont confrontés à cette difficulté-là. Et quand on est confronté à une difficulté, on arrive à trouver une solution parce qu'on se met ensemble pour réfléchir et puis se dire quelle est la meilleure solution.
1: Bien, une fois qu'on a eu les bonnes infos, on redescend avec, en prime, tous les accents du monde. Et puis, au détour d'un chemin, au milieu des ruines, à l'ombre, le silence.
2: Donc on est dans des chemins de randonnée qui amènent sur le site, donc on est le long de l'aqueduc. C'était vraiment un lieu où, si on sait s'y perdre, on sait rapidement sortir du fracas du monde et on en a besoin en ce moment.
3: Ça fait du bien.
1: Notre pont du Gard est également classé à l'UNESCO depuis 1985, au titre Génie des créateurs humains. C'est le site antique le plus visité en France. Et comme le site est immense, vous n'avez jamais l'impression d'être esquiché comme des sardines. Le pont du Gard ouvert toute l'année et actuellement, on vous rappelle donc cette grande expo de l'artiste Sétois, Combasse, cette unique étoile qui sert également au son et lumière de groupe F à voir en soirée.

0: Ici Carlos Aire, on aime aussi ceux qui sont KO, les petits oisillons qui sont par terre, mais est-ce qu'il faut les ramasser? C'est Lorraine Deltel qui va nous donner le détail. Et puis, est-ce que... Oui, autre sujet là, carrément. Est-ce que divorcer, finalement, c'est toujours aussi honteux qu'avant? Oui, avant, ça, c'était pas terrible. C'est Muriel Jourdan qui nous dit que c'est carrément tendance, le divorce, avant les infos de 11h pour ce petit monde.
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0: Le monde entier l'adore. Sia avec Gimme Love à l'instant.
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0: Oui.
1: C'est l'été.
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0: Il y a intérêt, hein, vous en bougez pas, je vous surveille. Hein. Faites-vous partie de ceux qui aiment les bébêtes du jardin. Nous, on les adore précisément, ces petits oisillons qui tombent. Oh, qu'est-ce que c'est que ça, Lorraine Eltel?
3: Est-il normal de voir à cette époque des jeunes oiseaux au sol, des jeunes qui sont pas encore autonomes? Eh bien aujourd'hui, nous sommes avec vous, Christian Hubert. Merci d'être de retour parmi nous. Vous êtes bénévole au COGAR, le centre ornithologique du Gard. Et vous allez nous expliquer pourquoi la réponse est oui. Oui, ça peut être normal. Alors cela ne concerne pas toutes les espèces, bien sûr, mais il est fréquent de croiser de jeunes oiseaux très communs, comme des merles, par exemple, des jeunes merles qui sont au sol. Et dans ces situations, le meilleur réflexe n'est pas forcément d'intervenir, bien au contraire.
4: Alors il y a bon nombre d'espèces que l'on va retrouver au sol. Ce qui est tout à fait normal, c'est leur façon de vivre. Il y a un risque bien sûr plus fort d'être la proie de prédateurs. Alors prédateurs, bien sûr, eux aussi, ils sont des petits à nourrir. Hein, donc c'est une balance qu'il faut toujours avoir bien en tête. Mais on peut également, si on voit l'exemple du merle, c'est de le prendre et puis de le mettre par exemple dans la haie, un peu plus haut dans la haie, mais à l'intérieur, un peu en hauteur dans la haie. Et puis il s'agrippera, il restera. S'il veut le redescendre, il redescendra. Hein, ça, vous ne l'empêcherez pas. C'est une façon de vivre. Pour les nidifuges qui vont quitter le nid sans savoir voler. Donc on les reconnaît facilement, ils ont du duvet, ils sont bardés de duvet, donc ils n'ont pas leur plume de vol encore développée. Je pense beaucoup aux rapaces nocturnes, chouettes et hiboux, c'est très fréquent. Le grand-duc, par exemple, les petits, dès qu'ils arrivent à marcher sans savoir volter, hop, ils quittent l'air et puis ils vont voir à droite et à gauche. Mais ils sont très mimétiques et savent se cacher dans la nature. En ce moment, ça va être le cas, beaucoup des petits ducs. Hein, il est entièrement nidifuge, il va très vite au sol. Donc si vous en rencontrez un, surtout ne vous inquiétez pas. S'il est trop visible, vous prenez une petite caisse en carton, vous le mettez dedans et vous essayez de le faire grimper à 1 mètre du sol, au moins essayez de le cacher et puis de le laisser tel quel. C'est sa meilleure façon de survivre, c'est de retrouver leurs parents, et les parents vont obligatoirement rester là 2-3 jours à tourner autour pour venir les nourrir. Donc vous n'avez pas à vous inquiéter. Et sachez une chose, une grande précaution, armez-vous de gants, hein, parce que là on a affaire à une espèce, même tout petit, même poussin, les griffes, je vous assure, c'est des vrais couteaux, hein.
3: Aïe aïe, donc des gants et surtout pas d'intervention systématique, c'est ce qu'il faut retenir aujourd'hui. Merci Christian.

0: Si, si. Si, si. Non, non, mais je suis là, moi. Il n'y a pas de problème. Richard, il va falloir revoir vraiment tes classiques.
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0: C'est tendance, votre rendez-vous quotidien avec Muriel Jourdan. Aujourd'hui, avec vous Muriel, on s'intéresse au divorce tardif.
3: Oui, divorcer à 50, 60 ou 70 ans, c'est tendance. Et ça porte même un nom, les divorces gris. Référence, vous savez, aux cheveux grisonnants. Comme on vit de plus en plus longtemps, forcément, on peut avoir envie de se séparer au-delà de 50 ans. Continuer à faire la bouffe, la vaisselle, le ménage, quand on commence à avoir mal au dos et de l'arthrose. Je comprends que ça puisse vous gonfler.
4: Peux-tu, s'il te plaît, me donner juste un petit signe que tu m'aimes encore un peu ?
3: Non, mais c'est vrai, quoi, vous l'avez remarqué, les seniors, ils font de plus en plus jeunes. Certains ont 75 ans, ressenti 27. J'en ai trouvé plein sur YouTube et sur les réseaux sociaux, tous très inspirants.
5: L'âge où je me suis sentie vraiment très à l'aise, c'est surtout vers mes 50 ans.
6: Bonjour, je m'appelle Nicole, j'ai 73 ans.
7: Je marche, je fais au moins 10 000 pas par jour.
8: Je m'appelle Joël, j'ai 61 ans, je suis jeune retraité et je suis bénévole à un festival de musique.
3: Donc, si vous pensez que les personnes âgées passent leur vie derrière leurs fenêtres à épier les voisins, qu'ils sont dans les bus exprès aux heures de pointe ou qu'ils sont planqués derrière la porte d'entrée à regarder dans le Judas, c'est faux, enfin, en partie. Oubliez ces clichés, les seniors sortent, font la teuf, divorcent quand ils ne s'aiment plus et profitent d'une forme de liberté nouvelle.
0: Et ces divorces gris montrent qu'aujourd'hui, divorcer n'est plus quelque chose de honteux ni d'inconcevable comme c'était le cas, effectivement, avant.
3: Oui, c'est d'ailleurs la première génération de retraités qui ose se séparer sans culpabiliser, sans se soucier du regard des autres. Ils ont besoin de renouveau, ils l'assument. Et attention messieurs, tremblez, parce que ce sont les femmes de plus de 60 ans qui sont souvent à l'initiative de la séparation. Elles hésitent moins à partir, même quand le mariage a duré des lustres. Logique, hein, elles vivent une indépendance financière et sociale qui n'existait pas comme ça auparavant. Autre cas de figure, des seniors qui sont ensemble, mais qui vivent séparément pour casser la routine, comme l'expérience que cette retraitée au micro de M6.
9: On n'a pas envie d'être tout le temps ensemble, parce que quand on est ensemble, là je fais à manger, mais c'est pas une corvée. C'est le plaisir de savoir qu'on va partager un repas à deux. Alors que quand tu fais au quotidien tous les jours à manger, c'est pas tout à fait la même chose.
3: Bon, mais si on veut éviter le divorce gris et qu'on veut garder un mariage tout rose bonbon, pas facile, hein. D'où ma question posée à ce couple de seniors croisés dans la rue.
10: C'est quoi le secret d'un couple qui dure ?
11: Oh là, ça fait depuis quand ? Depuis 78 qu'on se connaît. 1978.
10: Oui, oui, c'est ça.
11: Ah, les tâches ménagères, bah oui. Bah,
10: elles sont partagées chez nous.
11: Oui, après ça dépend.
10: Déjà. Elles ont toujours été partagées d'ailleurs.
3: Ah, la charge mentale, un fardeau qui n'a pas d'âge. Bref, divorcer quand on est grands-parents, c'est de plus en plus tendance. Le divorce gris pour revoir la vie en rose est davantage accepté. Bon, bah moi sur ce, je vous laisse, hein, parce que ouais, je dois passer l'aspi. Dites-moi juste un truc. Quand vous avez divorcé, lequel des deux a eu la garde de l'aspirateur ?
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0: Et il faisait craquer à l'époque, hein, les filles. Je sais pas, aujourd'hui, un petit peu moins quand même. Ah, ah, avec Take On Me. On est prêts, vous êtes prêts pour la brandade de neurones de l'été avec l'énigme qu'il faut trouver. C'est juste après les infos que voici.
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0: Exactement 11h en ce mercredi matin. La fois avec vous, Guizane Stafford, et l'identité de la victime retrouvée à Saint-Gilles se précise.
2: Oui, la procureure Cécile Jansac indique qu'un faisceau d'indices pointe vers Sonia Bellina. L'influenceuse gardoise de 29 ans est la cible d'une vague d'insultes sur les réseaux sociaux. L'avocat de la famille conserve les commentaires qu'il juge diffamants et précise que des plaintes suivront. Il appelle d'ailleurs à ne pas oublier les êtres humains derrière les faits divers. Interpellation hier soir à Nîmes après l'agression d'un homme de 70 ans. Il est trésorier de la mosquée du Mas de Mingue. Devant le bâtiment, il prend un coup de couteau et est blessé au front. L'auteur, un homme de 83 ans, placé en garde à vue. 6 mois de prison avec sursis pour un arbitre nîmois de Ligue 1. Décision ce matin du tribunal correctionnel de Nîmes. Abdel Latif Keradji est condamné pour violence conjugale. Il doit également suivre un stage de sensibilisation. L'aide à mourir est officiellement autorisée en France. Promulgation aujourd'hui par Emmanuel Macron de la loi votée mi-juillet. Le texte rend l'administration d'un produit létal possible pour les patients en grande souffrance, atteints d'une affection grave, incurable et en phase avancée. Dans le Gard, toujours plus de 35 degrés dans la plus grande partie du département. C'est la dernière journée avant la baisse des températures. Demain, des averses sont attendues. Si elles vont rafraîchir l'air, il faudra aussi garder un œil sur le risque orageux. D'ici là, dans le Gard, la vigilance se poursuit face au risque incendie. Tout le département est placé en orange par la préfecture. Hier, dans le Gard rhodanien, un feu de broussailles se déclare à Saint-Paulet-de-Caisson. Feu probablement déclenché par un mégot jeté sur un terrain agricole. Résultat, 4000 mètres carrés brûlés et une habitation menacée, sauvée grâce à l'intervention des agriculteurs et des pompiers. Au pont du Gard, dernière soirée des vignerons. Une douzaine d'entre eux sont sur place pour des dégustations en musique. C'est le syndicat des vins IGP Coteaux du pont du Gard qui organise l'événement. Coût d'entrée 7 euros, ça commence à 19h.
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2: Alors Marie-Ève, il continue à faire chaud, c'est la dernière ligne droite là.
0: Ah, qu'est-ce que je peux vous dire? Je peux vous dire, tenez, regardez, si on regarde justement du côté de demain, il y aura des éclaircies, il y aura plus de nuages et des températures qui vont commencer vraiment à flancher. Vous savez que dans les jours qui viennent, elles vont baisser, on va être en dessous des normes de saison. Le truc qu'on n'imaginait même pas, exactement. De très très très très chaud à chaud en ce moment, à carrément, tiens, je mets une petite veste. Vous voyez quoi?
2: C'est dur à imaginer.
0: Non, mais on va être très chic. Je vous promets. Aujourd'hui, il va faire très chaud sur Alès essentiellement. C'est le point rouge, on va dire.
2: 39 degrés aujourd'hui.
0: C'est ça, exactement. La plaine gardoise sera un peu moins chaude. On va pas dire fraîche. Hein. Et 33 sur le littoral. Donc là, c'est plutôt sympa. On est en Margerie toujours à 26-28. Nos amis, effectivement, losériens de là-haut. On vous embrasse très fort à Nasbinal. On vous aime. On va demander notre asile climatique prochainement, je pense. Enfin, plutôt l'année prochaine, on va prévoir. Hein. Oui, demain jeudi, il y aura des orages ici et là. Attention, dans la nuit déjà, hein, ça commence à 2h du matin sur les Cévennes, sur Florac. Ensuite, ça va se décaler un petit peu sur le Gard. Il peut y avoir localement des chutes de grêle. Donc, les grêlons, j'ai pas encore la taille, si vous voulez. Mais protégez peut-être le toit de la voiture, on ne sait jamais, ça peut. Ou les petites fleurs, le Velux, voilà. Les petites fleurs dans le jardin, vous leur faites un gros bisou ce soir, parce que je sais pas si demain vous les verrez. Voilà ce qu'il en est, mais on va vers du mieux, tant mieux.
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0: Et pour démarrer quand même, hein, la brandade de neurones de l'été, j'ai rien trouvé de mieux après la météo de vous passer Jennifer et ce titre-là, c'est génial. Hein. C'est juste à propos au soleil.

0: soleil, on va l'être encore un petit peu cette nuit. Moi, de toute façon, c'est la nuit, mais les orages sont attendus cette nuit. On les attend, mais on les attend.
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0: C'est vous. La brandade, c'est vous. Alors, le principe, c'est simple. Je vous donne une énigme. Elle est un peu tordue, j'avoue. À vous de trouver s'il s'agit d'un lieu, d'un patrimoine, de monument ou de personnalité de chez nous. De toute façon, ça concerne uniquement le Gard et la Lozère. Voilà. On reste chez nous. La voici, celle qui nous accompagne depuis hier. Écoutez bien. Même si je suis fermée, on me voit si on marche un peu. Encore un peu. Avez-vous une idée, Marie? Bienvenue.
3: Oui, bonjour.
0: Bonjour.
3: J'ai calculé, puis c'est mon mari qui m'a fait penser à la tombe d'André Chanson, au col de la Luzette.
0: Oh, qu'est-ce que c'est beau d'avoir pensé à lui déjà, parce que oui. C'est un monsieur, un grand monsieur humaniste qui est né à Nîmes, qui est au col de la Luzette aujourd'hui, à jamais. Bah, écoutez, merci, mais non, je suis vraiment désolée. Il faudra y penser peut-être pour une prochaine énigme, effectivement.
3: Ah
0: ne pas oublier André Chanson.
3: Prochaine énigme.
0: Je vous donnerai des droits d'auteur, Marie. Merci beaucoup.
3: Bonne journée.
0: Au revoir. Vous faites comme Marie, vous appelez le 04 66 21 36 37, c'est Coralie que vous aurez en ligne, et vous donnez votre réponse, votre proposition directement à l'antenne. On va discuter un peu par la même occasion. Vous tentez de gagner un safari en vélo électrique en Camargue avec notre partenaire Camargue Autrement. C'est un pass famille que je vous offre aujourd'hui. L'énigme, même si je suis fermée, on me voit si on marche un peu. Encore un peu. Oui, je souffle parce qu'il faut marcher. Voilà, c'est tout. Phil Collins, en attendant effectivement vos propositions au 04 66 21 36 37. Souvenir de In the Air Tonight.

0: Quel monument ce titre-là, hein. Encore et encore, In the Air Tonight, Phil Collins.
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0: De l'été, attention, c'est la dernière semaine où on peut gagner des cadeaux, on se triture les neurones comme ça pour trouver effectivement une réponse. Je vous la redonne, Michel, l'énigme, vous la voulez?
2: Allez, s'il vous plaît.
0: Même si je suis fermée, on me voit si on marche un peu. Encore, encore un peu. Allez, encore, on marche. Qu'est-ce que c'est, Michel?
2: Je vous propose les arènes de Nîmes.
0: Alors, il faut marcher si on est en amphi, quoi, si on est tout en haut.
2: Voilà, c'est ça, ou si on visite.
0: Ah, si on visite, c'est pas mal, mais non.
2: Mais non.
0: C'est fermé. En même temps, c'est fermé. Alors, je précise.
2: Voilà, c'est pour ça, j'ai pas.
0: Oui. Je précise que le fermé est un peu fait pour vous perdre quelque part. Donc, cherchez peut-être autrement que fermé tel qu'on le conçoit, comme ça. D'accord. C'est tout ce que je peux dire. Michel, je vous dis peut-être à tout à l'heure, vous avez le droit de rejouer.
2: Peut-être. Hein. D'accord, merci.
0: Bonne journée à Rousson.
2: Bonne
0: salut.
2: Journée.
0: Claudine, enchantée.
3: Enchantée, je suis contente de vous avoir.
0: Moi aussi.
3: Voilà, votre sourire et tout, c'est très agréable.
0: Mais de même, pareil, même compliment, Claudine.
3: Merci. Je vous présente la station du Mont-Aigoual, parce que quand on fait les 4000 marches avec mon mari, nous, en arrivant presque à la cime, nous voyons la station du Mont-Aigoual. Alors je pensais à cela.
0: Attendez, je vous arrête tout de suite. Vous avez fait les 4000 marches?
3: Oui.
0: Waouh, respect.
3: Avec mon mari, oui, on a fait la montée et la descente.
0: Oh, respect. Je vous admire.
3: C'est vrai qu'en arrivant presque à la cime des 4000 marches, nous voyons la station du Mont-Aigoual, donc on s'y avance et tout, et là on découvre vraiment une station où on peut faire plein de choses.
0: Oui, c'est vrai. Alors, il y a le climatographe, hein, donc c'est le lieu. Il y a un festival tous les étés. Enfin, c'est vraiment un lieu vivant, j'allais dire. Mais quel courage vous avez d'y être allé à pied, enfin, avec ces 4000 marches.
3: Oui.
0: Vous avez travaillé le cardio, là, c'est bien. Hein.
3: Oui,
0: dites donc,
3: oui,
0: vous
3: oui.
0: êtes en forme. Hein.
3: Oui.
0: Ben oui, je constate. Merci pour votre compliment. Merci pour votre proposition, Claudine. C'était un bonheur. Vous saluez votre époux pour moi. Oui. Un bonheur de vous avoir ce matin, mais ce n'est pas la bonne réponse.
3: Oh, que c'est dommage.
0: Oui, mais vous allez revenir.
3: Oui, mais bien sûr, il n'y a pas de problème.
0: Je suis sûre que vous avez d'autres propositions encore.
3: Oui, mais je vous remercie, passez une bonne journée.
0: Également, Claudine, vraiment une très belle journée.
3: Merci.
0: Je vous présente Estelle, E-S-T-L, c'est ainsi qu'écrit son nom. Elle a participé à The Voice Belgique, figurez-vous, en 2018. La voici avec son single « Te rencontrer encore ».
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0: Oui, c'est l'été encore un petit peu, 11h20, nous sommes dans la brandade de neurones de l'été avec une énigme. Même si je suis fermée, on me voit si on marche un peu, encore un peu. Chère Ingrid,
7: bonjour.
0: Bonjour, alors votre proposition
7: ça serait la mer de Rocher à Sauve.
0: Voilà, c'est une bonne idée.
7: Bon, je ne sais pas trop.
0: Mais non, mais non, mais non, mais c'est pas mal, Ingrid.
7: Ça marche,
0: bah
7: écoutez,
0: à bientôt. Au prochain. À bientôt, n'hésitez pas. Le prochain est un prochain, effectivement, c'est Alexandre. Enchanté Alexandre.
8: Bonjour.
0: Bonjour.
8: Oui.
0: Alors, votre proposition.
8: Alors moi, je proposais les Halles de Nîmes.
0: C'est pas mal, c'est vrai que c'est fermé. C'est vrai qu'il faut marcher un petit peu. Mais c'est pas ça. Mais c'est vous êtes ça. Pas mal, vous êtes pas mal dans l'idée, c'est pas mal. Merci Alexandre.
8: Merci à vous, bonne journée.
0: Également, bonne journée, avec le sourire, parce qu'on va voir la pluie, ça c'est chouette. On l'attend cette pluie, n'est-ce pas Marie?
9: Oui, c'est ça, avec impatience, effectivement.
0: Alors Marie, je vois que vous êtes sur l'Apalu. L'Apalu, si je ne m'abuse, c'est bien dans le 84, en Vaucluse.
9: C'est dans le Vaucluse, au nord du Vaucluse.
0: Mais nos copains de ici Vaucluse, ils vont faire la tête s'ils vous entendent.
9: Oui, mais ils n'ont pas une émission intéressante comme la vôtre pour le jeu.
0: Ouh là là, je vais pas le répéter. Ça reste entre nous, hein, d'accord.
9: J'adore votre émission Brandade de neurones. Je cherche. Bon, j'arrive pas toujours à trouver, mais je cherche très souvent.
0: Alors en plus, voilà. On touche pas du tout le Vaucluse. On est sur le Gard et la Lozère toujours. Hein. Oui. Alors, vous avez appelé ici Gard Lozère pour jouer et pour faire une proposition pour l'énigme du jour. Dites-moi tout.
9: Oui. Alors moi j'ai pensé aux Concluses de Lucent, qui
0: vous
9: sont
0: êtes
9: dans le Gard, patrimoine de chez moi d'ailleurs.
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0: Bah oui. Bah carrément.
9: C'est formidable. Ah, depuis hier, je pense que ça la réponse.
0: C'est ça. Alors dites-le moi où est fort. Qu'est-ce qui vous a mis sur la voie?
9: Alors, bah c'est le mot Cluse, parce que nous, Vaucluse, ça veut dire vallée fermée. Et je connaissais les Concluses, je dis, ben ça veut dire fermé, et comme c'est pas fermé, comme avec des horaires, je pensais à ça.
0: Voilà. Exactement, et ben c'était vraiment ça, c'était vraiment la clé, le côté fermé, valise closa pour le Vaucluse, et tout simplement, conclusa, voilà, pour les Concluses. On est dans le latin là, c'est bien, on révise nos cours hein, de collège, ça voilà. C'est bien. Marie, je suis ravie vraiment pour vous, alors il va falloir venir au Gros du Roi hein, pour profiter de votre cadeau.
9: Oh oui, mais c'est pas très loin pour nous.
0: C'est pas grave.
9: Quand il fera moins chaud.
0: C'est ça. Avec notre partenaire Camargue Autrement, donc, qui est installé au Gros du Roi, vous allez prendre un vélo électrique, c'est un passe-famille, donc vous serez avec toute la famille. Vous découvrirez la Camargue en vélo électrique, c'est un safari plutôt sympa. C'est vraiment chouette.
9: Ah, c'est formidable, vraiment. Je suis très contente d'avoir joué avec vous.
0: Et moi, je suis ravie d'avoir fait votre connaissance. Donc, entre ceux qui venaient de Bordeaux hier, d'Isère, de Paris, maintenant on a les Vauclusiens, on va revenir en Marie, écoutez, on a un petit peu de temps devant nous. Est-ce que je donne la nouvelle énigme ou est-ce que j'attends François Fellman? Qu'est-ce qu'on fait?
9: Oh oui, donnez la nouvelle énigme. Comme ça, ça permettra aux gens de rechercher un peu avant.
0: On y va, c'est parti. Très fier de mon pays, la nuit, je le dis haut et fort. Waouh! Celle-là, elle est balèze. Très fier de mon pays, la nuit, je le dis haut et fort. Nouvelle énigme de la brandade de neurones. Marie, ce sera pas pour vous, c'est pour ceux qui nous écoutent et qui vont chercher.
9: Voilà.
0: 0466.
9: Mais je vais chercher quand même.
0: Peut-être.
9: Même en ayant gagné.
0: Vous êtes formidable. Merci pour votre fidélité. Vous êtes chouette. Je dirai rien à mes copains d'ici Vaucluse. 0466 21 36 37. Super. Merci beaucoup.
9: Merci à vous.

0: chanteur extraordinaire, évidemment, François Fellman, rien que pour toi, ce titre qui lui a valu quand même la gloire et la reconnaissance quand même.
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0: J'ai comme l'impression que sur cette énigme-là, vous avez un peu plus de mal. Je vous la redonne. Très fier de mon pays, la nuit, je le dis haut et fort. Très fier de mon pays, la nuit, je le dis haut et fort. Est-ce que ça vous aide, l'intonation? Peut-être pas, je sais pas. À vous de jouer, hein, vraiment. Alors, qu'est-ce que vous allez gagner? Je voulais vraiment savoir ce que vous allez gagner, parce qu'il va falloir que j'en trouve le cadeau, voilà. Vous allez gagner vos invitations pour le festival Nos Jours Heureux, c'est à Saint-Bonnet-du-Gard. C'est pour demain jeudi, si ça vous tente. Voilà, deux places pour vous, pour sortir, pour mettre le nez dehors, parce que c'est l'été, il n'y a pas de raison, c'est pas encore la rentrée, on peut encore sortir. La nuit c'est quoi la nuit pour lui? Et peut-être pour quelque chose, je ne sais pas, très fier de mon pays, la nuit, je le dis haut et fort, à vous de jouer. Je vous attends, le temps du Eurythmics. 04 66 21 36 37. Here come the rain again, ça veut dire tout simplement, la pluie va revenir, ça y est encore, elle est de retour. Ouais.

0: que c'était le duo vraiment du moment. Et j'avoue qu'avec le temps, il reste encore ce du moment. Eurythmics, Dave Stewart et Annie Lennox avec Here Come the Rain Again. On espère cette pluie. Martin, on va faire la chanson de la pluie. La la la la la. Comment allez-vous, Martin?
1: Je vais bien. Il paraît qu'il va faire un peu moins chaud, donc ça encourage.
0: Écoutez, on y croit à cette pluie. On n'a jamais attendu la pluie aussi impatiemment que ça. Enfin, ça fait tellement de temps.
1: L'espoir fait vivre, quand même, heureusement.
0: Mais heureusement, boîte de Pandore, c'est l'espoir qui est resté. Mon ami Martin, écoutez bien, très fier de mon pays, la nuit, je le dis haut et fort.
1: Ben, je pensais au cerf, le brame du cerf.
0: Alors, c'est vrai que la nuit, le cerf, il peut le dire haut et fort, ça c'est clair. Le brame, voilà. C'est quelque chose. Hein. Si on l'a jamais vécu, il faut le vivre une fois dans sa vie, on l'oublie pas. Hein. Et oui, mais alors, le côté très fier de mon pays, je vois pas.
1: Ben, c'est un fier animal de belle allure.
0: On pourrait, mais non. Ah non. Mais c'est bien d'avoir essayé. Il faut toujours essayer, voilà. Martin.
1: Bien sûr, voilà. Puis ça fait plaisir de causer et de lutter avec vous.
0: Mais exactement. Le plaisir partagé, tout à fait. Merci, Martin. Je vous souhaite une belle journée. Peut-être à tout à l'heure, d'ici midi, si vous avez une autre idée.
1: Et bonne continuation. Et à bientôt. À vous entendre à la radio, si ce n'est pas au téléphone.
0: À bientôt. Merci beaucoup. Au revoir. Si vous avez envie de mettre le nez dehors, c'est le moment de prendre des notes.
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0: Allez, un petit peu de taureau si ça vous tente. Course Camarguez au Trophée des As. C'est pour jeudi, c'est-à-dire demain à 18h dans les arènes de Nîmes, qui vont accueillir cette course de haut niveau qui compte pour le Trophée des As et qui réunit évidemment les meilleurs rasters et cocardiers, les vedettes exceptionnelles. Donc voilà, si ça vous tente, c'est demain soir 18h. Autre rendez-vous incontournable, la Feria de la pêche et l'abricot. C'est à Saint-Gilles à partir de demain jusqu'à dimanche. Samedi, c'est la journée de la Romeria de la Verge Espérance de Saint-Gilles, avec entre autres 10h30 dès le matin, samedi matin, la plus grande romeria de France avec un rosataille de, tenez-vous bien, 105 chevaux. Voilà, donc ça c'est quand même pas mal. Au début du défilé de la romeria, place Frédéric Mistral avec les gardiens, les arlésiennes, les cavaliers, les sévillanes, les calèches, enfin vraiment il y aura du monde. 10h30, soyez à Saint-Gilles pour le coup d'envoi de cette romeria exceptionnelle pour les 30 ans aussi de la feria de la pêche et l'abricot. C'est pas rien.
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0: Vous n'allez pas mettre 20 ans à me répondre quand même, à trouver vraiment la solution à cette énigme. Très fier de mon pays, la nuit, je le dis haut et fort. Non, c'est pas un animal, c'est pas le cerf. Merci Martin de m'avoir donné l'idée. La musique, Pierre Bachelet.

0: Au moment du premier pas sur la Lune, au moment des Beatles qui se séparent, vous avez trouvé l'année, vous? C'est une énigme, peut-être. Non, même pas. 68, 69, quelque chose comme ça. Pierre Bachelet, l'instant.
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0: 04 66 21 36 37, le numéro que vous devez composer pour trouver l'énigme du jour, la dévoiler. Thierry, je la rappelle. On est OK?
3: OK.
0: Très fier de mon pays, la nuit, je le dis haut et fort. On a eu le cerf en proposition tout à l'heure. Je vais rajouter une indication, ce n'est pas un animal.
3: Ouais.
0: Alors?
3: Alors, je pensais à une coque, mais bon, ce n'est pas un animal. Mais... Donc ce n'est pas ça.
0: Ah, c'est ballot. Je vous accorde une autre proposition, Thierry.
3: Et j'ai cherché, mais je pensais après, je ne sais pas, on l'a cherché, je ne sais pas. Je ne peux pas vous dire, maintenant, j'étais bloqué sur le compte, j'en étais persuadé en plus.
0: Oui, c'est pas mal ça, très fier de mon pays. Mais je vous rappelle que on va dire que la Terre est plate au-delà du Gard et de la Lozère et qu'on se concentre juste sur notre pays, c'est-à-dire nos deux départements. Donc voilà, je rajoute des indices grâce à vous Thierry, oui, quand même, hein, j'en remets hein, sur la table. Hein. Je vous dis à tout à l'heure ou à plus tard.
3: Peut-être, je vais réfléchir.
0: Bonne route, alors vous avez dit on vous est accompagné, c'est pas vous qui conduisez j'ai l'impression.
3: Tout à fait, on est en voiture exactement, on monte les voiles justement.
0: Oh, vous allez à la fraîcheur, vous avez raison.
3: À la fraîcheur, voilà.
0: Exactement. Très bien. Encore des lieux à visiter. Il faut absolument refaire et refaire sans cesse. Merci beaucoup, cher Thierry. Merci. Belle journée.
3: Merci beaucoup.
0: Belle montée.
3: Au revoir.
0: Au revoir.
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0: Marine, pour son cœur maladroit, les infos, c'est dans un quart d'heure à midi, juste derrière des bons moments avec Valérie Damido et Éric Bastien à retrouver. Oui, c'est encore l'été. On y va, c'est parti.
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0: Bon, bah, c'est pas mal du tout. Alors, je vous ai dit un cadeau. Écoutez, Brigitte, vous me permettez?
3: Oui.
0: Je vais vous dire, bonjour Brigitte. À vous et à vous tous. Si vous avez entendu que je vous parlais d'un cadeau, vous oubliez en fait le cadeau pour cette énigme-là. C'est tout simplement vos invitations, vos billets d'entrée pour Maison Rouge à Saint-Jean-du-Gard. Un lieu exceptionnel, c'est le musée des Vallées Sévenoles. Mais Maison Rouge, ça vaut vraiment le détour. On y passe une journée. Donc voilà. Ça, c'est le bon cadeau. Alors, Brigitte, on est reparti sur notre énigme. Très fière de mon pays, la nuit, je le dis haut et fort. Ce n'est pas un animal. Voilà.
3: Je pensais au boulanger qui travaille la nuit et qui fabrique les baguettes qui sont la tradition française.
0: Alors, là encore, on va oublier le français. Je vais vous le dire pourquoi. On est sur Gare et Lozère, vraiment. Vous oubliez la partie pays français. D'accord. On va dire pays. On va être plutôt dans le pays.
3: Voilà.
0: On va être dans le pays. Je suis très fière de mon pays. On est OK? Voilà, c'est pas le pays France, c'est le pays. Donc, Brigitte, c'est super parce que vous me permettez de donner des indices supplémentaires, mais ce n'est pas ça.
3: D'accord. Eh bien, merci.
0: Et bonne journée à vous, Vert. Également, au revoir. Gaëlle, bienvenue Gaëlle.
4: Bonjour.
0: Ça va?
4: Oui, et vous?
0: Oh, écoutez, vous avez un sourire incroyable.
4: C'est gentil, merci.
0: Très fière de mon pays, la nuit je le dis haut et fort, ce n'est pas un animal et on parle de pays, de païs, hein, c'est-à-dire chez nous, Gare ou Lozère, ou Lozère ou Gare.
4: Alors, moi je dirais la Tourmagne.
0: Pourquoi?
4: Parce que c'est un haut monument qui est haut et qui représente bien le pays justement de Nîmes.
0: C'est pas mal pour le côté haut, mais c'est pas ce sens-là. Vraiment, le côté haut, c'est la hauteur. Enfin, j'allais dire, c'est pas le sens hauteur. Voilà.
4: D'accord.
0: Oh là là, qu'est-ce que j'en donne des indices, là? Je vais arrêter parce que...
4: Très bien.
0: Je crois que je vais lâcher un autre indice d'ici midi si on le trouve pas.
4: D'accord. Hein, très bien.
0: Peut-être grâce à vous, Gaëlle. Qu'est-ce que vous faites de beau aujourd'hui? Qu'est-ce que vous faites de beau?
4: Si on est en vacances, on vous a téléphoné hier déjà et on retente aujourd'hui. On fait
0: partie c'est les copains de Vézénobre.
4: Voilà, c'est ça.
0: Ah, très bien, super. Bah, retentez le coup parce que là, ça vaut le coup. Il y a un joli cadeau hein, pour aller à Maison Rouge.
4: Pas de soucis, ça marche.
0: Merci, salut à la tribu. Merci Gaëlle. Au revoir.
4: Merci, au revoir.
0: Du Philippe Rousseau avec Magie Noire. Alors là, ça dure 4 minutes. C'est du pur bonheur. Retour dans les années d'avant. Et à vous de jouer maintenant pour Très fier de mon pays. La nuit, je le dis haut et fort. Pas forcément dans le sens hauteur. On est bien d'accord là-dessus. Et on ne parle pas d'un animal. 04 66 21 36 37. Vous avez 4 minutes. Allez, appelez-nous. Coralie vous attend.

0: Philippe Rousseau, à l'instant, on est à quelques 8 minutes du point sur l'actualité du jour, le point sur le journal. Je vous ai promis un nouvel indice. Allez, je vais vous le dire. L'énigme donc de cette brandade de neurones à Issy-Gare-Lozère depuis hier, c'est « Très fier de mon pays, la nuit, je le dis haut et fort ». L'indice premier, c'est « C'est pas un animal, vous l'avez eu ». L'indice suivant, celui qui arrive, ce n'est pas non plus un monument. Et je rajouterais même, c'est pas une rivière non plus, si vous avez peut-être une idée de rivière, je ne sais pas. Très fier de mon pays, la nuit, je le dis haut et fort. À vous de jouer, 04 66 21 36 37.
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0: 04 66 21 36 37, le numéro de téléphone que vous composez pour appeler Issy-Gare-Lozère tout simplement quand vous voulez, et entre 11h et midi pour la brandade de neurones de l'été. J'accueille Arnaud. Bienvenue Arnaud. Alors là, vous avez tout faux Arnaud, je vais vous le dire. Dites-moi votre proposition.
4: Eh ben, quand vous parlez de païs, oh mon païs.
0: Eh oui, mais non.
4: J'ai pensé tout de suite et j'ai dit, bon, je suis en train d'être à côté du vélo. C'est le c'est Toulouse. Voilà.
0: C'est la chanson, ouais. C'est le terme provençal et occitan, ouais, du pays. Vous avez raison, Arnaud. Mais mon pays en question, c'est très fier de mon pays, de mon pays, de ma terre, si vous préférez. La nuit, je le dis haut et fort. C'est pas un animal, c'est pas un monument. J'ai dit également, parce qu'on a eu des propositions aussi au téléphone, de rivière. C'est pas une rivière. Et on est vraiment sur Gare et Lozère. Ah. Et si on parle pas d'un animal, si on parle pas d'un monument, d'une rivière, on parle de quoi? Quoi, par exemple? De qui, peut-être? J'ai rien dit, Arnaud.
4: Il sera peut-être Chabrol, puisque lui aussi, non. C'est quelqu'un qui était ancré dans les Cévennes. Pas...
0: Là, vous êtes bien, mais non. Arnaud, vous allez me le chanter, le Toulouse de Nougaro?
4: Oh non, parce que j'ai peur qu'il pleuve, et là,
0: mais si, il faut
4: la chaleur énorme.
0: Non, il faut qu'il pleuve,
4: ah,
0: vous savez.
4: Ah non, j'adore cette chaleur, moi, qu'est-ce que vous voulez, je suis fou, allié de la chaleur.
0: Ouais, on est tous un peu comme ça, sinon on serait
4: non,
0: pas
4: ici. Non, je plaisante en disant ça, hein. Je déconne dur, hein, parce que j'ai besoin maintenant qu'il pleuve.
0: Bon, alors Toulouse, je n'aurai pas droit, alors, tant pis.
4: Il faut qu'on ait un peu de frais, parce qu'on va passer derrière l'arme à gauche, là, tout ça. Hein.
0: Merci, Arnaud. Et puis les jardins et les cultures. Exactement. Merci beaucoup. Belle journée.
4: Merci. Bonne journée également.
0: Merci pour ce moment avec vous. Chère Martine, je crois qu'on commence à avoir une piste. Dites-moi, quelle est votre proposition, Martine?
5: Bonjour à tous.
0: Bonjour.
5: Eh bien, je pensais au chanteur Kenji Girac.
0: Alors, Kenji, si je ne m'abuse, il n'est pas gardois.
5: Il n'est pas d'Alès? En tout cas, il a habité à Alès à un moment donné.
0: Il a habité, mais... Non, ben, c'est, de toute façon, c'est pas Kenji.
5: Bon.
0: Mais comme vous êtes parti sur une personnalité, je vais dire que vous êtes déjà. Merci d'avoir donné effectivement cette voix-là pour ceux qui suivent. On est pas mal.
5: D'accord. Alors c'est un nouvel indice pour les autres.
0: Hein? Et pour vous, peut-être que je vous entendrai demain.
5: Ah, peut-être.
0: Parce qu'on arrive à la fin de cette brandade d'aujourd'hui. Merci beaucoup d'avoir été avec nous. Merci, Martine.
5: Au revoir, bonne journée.
0: Il me semble effectivement que nous parlons d'un individu qui est fier de son pays, donc dans le sens territoire, terroir. Et j'ajoute, la nuit, je le dis haut et fort. Ou plutôt, il le dit haut et fort, maintenant que nous savons que c'est une personnalité. Vous avez une journée pour réfléchir, 23h exactement, puisque demain à 11h, on remet ça au 04 66 21 36 37. Vous pourrez nous appeler pour donner vos propositions. Merci Coralie d'avoir fait le lien justement avec tous ceux qui nous ont appelés. George Macrae pour la musique.

0: Quelle voix, mais quel talent, George Macrae. D'ailleurs, il a traversé les décennies pour arriver à nous. Rock Your Baby. Du Valérie Damido avec Eric Bastien dans les meilleurs moments de cette année pour un taquet particulier et estival, juste après les infos que voici.
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0: Exactement midi en ce mercredi 19 août. Gisèle Stafford, derrière l'affaire du corps calciné retrouvé à Saint-Gilles la semaine dernière, il y a des êtres humains.
2: Une jeune femme et une famille qu'il ne faut pas oublier. C'est le message de l'avocat des proches de Sonia Bellamy. Un faisceau d'indices pointe vers cette influenceuse de 29 ans, selon le parquet. Depuis quelques jours, elle est la cible d'une vague d'insultes sur les réseaux sociaux. Maya Baldoro-Fredon, vous vous êtes entretenue avec l'avocat de la famille qui appelle à plus de dignité.
3: Oui, car derrière le fait divers...
4: C'est une jeune femme de 29 ans qui a été tuée, avec un corps qui a été abandonné, jeté dans des vignes.
3: Maître Batik est l'avocat de la famille de Sonia Bellina. S'il faut encore attendre les résultats des analyses ADN pour en être sûr, le parquet de Nîmes estime probable que ce corps soit celui de la jeune femme disparue depuis quelques jours, une influenceuse suivie par 200 000 personnes.
4: Ce que je veux dire en revanche avec beaucoup de fermeté, c'est que la présence de cette jeune femme sur les réseaux sociaux n'autorise personne à tout se permettre. Sonia n'a pas cessé d'être une victime parce qu'elle était visible sur les réseaux sociaux. Or, ce que je vois depuis plusieurs jours, ce que je lis, ce sont des choses absolument odieuses, absolument épouvantables sur elle et sur ses proches.
3: Selon certains internautes, la jeune femme partageait des vidéos intimes sur des plateformes type OnlyFans, ce qui créait un vrai déferlement de haine en ligne.
4: Ça n'est pas de l'information, il y a rien qui relève de l'information dans ce que je lis ou dans ce que je vois. C'est du voyeurisme, c'est de l'indécence, c'est de l'insulte, c'est de la diffamation. Et une partie de ces publications relève tout simplement de la loi pénale. C'est la raison pour laquelle je conserve les preuves, j'identifie les auteurs et évidemment les plaintes suivront.
3: Et Maître Batik prévient, supprimer son commentaire ne sera pas suffisant pour passer entre les mailles du filet, car derrière...
4: Il y a une famille qui est détruite, qui attend des réponses. Donc évidemment, nous souhaitons, je souhaite que l'auteur soit retrouvé. Et je ne doute pas qu'il puisse être retrouvé rapidement, mais ça suppose une enquête sereine qui devra être menée sans pression et sans le bruit permanent que l'on retrouve sur les réseaux sociaux. Mais j'ai confiance dans le travail des enquêteurs et de l'autorité judiciaire.
3: L'avocat souhaite qu'un juge d'instruction soit désigné le plus vite possible pour que l'auteur du crime rende rapidement des comptes devant la justice.
2: L'enquête pour assassinat se poursuit. À Nîmes, interpellation hier soir après l'agression d'un homme de 70 ans. Le trésorier de la mosquée du Mas de Mingue reçoit un coup de couteau devant l'édifice. Il est blessé au front. L'auteur, un homme de 83 ans, est placé en garde à vue. 6 mois de prison avec sursis pour un arbitre nîmois de Ligue 1. Une peine pour violence conjugale prononcée ce matin par le tribunal correctionnel de Nîmes. Le coupable Abdelatif Karadji doit également suivre un stage de sensibilisation.
0: Et puis Gisane, ça y est, demain les températures vont enfin baisser dans le Gard.
2: C'est ce que prévoit Météo France et après 17 jours de vigilance orange canicule en août, un record, c'est un soulagement pour ces Nîmoises.
5: Je pense personnellement qu'on va revivre surtout, parce que là, à plus sortir, à plus rien faire, ça, c'est compliqué. On squatte les magasins pour rester dans le froid.
6: Ça gâche un peu les vacances ?
5: Un peu. C'est vrai, c'est chiant parce qu'on peut pas toujours sortir quand on veut à cause de la chaleur. Quand ça atteint les 38-39 degrés, c'est compliqué.
7: J'avoue qu'avec les chaleurs qu'il faisait, même à la plage, ça commence à devenir un supplice. On y va un peu plus tardivement et on aime le soleil dans le sud. On attendait depuis longtemps l'été, mais je crois que pour la première fois, je pense qu'on attend aussi un petit peu l'automne. Pas du moins l'hiver, mais l'automne.
8: La chaleur qui redescend, ça fait plaisir.
9: Moi, personnellement, je sortais très peu. Après, ça m'arrivait de sortir, mais c'est triste, en fait. C'est bien qu'on profite. L'été, surtout, c'est le meilleur moment pour profiter dehors, pour sortir avec ses amis, tout ça. Donc, c'est triste de ne pas pouvoir sortir à cause de la chaleur.
2: Allez, encore un peu de patience. Dernière chaleur aujourd'hui. Plus de 35 degrés sont attendus dans la plus grande partie du département. La vigilance incendie, elle, se poursuit dans le Gard. Tout le territoire est placé en orange par la préfecture. La prudence reste donc de mise. Hier, les pompiers sont intervenus à Saint-Paulet-de-Caisson. 4000 m2 ont brûlé à cause d'un mégot jeté. Au pont du Gard, dernière soirée des vignerons. Une douzaine d'entre eux sont sur place pour des dégustations en musique. C'est le syndicat des vins IGP Coteaux du pont du Gard qui organise l'événement. Coût d'entrée, 7 euros. Ça commence à 19h.
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2: Oh, les Nîmoises en parlaient au micro d'ici Gare-Lozère. C'est la dernière ligne droite de la chaleur.
0: C'est la dernière, les filles. Ouais, c'est bon, on tient le bon bout. Les filles, les garçons, les végétaux, les agriculteurs, les animaux. Voilà, tout le monde va souffler cette nuit puisque les premières averses sont attendues cette nuit. On commence vers 1h, 2h du matin. Selon votre localisation entre Gare et Lozère, plutôt Lozère, hein, ça va se décaler un petit peu sur le Gard. Et puis demain jeudi, les éclaircies de début de journée seront contrariées. Et ça, c'est tant mieux, parce que ça veut dire qu'il y a des nuages qui vont lâcher des averses. Alors là encore, on est content pour les averses. On regarde ça d'un drôle d'œil, parce qu'effectivement, c'est le moment de retrouver Valérie Damido. Je suis désolée, il va faire chaud aujourd'hui, c'est sûr. On y va.
10: Avec les meilleurs moments d'Otaquet, un petit peu de légèreté à l'heure du déjeuner pour se booster le moral. Aujourd'hui, un auditeur nous parlera de son poisson rouge, ou plutôt de ses poissons rouges. Une autre de sa collection de valises. Il y a aussi celui qui cuisine très bien. Et d'ailleurs, il partagera des recettes avec nous sur votre radio ici.
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10: Nous pensons également aux services de secours et à vous qui êtes encore dans les incendies, comme par exemple dans les Landes notamment, ou qui devez gérer la suite et les conséquences des feux de cet été. Musique, à présent avec Jean-Jacques Goldman, on ira sur votre radio ici.

0: Jean-Jacques Goldman, on ira sur votre radio ici. Et nous, maintenant, nous allons faire connaissance avec Guillaume, d'ici Loire-Océan et son histoire de poisson rouge. Et Sandrine, d'ici Belfort-Montbéliard, ils jouaient tous deux avec Valérie Damido et Eric Bastien en avril dernier sur votre radio ici.
1: Comment ça va les amis?
2: Bonjour.
3: Bonjour, bonjour Valérie, bonjour Eric.
2: Bonjour Guillaume.
4: Bonjour l'équipe.
1: Ah, Sandrine est là, tout va bien. Alors Guillaume, tu joues avec moi, t'as compris que t'as une petite pression sur tes épaules, mon petit bouchon?
3: J'ai compris ça, oui.
1: Ouais. T'as bien intégré que t'avais intérêt à gagner, hein? Voilà. Alors,
3: j'ai pas le choix.
1: Non, t'as pas le choix. 38 ans, tu habites à Mortagne-sur-Sèvre.
3: C'est ça.
1: Alors, c'est quoi les habitants de Mortagne? J'adore savoir les noms des habitants.
3: Les Mortagnais, tout simple.
1: Alors, tu es en couple avec Ophélie, tu as 3 enfants. Comment s'appellent tes enfants?
3: Marius, Louison et Léontine.
1: Mais qu'est-ce que c'est mignon ce prénom, j'adore. Oh, t'as un petit poisson rouge que t'as appelé Bubule?
3: C'est ça, exactement.
1: Alors, est-ce que c'est le même depuis des années ou est-ce que tu faisais comme moi, quand il mourait, t'allais en chercher un autre pour pas que les enfants se doutent?
3: Non, ben on a eu un cas... Notre Bubule, il a sauté à travers l'aquarium, il a atterri sur le carrelage un matin, donc il a fallu que je le... Ouais, c'était un peu embêtant, donc il a fallu, oui, le cacher, aller en récupérer un vite fait.
1: Ah, oui.
3: On est rendu au troisième.
1: Voilà, ben oui, mais c'est le lot de tous les parents, hein. Le poisson rouge, malheureusement, ça dure moins longtemps qu'un chien, voilà.
3: C'est ça.
1: Alors, on t'appelle Guigui, bah, comme tous les Guillaume, hein, j'ai envie de dire Guigui, hein, voilà, mon petit Guigui. Guigui, il est maîtreur en restauration du patrimoine. Alors, ça veut dire quoi, maîtreur en restauration du patrimoine?
3: Ça veut dire que je fais les devis pour chiffrer... parce que nous, on travaille dans tout ce qui est restauration de patrimoine, enfin, ce qui est château, église, logis, demeure. Et moi, je chiffre tout ça, j'établis devis aux clients, en fait.
1: T'es l'homme aux sous. T'es l'homme aux sous. C'est toi qui dis combien que ça va nous coûter de restaurer. Ah là là. Bon, alors, mon petit chaton, on ne va pas perdre de temps parce que...
2: On n'est pas du tout en retard.
1: On n'est pas du tout en retard.
2: On est bien.
1: Bah voilà. Alors, Guillaume, première question, vrai ou faux, qui te permet de marquer le premier point. Tiens, Charlie Lécouture.
5: Comme un avion sans ailes.
1: Comme un avion sans ailes. On adore. Alors, la question va porter sur les avions.
2: Bah, on adore. Un avion sans ailes, on n'adore pas.
1: Non, mais on adore Charlie Lécouture. Pour tester la résistance des avions, on utilise parfois des canons à poulet. Est-ce que c'est vrai que pour tester la résistance des avions, on utilise des canons à poulet? Top chrono, 5 secondes.
3: Oh non, c'est dire faux.
1: Tu dis faux? Eh ben non, c'est vrai.
3: Non, c'est vrai.
1: Les ingénieurs utilisent les canons à poulet pour tester la résistance face aux collisions d'oiseaux. Voilà. Bon, évidemment, c'est pas des vrais poulets. Hein. On utilise des poulets...
2: Des mannequins.
1: Voilà, congelés. Allez, pas
2: Sandrine.
1: De points.
2: Sandrine, bah, écoutez, Sandrine, il nous reste 30 secondes. Hein.
1: Oh, il te reste 1 minute 40 comme moi. Voilà.
2: On est généreux. Sandrine, avec ici Belfort-Montbéliard, tu habites à Taillecourt. Comment ça va, Sandrine, aujourd'hui?
4: Ça va super bien.
2: Bon, tant mieux, c'est pas très loin d'Audincourt, de Sochaux.
4: Tout à fait, c'est juste à côté.
2: Exactement, c'est le Doubs, c'est la Franche-Comté. C'est le Doubs, je crois. Hein.
4: C'est les deux.
2: Ah, c'est
4: le Doubs dans la Franche-Comté.
2: Exactement.
1: C'est le Doubs-Comté.
2: C'est le Doubs-Comté. Tu es divorcé, bah, c'est pas grave, c'est des choses qui arrivent à des gens très bien. Mais l'essentiel, c'est de savoir qu'il y a quelqu'un dans ta vie. Et comment s'appelle cette personne?
4: Il s'appelle Jean-Franck et il m'écoute dans la voiture.
2: Eh bah, ben salut Jean-Franck, c'est marrant, ça, j'avais jamais entendu Jean-Franck, hein,
1: non,
2: comme prénom.
1: Jamais. Mais c'est marrant, c'est rigolo, c'est rigolo, salut Jean-Franck.
2: Ça. Ouais, salut Jean-Franck. Vous avez 2 enfants, je ne sais pas si c'est des enfants à vous deux. Non, je pense que c'est des enfants d'avant.
4: Non, c'est juste les miens.
2: Ouais, voilà, c'est très bien. Il y a Tom, il y a Elliot, ils ont déjà 20 ans, hein, petite vingtaine, hein, tes enfants.
4: Oui, bientôt 22, bientôt 24.
2: Ah oui, c'est du grand ça. Fonctionnaire territorial, tu travailles dans une mairie. Tu fais quoi dans la mairie?
4: Eh bien, je suis responsable d'un service état civil élection.
2: Ah oui.
1: Et déjà, c'est l'heure de poser la question.
2: Exactement, vive les cartes d'identité, le passeport. Sandrine, non, tu es un livre ouvert. On sait tellement de choses de toi. T'inquiète pas, on a jusqu'à 13h. On y va avec la première question, un extrait musical.
1: Enfin,
2: ce sont des cloches.
1: Eh oui, les cloches.
2: Qu'un lien au fait que je regarde Valérie quand j'en parle, mais bon.
1: Ça va péter pendant le chant, la chanson. Allez.
2: Nous allons à Prague, la République tchèque. Magnifique. Prague, très très belle ville. Que l'on appelle souvent la ville aux 100 clochers. Mais en fait, la ville n'en compte que 99 au lieu de 100. Est-ce que c'est vrai ou faux? Top chrono, il n'y aurait que 99 clochers à Prague. Dites la ville aux 100 clochers.
4: Bon, je vais dire que c'est vrai.
2: C'est faux, et d'autant plus qu'en réalité, il y a 500 clochers, centres historiques classés à l'UNESCO. C'est le lieu de beaucoup
1: magnifique.
2: De décors de films en plus, et puis il y a l'horloge astronomique à découvrir.
1: Eh bien, Guillaume, pas de points, Sandrine, pas de points, mais c'est pas grave.

0: dirait Oshi. Oshi qui sera de nouveau en tournée en 2027 avec plus d'une vingtaine de dates dans toute la France. Coup d'envoi le 4 février à Aix-en-Provence. Elle terminera le 27 novembre à Saint-Étienne. À l'heure du déjeuner, Charles Dessy-Brézizel tombe très bien car il va nous donner des recettes simples et qui donnent envie. Quant à Sidonie Dessy-Picardie, elle explique à Valérie Damidot et Eric Bastien pourquoi elle collectionne un objet en particulier.
1: Charles, il paraît que tu adores, mais alors vraiment que tu adores cuisiner.
2: Oui, j'adore ça.
1: Alors, c'est quoi tes spécialités?
2: J'en ai une, c'est pas une spécialité française, mais c'est les carbonara, mais les vrais carbonara.
1: C'est-à-dire le vrai carbonara?
2: C'est-à-dire qu'il nous faut du guanciale.
1: Ouais.
2: Et des linguini.
1: Ouais.
2: Et puis, donc, des œufs, du pecorino et un peu de parmesan aussi, voilà.
1: Il n'y a pas de crème dans tes carbonara. C'est ça que tu veux nous dire, parce que les Italiens mettent
2: crème
1: pas
2: de... Crème de lèse-majesté en Italie.
1: Exactement. En Italie, on ne mange pas de crème dans les carbos, alors que nous, on en fout 3 tonnes. Il paraît que tu adores faire griller les poissons.
2: Oui, alors j'ai. Je vais essayer de faire très court, à vos stylos, à vos papiers. Prenez des petites queues de lotte. C'est pas un poisson qui est très. Très
1: mais j'adore les joues de lotte et les queues de lotte. Mais j'adore ça, c'est mon
2: alors,
1: poisson.
2: Queue de lotte. Queue de lotte en petits cubes, Valérie.
1: Ouais, Eric.
2: Queue de lotte en petits cubes. Vous faites ça bardé de lard très fin ou du fumé ou nature, comme vous voulez.
1: Ouais.
2: Et entre chaque, vous mettez un bon morceau de bon chorizo.
1: Oh là là.
2: Et vous faites ça à la plancha. 10 minutes, vous retournez, c'est une tuerie. Vous faites ça avec un riz aux algues et c'est excellent.
1: Moi, je fais des joues de lotte au barbecue.
3: Ah oui,
1: avec du
2: ah bah oui.
1: Ah bah oui, les joues de lotte, des joues de cabillaud, j'adore. Oh là là, mon Dieu. Mon Dieu, comme ça a l'air bon.
3: Vous pouvez m'inviter cet été, pensez-y. Hein.
1: Oui, oui, bien sûr. Merci. Allez, on va tout de suite marquer 3 points de plus, mon petit Charles. Grâce à la question à choix multiples. Je pose la question, je te donne des réponses. T'as 10 secondes pour me dire quel est ton choix. Tiens, je t'emmène là-bas, tiens. Écoute bien. Que signifie le mot sudoku en japonais? Chiffre magique, nombre unique, calcul rapide. Éric Bastien. Alors, ça veut dire quoi sudoku en japonais? Chiffre magique,
3: sudoku.
1: Nombre unique, calcul rapide. Ou Éric Bastien, top chrono, 10 secondes.
2: Chiffre magique.
1: Et non, ça veut dire nombre unique. Et d'ailleurs, ça signifie les chiffres doivent rester uniques. Hein. En japonais, c'est suji wa dokuchi ni.
3: Oh, vous parlez bien.
1: Voilà, t'as raison. Et aucun chiffre ne doit être répété dans une ligne, une colonne ou un carré. Voilà, donc c'est chiffre unique. Pas de point, mais t'es toujours en tête.
3: Sidonie est avec nous. Alors Sidonie, que un point. On n'est pas très loin non plus du score de Charles, mais on sait qu'on a jusqu'à 13h, hein, Sidonie. Avec le bingo, elle habite au Crotoy, dans la Somme. Elle joue en ce moment à Paris, dans Sherlock Holmes. Elle aime le cinéma, elle aime la chanson. Alors, il y a aussi un petit truc bizarre dans ta vie. Alors, il y en a peut-être plusieurs, des trucs bizarres dans ta vie. Mais il y en a un qui m'a fait un peu sourire. Tu collectionnes les valises.
4: Oui, bah, c'est venu comme ça. C'est venu comme ça. Je trouve qu'une valise, les valises anciennes, hein, c'est joli. Il y a plein de couleurs différentes. Alors, il y a ce qu'on appelle la bijouterie. C'est, c'est les fermoirs, les coins, etc. Et puis je sais pas, je me suis rendu compte que ça devenait une passion parce que je comptais que j'en avais 19.
3: Oui, c'est ça. Tu as 19 valises réparties dans ton appartement et tu t'en sers comme placard en fait.
4: Oui, c'est ça. Ben, je range les affaires dedans et c'est très spécifié par valise.
3: Oui, c'est original. C'est original. Tu fais un petit peu de sport aussi, un peu de yoga pour te détendre.
4: Pas assez en ce moment, mais c'est vrai, il faudrait que je m'y remette.
3: Ouais.
4: Ah, du coup, je suis partie un peu sur l'aquagym.
3: Ouais. Ah voilà, tu plouffes toi. T'es du genre. Ah, t'es aquagym carrément, c'est plus
4: que la natation. On est à la mer, hein, à la base, donc une fille de la mer, ça aime l'eau quand
3: bien
4: même.
3: Bien sûr, je comprends très bien. Ah, tu bricoles aussi, ça t'arrive. Qu'est-ce que tu bricoles?
4: Oui.
3: Tu fais quoi?
4: Écoute, là, au Crotoy, on a beaucoup à faire. La dernière fois que j'ai voulu vous appeler, j'étais sur l'échelle, j'arrivais pas à faire les deux en même temps. Peinture, papier peint, Valérie, je pense que.
5: Très honnêtement, je pense que t'aimerais. On a pris une couleur verte eucalyptus, très jolie.
1: Eucalyptus.
5: Et ça a été bien fait avant. On avait essayé de maroufler du papier peint, mais ça faisait moche. Donc, même si c'était bien marouflé, Valérie, je ne sais pas.
1: J'espère.
5: Hein, c'était vraiment la qualité du papier qui n'était pas à la hauteur de la pièce. Donc, voilà, les peintures, le papier peint, coller des plaintes. Bon, le carrelage, j'ai arrêté, je m'étais fait mal au dos.
3: Voilà.
5: On demande à quelqu'un de le faire.
3: Non, mais tu bricoles, voilà. Tu fais plein de choses. Il y a un truc que tu sais bien faire aussi, c'est les châteaux de sable. Ça, c'est balèze, hein, les châteaux de sable. Ben c'est vrai.
5: Je ne sais pas pourquoi vous avez mis ça. Alors, j'en ai pas fait depuis longtemps, mais j'ai mis une photo il y a deux jours sur mon Insta qui montrait qu'il y avait des gens qui ont fait une espèce de spirale qui allait vers la mer avec des châteaux de sable. Et j'ai jamais vu ça. Je trouve ça très beau, mais
3: trop
5: c'était
3: mignon.
5: Pas de moi.

0: Roxane, un des plus grands tubes de Police, écrit à Paris alors que le groupe était dans la capitale. Restez avec nous dans une petite minute. C'est votre agenda de l'été qui arrive avec des conseils de sorties et d'activités près de chez vous et sélectionnés rien que pour vous par votre radio locale ici.
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0: Du sport, de la musique, ça sera un samedi bien rempli avec les champions du vélo qui prennent la route dans le Gard, le tour cycliste U19 Causse Aigoual Cévennes, donc des cyclistes de 17-18 ans et les cyclistes du Pays Sommière qui se rassemblent avec trois étapes dans le département et samedi vous pourrez assister au départ, voir les équipes, encourager les coureurs avant leur passage sur les routes. Une belle occasion de voir les futurs grands noms du cyclisme. Rendez-vous ce samedi, ça commence à 10h par la présentation des équipes et à 13h30 vous pourrez plus les voir parce que le départ est à 14h30 du côté de Souvignargues et donc il faut qu'ils se préparent. Attention aux routes aussi qui pourraient éventuellement être bloquées. Autre idée, changement de braquet, 26 chanteurs pour un concert gospel, ça c'est samedi, c'est de 18h à 19h30 et ça se passe au temple de Combasse avec des morceaux qui vont franchement vous donner envie de taper dans vos mains.
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0: Soyez les bienvenus si vous nous rejoignez. Nous sommes ensemble jusqu'à 13h pour écouter les meilleurs moments d'Otake avec Valérie D'Amédo et Eric Bastien. La suite après Françoise Hardy sur ICI.

0: Vous écoutez ici Françoise Hardy, VIP, avec Valérie Damido et Eric Bastien. Nous retrouvons maintenant Charles d'ici Brézizel, qui a un talent inutile mais très bizarre. Je ne sais pas comment il fait et je ne veux pas le savoir. Et Sidonie d'ici Picardie, qui nous donne un petit aperçu de son accent picard sur votre radio ici.
1: Bon alors, dis donc, il paraît que t'es bon. T'as plein de qualités, on l'a vu, hein. Tu cuisines, tu chantes, tu fais plein de trucs. Mais t'es chiant. Il paraît que t'es chiant et maniaque.
2: Ah, vous savez bien parler de
1: ça. Il y a marqué défaut, maniaque et chiant. Alors, je voudrais que tu m'expliques qu'est-ce que c'est maniaque et chiant.
3: Maniaque, c'est-à-dire, tu ranges un truc à tel endroit et si on le déplace, je vais revenir et en plus en rien. Voilà.
1: Tu fais bien le mec qui râle.
2: Il le fait bien. Hein.
1: Faut pas déranger tes trucs quoi, c'est ça?
3: Ouais, c'est un peu ça. Maniaque et chiant. Ouais.
1: Hey, chiant. Et là, elle dit quoi, Cathy?
3: Bah là, elle dit comme toi, elle dit oui.
1: Et voilà. Donc, mais dis donc, il y a un moment donné, tu t'essayes pas de faire un peu des efforts, d'être moins chiant.
3: C'est quoi l'adage chasser le naturel, il revient au galop, c'est ça, non?
1: Ah oui, c'est ça, d'accord. Ok, bon, bah, après, c'est super, on continue à être chiant.
3: Voilà, non, mais j'essaie quand même de. Non.
1: Ah, bon, bah voilà. Bon. Il paraît que.
3: À côté de ça, j'ai un gros déconneur, j'ai beaucoup d'humour, donc.
1: Ah oui, non, mais j'ai pas dit que t'avais que des défauts, j'ai dit que tu as plein de qualités, ah, mais oui. Il paraît que t'es maniaque et chiant, quand même.
3: Voilà.
1: Ah, voilà. Bon, alors, il y a ton talent inutile. Là, franchement, ça m'a traumatisé. Ton talent inutile, il paraît que tu arrives à passer une ficelle alimentaire dans ton nez et la ressortir par la bouche. J'ai envie de pleurer.
2: Mais c'est quoi l'intérêt?
1: Mais comment tu fais ça, s'il te plaît?
3: Je passe d'abord par le nez et descends dans la bouche, il faut la récupérer après.
2: Mais pourquoi?
1: Mais non, mais c'est pas ça, mais.
3: On a bien dit talent inutile.
1: Exactement, mais pardon, mais alors, moi, qui, pendant le Covid, je pleurais ma mère pour mettre le truc dans le nez, là, j'avais envie de hurler de douleur.
2: Ah oui, les tests, là.
1: Comment t'as fait?
3: Oui, l'égouvillon, hein. Ouais. Le fameux égouvillon.
1: Et toi, ça te faisait rien, toi, du coup?
3: Non, que dalle, non, rien.
2: Chatouille.
1: Bah, lui, il adore. Ouais, ouais. Mais j'ai envie de pleurer, j'ai mal, j'ai le nez.
2: On fait un petit test à 13h, Valérie?
1: Jamais de la vie. Alors, tu as 3 points. Ce qui serait bien, c'est de marquer 5 points. On est d'accord?
3: Oui, ce serait bien, ouais.
1: Je pense que c'est une question facile pour toi, mais on va voir. Tiens, une petite ambiance. Alors, on va parler de guitare. Écoute bien. Quel petit objet en forme de triangle est utilisé par les guitaristes pour gratter les cordes?
3: Alors, j'en ai ramené un bout de Londres, un médiator.
1: Un médiator. Est-ce que c'est une bonne réponse? Oui, c'est une bonne réponse. Alors, tu l'as ramené de Londres, il est beau?
3: Juste à côté, il y a un petit musée, juste à côté du fameux. Parce qu'avec Cathy, quand on était allé à Londres, on s'est fait le fameux délire de la pochette des Beatles, c'est-à-dire traverser.
1: Ah oui, bien sûr.
3: Et juste à côté, donc, il y a du studio à Beyrouth, il y a une petite boutique à Beyrouth, et donc j'ai ramené un médiator à Beyrouth.
1: Eh ben magnifique, t'as 8 points grâce au médiator.
2: Bon, parler de guitare, Sidonie, il paraît que toi tu fais de l'harmonica,
4: Oui, j'achète un harmonica, j'en sais pas suffisamment pour être vraiment très bonne pour l'instant.
2: Oui, on fait de l'harmonica, il paraît qu'on fait 1m70.
4: Oui.
2: Oui, pareil qu'on aime le badminton, le bowling, la natation, qu'on a un accent picard aussi, on sait faire ça? On sait faire l'accent picard?
4: Oui.
1: Bon, du spa, du
4: coup. Tu veux que je te
2: dise,
4: Eric?
2: Ah oui, non, c'est bien.
4: Moi, je suis de Crotoué.
2: Ah oui, très bien. On aime la couture, le dessin, le moulage, le patronage, le bowling. Est-ce que tu sais où est-ce que j'ai chopé tout ça?
4: Tu allais trouver mon CV.
2: Exactement, madame. Je vous ai trouvé. Je vous ai en face de moi. Je vous vois. Alors, on a des notions d'allemand aussi. Et on parle anglais couramment.
1: Mais quel stalker, ce Bastien. Oui.
2: C'est fou, ça. J'ai le poids. J'ai les cheveux mi-longs, raides, châtain clair. Voilà.
4: Oui, tu sais tout.
2: Ah, les yeux verts, très beaux, sauf quand tu mets tes lunettes. Eh oui.
1: Y a un problème pour les lunettes, toi?
2: Bah non, j'en porte aussi, hein, donc.
1: Ouais.
2: Enfin voilà, j'ai plein d'infos, les pantalons, la poiture, la veste. Ouais,
1: pose ta question.
2: Tu fais des trucs géniaux, quoi. J'adore. Non, c'est bien ça.
4: Dans notre métier, c'est demander, donc.
2: Oui, non, mais bien sûr, on comprend, ça, c'est pour tous les castings.

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1: Marc Lavoine et Patrick Fiori dans la playlist d'ici en duo pour Occuper. Occuper, c'est ce qui va être le cas de Patrick Fiori l'année prochaine, car il sera sur scène à partir du mois de mars, première date à Narbonne et Nantes. Faisons connaissance à présent avec Christophe d'ici Paris, qui a une manière bien à lui de faire des crêpes. Cela a bien amusé Valérie Damido et Eric Bastien. Puis il y a aussi Catherine d'ici Normandie qui profite bien de sa retraite, comme elle nous l'explique sur votre radio ici.
2: Alors, qu'est-ce qui se passe? Il paraît qu'il y a Lydie qui appelle.
3: Alors, qui est Lydie?
4: Lydie.
2: Alors, comment ça va? Merci, ma chérie, d'appeler. Alors, cette petite vache, elle va s'appeler Valérie.
3: Enfin, qu'on rappelle qu'elle était avec nous il y a quelques jours.
4: Oui. Elle est très contente de vous la faire voir, oui.
2: Oh,
4: ce matin, elle va très bien, la maman aussi.
2: Oh là là, je suis contente, j'ai une vache à mon prénom. Bah alors là, écoute, tu sais quoi? Lydie, tu ne pouvais pas me faire plus plaisir. Merci, ma Lydie.
3: Je me souviens que c'était ma candidate et qu'elle avait gagné.
2: C'est à moi qu'elle souhaite la fête et c'est moi
3: évidemment,
2: qui ai la vache à mon nom.
3: C'est normal.
2: Merci, ma petite Lydie, d'avoir
3: Bisous
2: appelé.
3: Lydie.
2: Je t'embrasse très
4: Merci.
2: Fort. Embrasse Valérie. Embrasse Valérie pour moi. Oh là là, j'ai une vache à mon nom, c'est magnifique.
3: Ah, si tout le monde nous rappelle, là, on est mal, hein.
2: Alors, Christophe et Catherine. Christophe à 4, Catherine à 3. Et Christophe. Ah là là là là là là. Christophe, il est un petit peu notre Pierre Richard de la semaine. Yeah. Oui, bah oui. Et il se trompe souvent d'étage. Ça t'arrive de sonner chez d'autres gens. Et que même tu rentres dans l'appart, tu. Hein? C'est-à-dire.
5: Exactement.
2: Tu sonnes et tu rentres, toi. Je sais pas si c'est ce qu'il y a marqué sur ma petite fiche de Maître Coupez.
5: Oui, c'est ça.
2: Mais alors quand tu sonnes et que tu rentres, tu te rends pas compte que quand le monsieur il t'a ouvert, c'est pas le bon copain que tu viens voir?
5: Bah non.
2: Et alors qu'est-ce que tu fais? Tu rentres et tu dis je boirais bien un petit café. Comment ça se passe?
5: Presque.
2: Mais il a dû être content le monsieur que t'es rentré chez lui.
5: Et oui.
2: Il a pas appelé la police quand même, t'es sorti tout seul, tu t'es rendu compte de ta bêtise.
5: Oui.
2: Alors c'est pas que ça, hein. Il lui arrive tout le temps des aventures. Par exemple, quand il fait sauter des crêpes, bah c'est rare qu'elles tombent dans la poêle, hein. Elles vont au plafond, par terre.
5: Voilà, exactement.
3: Ils arrivent chez le voisin.
2: Tu ne peux pas si bien dire parce qu'elles sautent par la fenêtre.
3: C'est pour ça qu'il va les récupérer en fait.
2: Et surtout, elles vont même

0: sur la tête de ce pauvre chien, dis donc. Pauvre Staffy avec une tête de crêpe. Ben, ça te fait rire, pauvre Staffy, comme il doit être content, tiens. Alors, bon, c'est pas grave, tu les manges quand même, il y en a qui arrivent dans la poêle.
1: Oui.
0: Ah, ben, tu sais quoi, c'est déjà pas mal. Voilà. Alors, écoute, j'espère que tu vas marquer 3 points de plus. C'est la question à choix multiple. Je te pose la question, je te propose des réponses. Évidemment, à mon top chrono, tu as 10 secondes pour me donner ton choix. Tiens, un petit
2: exemple. Fais pas ci, fais pas ça.
0: Fais pas tes doigts
2: dans le nez.
0: Alors, Jacques Dutronc. Aujourd'hui, mardi 28 avril, ce n'est pas que la Saint-Valérie.
3: On est quand même.
0: C'est l'anniversaire de notre ami Jacques Dutronc. Alors, joyeux anniversaire, Jacques Dutronc, on t'embrasse. Et est-ce que tu sais, Christophe, dans quel groupe a débuté Jacques Dutronc dans les années 60? Écoute bien. Les Chaussettes Noires, El Toro et les Cyclones, les Chats Sauvages, les Bastiano.
3: Oui.
0: Alors, dans quoi il a débuté dans les années 60? Les Chaussettes Noires, El Toro et les Cyclones, les Chats Sauvages, El Bastiano. Top chrono, 10 secondes.
1: Les taureaux et les cyclones.
0: Les taureaux et les cyclones. Oui. Il a fait ses débuts comme guitariste dans ce groupe au début des années 60. Bon, le groupe a sorti des titres et ensuite, il est parti solo. Il a explosé avec Et moi.
4: Ah oui.
0: Et oui, voilà. Toc, toc.
3: Ah, les Chaussettes Noires, c'était Eddie Mitchell.
0: Puis Dick Rivers, c'était les Chats Sauvages. Bref. Allez, ça fait 7 points pour Christophe.
3: Oh là là, attention Catherine. Attention. Catherine, est-ce que tu as envie de chanter? Pour t'encourager toi-même. Ou on en reste là? Oui, ah c'est vrai, tu veux chanter quelque chose?
0: Bah oui.
3: Allez,
5: non,
3: vas-y.
5: Non, pardon, j'avais compté.
3: Non, parce que nous on chante à tout moment.
5: Ça suffit, vous allez
3: depuis midi, on n'arrête pas.
5: En moins.
3: Pas du tout. Catherine, toi tu fais partie, t'es à la retraite, on l'a dit, il y a un an et demi, et t'as décidé de profiter de la vie. On ne peut que t'encourager. Avec Patrick, vous avez acheté un camping-car.
6: Je suis vénard.
5: Oui.
3: Raconte un peu l'aventure avec le camping-car.
5: Oui, bah du coup, on aime bien partir dès qu'il y a un petit rayon de soleil, il fait beau, allez hop, on n'est pas loin de la côte. Soit on va sur la côte normande ou la Bretagne un petit peu plus loin. Et on a été même jusqu'en Hollande, là, on a été voir les tulipes, les moulins, c'était magnifique là, en mars.
3: C'est la liberté, quoi. Le camping-car, c'est super.
5: Voilà.
3: On se pose un peu où on peut.
5: Et donc, le chien, elle est heureuse comme tout. Elle est au milieu entre papa et maman. Et voilà.
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0: Mike and the Mechanics Over My Shoulder dans la bande-son d'ici. Allez, dans quelques instants, nous sommes toujours avec Valérie Damido et Eric Bastien qui échangeront avec Franck qui ne comprend pas du tout d'où vient son surnom. Et puis, il y aura aussi une histoire d'eux avec Gwenaëlle à Dissy Armorique.
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0: Comment ça va les amis?
4: Bonjour.
5: Très bien, et vous?
6: Bah ça va, alors. Franck, qui a 52 ans, joue avec Ici Touraine.
5: Oui.
6: Tu habites à Chanceaux sur Choisy.
5: Oui.
6: Alors, comment s'appellent les habitants de Chanceaux? Les chanceux?
5: Non, les cancéliens et canceliennes.
6: Hop, hop, hop. Tous les cancéliens, toutes les cancéliennes, ils vont chanter sur le refrain. Alors, tu as deux filles, Sarah et Chloé.
5: Oui.
6: Jusqu'ici, j'ai bon. Et alors là, va falloir m'expliquer, mon petit canard, pourquoi ton surnom, c'est Cauchemar.
4: Fais peur.
5: Alors, tout le monde me prend pour un cauchemar. En fin de compte, est-ce que je fais peur aux gens alors que je suis un homme très gentil? Je sais pas. Tout le monde m'appelle Cauchemar. C'était mon surnom et c'est resté comme ça.
6: Cauchemar, carrément. Tiens, voilà le cauchemar
4: qui arrive. C'est moche.
5: Exactement.
6: Mon Dieu, mais même... Non, pas tes amis quand même, si?
5: Si, tout le monde. Ma famille, tout le monde m'appelle Cauchemar.
6: Oh my... Mais tu dois faire des trucs quand même. T'as réfléchi déjà? Est-ce que tu fais
5: non.
6: des... Oh, mince.
5: Je vous dis, c'est un homme très gentil, mais pourtant, voilà, tout le monde m'appelle Cauchemar.
6: Oh mon Dieu. Bon, bah écoute, j'ai envie de te dire.
4: Vous n'avez pas de chance, Valérie.
6: Ah non, mon petit cauchemar. Surtout que Franck, il avait envie de jouer avec moi. Parce que Franck.
5: Ouais.
6: Eh oui, Franck, il a demandé à jouer avec
5: Franck,
6: moi. Il est.
5: Parce qu'il a toujours rêvé de maroufler avec vous.
6: Eh voilà! Eh oui, bricole, mon Francky. Il adore.
5: Exactement.
6: Mais oui. Il maroufle. Il fait tout dans la maison. Il paraît que t'adores le bricolage. Mais voilà.
5: Exactement. J'ai fait ma maison moi-même.
6: Oh là là là là là là. Bon, bah, rien ne t'échappe. Le placo, le béton, les tout.
5: L'électricité, le plomberie, enfin tout.
6: Oh là là là là. Mais quel homme complet.
4: C'est un cauchemar.
6: Non, c'est pas un cauchemar pauvre. Non, il a fait sa maison tout seul, il est fort.
4: Il a fait sa maison tout seul.
6: Exactement, exactement. Bon, alors écoute, on va tout de suite marquer le premier point, histoire de montrer qu'on est les plus forts, nous les maroufleurs. Tiens, un petit extrait.
5: Exactement.
7: Encore un petit verre de vin.
6: Allez, encore un petit verre de vin, une chanson de chantier, tiens.
4: Ah.
6: Alors...
4: C'est
6: une chanson de chantier. Vous savez ce que c'est le plus bel outil du chantier?
4: Le verre?
6: Non, la bière. Ouais. Allez, au Royaume-Uni, figure-toi qu'on a découvert une cave à vin du 19e siècle sous un parcours de golf. Alors, est-ce que c'est vrai qu'au Royaume-Uni, on a découvert une cave à vin du 19e siècle sous un parcours de golf? Vrai ou faux? Top chrono, 5 secondes.
5: Faux.
6: C'est vrai, figure-toi que sur le parcours de Darwin Park à Trafford, eh bien, le green s'est effondré. Et sous le green, il y avait une cave voûtée remplie de bouteilles centenaires. Bon, alors, elles étaient vides, mais c'était quand même une cave à vin. Donc, pas de point pour toi, mon Francky.
4: Oh là là, il porte bien son nom, celui-là, Cauchemar. Ça, déjà, ça démarre mal. Gwenaëlle, bonjour et bienvenue.
8: Bonjour, bonjour.
4: Bonjour, bonjour. Avec Ici Armorique, comment s'appelle l'endroit où tu vis? Je te laisse le prononcer parce que c'est compliqué pour moi.
8: Noyal-Châtillon-sur-Seiche.
4: Noyal-Châtillon.
8: Deux communes confusionnées.
4: Ok, alors du coup, comment on appelle les habitants de Noyal-Châtillon-sur-Seiche en Ille-et-Vilaine?
8: Les Castelnaudais.
4: Ah oui, rien à voir.
6: Rien à voir.
4: Sois la bienvenue, tu as deux grandes filles déjà, comment elles s'appellent tes filles?
8: Mathilde et Chloé également.
4: Qu'est-ce qu'elles font? Parce qu'elles ont plus de la petite vingtaine, elles sont étudiantes, elles travaillent, qu'est-ce qu'elles font?
8: C'est ça, elles sont étudiantes, ouais.
4: Toutes les deux dans quoi? Qu'est-ce qu'elles étudient?
8: La politique internationale.
6: Oh my god.
4: D'ailleurs, on va régler ce problème tout de suite. Il paraît que t'aimerais bien déjeuner avec Donald Trump. Pour lui remettre un petit peu les...
8: J'aurais quelques vérités à lui dire.
4: Voilà.
6: Surtout en ce moment.
8: Moi, je mettrais Poutine à côté et on ferait peut-être une petite remise à plat de certaines choses.
6: Oula. Oh my god.
4: Les points sur les i et les machins au carré. Ok. Allez. Bon, Gwen, évidemment, Gwenaël. Gwen, c'est ton petit surnom. T'as des poules à la maison aussi, c'est pour les œufs le matin?
8: Ah oui, mes petites cocottes, ouais. Donc, le soutien du jardin, tout ça, c'est formidable. C'est
4: trop mignon.
6: Les œufs coques le matin.
4: Ah, c'est délicieux. Non, mais les œufs de la poule, quoi.
6: Tu manges des œufs de chien, toi, ou pas? Non, c'est juste pour savoir.
4: Les œufs de la campagne, c'est ça que je voulais dire. Oui, les vrais œufs, quoi. Oui. Voilà,
6: mais en fait, les œufs, ils viennent tous de la campagne. Il n'y a pas beaucoup de Parisiens.
4: Écoutez, commencez pas.
8: Elle est taquine.
4: Le mot est faible, madame, vous savez. Et
6: ça y est, c'est parti. Allez, au taquet, exactement. Merci, Gwen.
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Bernard Lavillier et Nicoletta Idénoir. Et voilà, les meilleurs moments d'Otakès sont terminés pour aujourd'hui. Nous continuons demain, bien sûr, avec un sourcier, un agent immobilier et la femme du Père Noël avec Valérie Damido et Eric Bastien sur votre radio ici.

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1: Très bonne journée avec votre radio ici, il est 13h. Les informations, Emeline Ferry. Bonjour Emeline.
2: Bonjour Catherine, bonjour à tous.
1: À la une ce mercredi.
2: Plusieurs fuites de données sur le site des impôts. On fait le point sur ces cyberattaques et sur leurs conséquences. On parlera de la fin de vie. La loi vient d'être promulguée. La sécheresse aussi dans l'actu avec des éleveurs qui n'ont pas d'autre choix que de donner le fourrage de l'hiver à leurs bêtes. Et puis, un jeune de Seine-et-Marne repéré sur les réseaux sociaux et invité à New York avec Tom Holland, l'acteur qui joue Spider-Man. C'est la belle histoire qu'on vous raconte dans quelques minutes. Le ministre des Comptes Publics, David Amiel, a présenté ses excuses hier après la révélation d'un troisième piratage du site internet du fisc. Les hackers ont d'abord dérobé les données de près de 700 000 contribuables, puis des données cadastrales, et puis ils ont profité d'une brèche pour consulter une plateforme dédiée aux successions. Luc Chemla, c'est un nouvel exemple de cyberattaque qui se multiplie ces dernières années.
3: Organisations publiques, privées, associations, aujourd'hui personne n'est épargné, prévient Stéphane Bajard de l'ANSSI, l'Agence française de cybersécurité, alors que depuis le début de l'année, le pays enregistre en moyenne 3 vols de données par jour par des hackers qui font évoluer leur mode opératoire.
4: Avec un pivot vers la violation de données, parce que ces attaques sont plus simples, moins coûteuses que le déploiement de rançongiciels. Elles sont difficiles à détecter, elles sont rapides, puis exploitables tout de suite sur le marché de la revente.
3: La France, une cible privilégiée, affirment les experts, car elle a fortement numérisé les accès à différents services. Des plateformes comme France Connect ou l'Agence nationale des titres sécurisés concentrent une multitude d'informations personnelles, plus simples pour les usagers, mais plus rentables aussi pour les hackers une fois les données volées. Et puis, il y a souvent des failles de sécurité. Nos systèmes d'information comportent des faiblesses, estime le ministre des Comptes Publics. Ils sont anciens et plus lourds à sécuriser. Un retard à rattraper que reconnaît Amélie Verdier de la Direction des Finances Publiques.
5: La sécurité, elle passe sur le rattrapage de notre dette technique. Nous allons accélérer notre trajectoire de sécurisation. C'est une réponse qui est essentielle parce que on peut dire que le risque zéro n'existe pas.
3: Pourtant adoptée il y a 4 ans, une directive européenne qui impose des obligations en matière de gouvernance de cybersécurité n'a toujours pas été transposée en France.
1: Et devant l'ampleur du phénomène, la France insoumise réclame une nouvelle fois, elle l'avait déjà fait il y a 2 ans, une commission d'enquête parlementaire. C'est une situation extrêmement grave, dénonce Mathilde Panot, la présidente du groupe LFI à l'Assemblée. Il faut agir maintenant, dit-elle.
6: Nous savons ce qu'il faut faire et nous savons qu'il faut donner des moyens à la fois à l'Agence nationale de sécurité des systèmes informatiques et à la CNIL qui en demande budget après budget et budget après budget. Parfois, on augmente de 5, 6, 7, 8 équivalents temps plein, donc emplois dans ces agences-là. Mais c'est bien en deçà du nombre d'attaques qu'il y a puisque la France est un des pays qui est le plus ciblé au monde.
1: Et puisqu'on parle de risques sur Internet, attention à ne pas vous faire piéger par cette nouvelle arnaque de faux articles sur de faux sites qui se font passer pour des médias, par exemple France Info, et qui font la promotion d'une plateforme frauduleuse pour investir de l'argent. Soyez très vigilants, insiste l'autorité des marchés financiers qui donne l'alerte.
7: Les militants pour le droit à mourir dans la dignité attendaient ce jour depuis des années.
1: La loi sur la fin de vie a été publiée ce matin au Journal officiel après des débats longs et houleux au Parlement, après de nombreux compromis. C'est une réforme sociétale majeure de la présidence d'Emmanuel Macron. Bonjour Coralie Moreau.
8: Bonjour.
1: Avec nous pour expliquer ce texte, que contient la loi ?
8: Alors d'abord, il n'est pas question d'euthanasie mais de suicide assisté. Pour pouvoir bénéficier de cette loi, le malade doit répondre à des critères durcis au long du débat, être majeur, capable de formuler la demande lui-même et souffrir d'une pathologie grave et incurable avec un pronostic vital engagé à quelques semaines, quelques mois tout au plus. L'aide à mourir ne peut également être sollicitée sans examen d'autres solutions de la prise en charge de la douleur et de la fin de vie. Ça passe par les soins palliatifs sanctuarisé dans le texte. Le geste maintenant, et c'est toute la nuance entre l'euthanasie et le suicide assisté, il ne peut être réalisé que par le patient lui-même. L'intervention d'un proche est interdite. En cas d'impossibilité totale pour le malade, c'est à un médecin ou un infirmier qu'il sera demandé d'injecter la substance létale dans un cadre très précis.
1: Ouais, justement, Coralie, les soignants opposés à ce geste sont protégés dans la loi ?
8: Oui, par la clause de conscience qui permet à chaque professionnel de santé de ne pas pratiquer le suicide assisté s'il y est opposé. La loi ne lui impose même plus de trouver lui-même un remplaçant, mais de transmettre le dossier à une commission qui sera chargée ensuite de réorienter le patient. Cette clause de conscience, elle existe déjà, notamment pour les IVG, les interruptions volontaires de grossesse. La conséquence, c'est le manque de praticiens, parfois dans certaines régions. Pour limiter les difficultés d'accès des praticiens, pour la loi sur la fin de vie, les volontaires sont appelés dès maintenant à se faire connaître d'ici l'entrée en vigueur de la loi qui est prévue pour le début d'année prochaine.
1: Merci beaucoup Coralie Moreau. D'après le collectif Nous Toutes, c'est le 86e féminicide de l'année, la mort de Katerina à Bolène dans le Vaucluse. Une marche blanche aura lieu ce soir à 18h dans la commune parce que l'indignation est grande. La mère de famille avait déposé plainte contre son ex-compagnon, avait bénéficié de mesures de protection, dont le téléphone grave danger. Son corps a été découvert au début du mois chez elle. Le suspect est en détention provisoire. Une nouvelle plainte déposée contre Patrick Bruel pour tentative de viol. Le chanteur est déjà mis en examen dans 4 affaires de violence sexuelle, placé sous le statut de témoin assisté dans 4 autres dossiers. Et il y a donc ce nouveau témoignage que rapporte l'avocate de la victime Myriam Gedge-Menayoun.
9: Lors de la tentative de viol dénoncée, elle était extrêmement jeune, tout juste majeure. On retrouve à nouveau le même mode opératoire. On est dans le monde du spectacle. Elle est approchée, elle est invitée à une soirée. Et finalement, à cette soirée, elle sera seule avec Patrick Bruel. Et c'est là qu'elle va dire qu'elle est victime de tentative de viol.
10: Ce sont des faits, s'ils sont avérés, qui sont concernés ou pas par la prescription ?
9: Oui, ils sont concernés par la prescription. Mais comme vous le savez, il est permis par le code pénal de travailler sur la sérialité des faits et la connexité des faits qui fait que certaines prescriptions vont pouvoir être levées.
1: Et selon cette avocate au micro de France Inter, il y a désormais 31 plaintes déposées contre Patrick Bruel.
7: 13h07, la vague de chaleur en cours devient la deuxième plus longue jamais enregistrée par Météo France.
1: 22 jours de température élevée et la sécheresse s'aggrave. Presque 3 mois sans pluie en Gironde. Les éleveurs bovins sont déjà obligés d'utiliser les stocks de nourriture de l'hiver, Victor Delfouillou.
11: La 50aine de vaches de Laurentide, agriculteur à côté de Coutras, ont la tête dans le fourrage. Ce qu'elle mange en plein été, ça devait être le stock pour l'hiver prochain.
12: D'habitude, on commence à sortir les foins, les enrubanages à partir de fin juillet, début août. Mais là, on n'a plus de pâturage depuis la mi-juin.
11: À quelques kilomètres de là, sur l'exploitation de Cédric Pointé,
13: nous avons 70 vaches laitières et 200 hectares.
11: Même constat, moins d'herbes récoltées au printemps et jusqu'à moins 40% de rendement sur le foin.
13: On est obligé de rationner le foin, chose qu'on ne fait pas habituellement. On intègre de la paille dans la ration, alors qui est tout à fait comestible pour les animaux, il n'y a pas de difficulté avec ça. Mais du coup, on complémente avec du maïs en silage, avec du tourteau, avec des céréales, chose qu'on ne fait pas habituellement.
11: Ni lui, ni Laurentide ne savent encore mesurer exactement les pertes de chiffre d'affaires. Mais s'il n'y a pas de pluie début septembre, Laurent sait déjà que les galères vont continuer.
12: En janvier, février, il va falloir qu'il en reste assez pour nourrir tout le monde, quoi. Parce que là, ça va être compliqué. Si on ne peut pas garder tous les animaux parce qu'il n'y a pas assez à manger pour l'hiver, eh bien, il faudra encore peut-être faire abattre certains animaux, ce qu'ont commencé à faire beaucoup de mes collègues.
11: Lui part à la retraite bientôt, mais après un été comme ça, c'est l'inquiétude qui prime lorsqu'il pense à ses enfants qui vont reprendre la ferme.
1: Un reportage ici, Gironde. Une bonne nouvelle sur le ticket de caisse à l'heure des courses pour les fournitures scolaires. Une étude de Famille de France estime que le coût moyen cette année pour un enfant qui entre en 6e sera de 180 euros contre 211 l'année dernière.
7: Et lui, il vit le rêve américain.
1: Un francilien de 18 ans, invité aux États-Unis pour rencontrer Tom Holland, l'acteur qui incarne Spider-Man dans le dernier film de la saga, le carton de l'été au cinéma. Tout est parti d'une vidéo en stop motion sur les réseaux sociaux où le jeune homme anime une figurine de l'homme araignée. Image par image, François Vantégeau nous raconte.
14: Plus de 130 images qui défilent pour une vidéo de 22 secondes.
15: On voit Spider-Man voltiger dans cette animation.
14: Tout a été tourné en Île-de-France, dans la chambre d'Angelo Barrière, 18 ans.
15: Je pense que ce qui a bien fonctionné, c'est aussi le choix de la musique, qui rappelle fortement les thématiques du nouveau film, c'est-à-dire la solitude.
14: Sur son compte Instagram, le clip cumule plus de 16 millions de vues et surtout, il a tapé dans l'œil des producteurs qui l'invitent à New York pour tourner une vidéo. avec Tom Holland.
15: Je tremblais, comme si j'avais froid. Mon cœur battait à 1000 à l'heure. En même temps, je réalisais pas. Je réalisais pas trop et je me dis que c'est une opportunité de fou.
14: Sur son ordinateur, Angelo nous montre la rencontre avec Tom Holland, mais aussi John Bernthal, qui joue le Punisher.
15: C'est un peu comme si je regardais un film, j'ai un peu l'impression que c'est faux.
14: La mission, c'est de réaliser un film en 10 minutes top chrono.
15: Ils étaient très enthousiastes à l'idée de faire ce stop motion, notamment Tom Holland. Je pense que c'est lui qui a convaincu John Bernthal, parce que c'est lui qui parlait le plus.
14: Les deux stars jouent le jeu et le résultat, c'est une vidéo de 21 secondes postée sur les réseaux d'Angelo. Le jeune homme cumule aujourd'hui plus de 100 000 abonnés sur Instagram.
2: Et on vous conseille d'aller découvrir son compte Instagram, Angel Link Film. Il faisait partie d'un groupe mythique, incarnation du rock à l'américaine. Frank Bird est mort. C'était le batteur de ZZ Top, le seul qui ne portait pas de barbe dans le célèbre trio du Texas. Le musicien Frank Bird est mort, donc il avait 77 ans.
7: Merci Emeline Ferry. Rendez-vous à 14h pour la suite des infos. D'ici là, nous partirons en Suisse normande avec ici Normandie à Caen. Une escapade au grand air avec tous les conseils pour découvrir ce coin de France entre Calvados et Orne. C'est dans une minute sur votre radio ici.
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7: Et si nous allions prendre l'air maintenant, ce mercredi, je vous propose de partir en Suisse normande, faire du vélo, de la randonnée, de l'acrobranche, mais aussi croiser des moulins et des châteaux et pourquoi pas goûter un fromage bien du coin. Mettez vos chaussures de marche et ne vous inquiétez pas, la balade est accessible à tout le monde.
19: La Normandie, c'est plus de 620 km de plages, de sable ou de galets. Celles qui ont marqué l'histoire avec un grand H. C'est aussi les planches et les paillettes de Deauville, les casinos et la douceur d'un climat parfait pour le galop des chevaux. Mais moi, je veux vous faire gagner quelques mètres au-dessus du niveau de la mer. Oui, le plancher des vaches normandes est par ici escarpé. Je veux vous faire découvrir la Suisse normande. Et à la fin de cet épisode, vous saurez qui a décidé un jour, en levant son verre, de donner ce nom à ce coin de Normandie. Je m'appelle François Duval, je suis animateur à ICI Normandie. Et j'adore la Suisse normande. Car à seulement 20 minutes au sud de Caen, on est déjà ailleurs. L'impression d'avoir traversé la France pour se retrouver en pleine nature, au grand air et dans les airs. Ce genre de lieu où on se dit, vous savez, « Ah, je devrais y revenir plus souvent. » Ma chance à moi, c'est mon fils. 4 ans, je l'ai déjà emmené, il a adoré, alors on y retourne plus souvent. Bienvenue d'en partir, en Suisse normande, balade au grand air. Prenons d'abord de la hauteur pour comprendre ce qu'est la Suisse normande. Pour cela, notre point de départ est à plus de 300 mètres d'altitude, dans la commune de Saint-Omer, à 40 minutes de Caen, moins de 2 heures de route du Mans et 3h30 de Paris. Un village d'à peine 200 âmes et beaucoup d'autres qui décident de s'envoler en parapente. C'est une idée géniale pour apprécier le panorama qui clairement nous fait penser à ce petit pays coincé entre la France, l'Allemagne et l'Italie, la Suisse. De là-haut, on peut découvrir la vallée de l'Orne, ses petites routes qui la sillonnent, ses villages, ses hameaux, ses prés et ses vaches, et Clessy, la capitale de la Suisse normande. À ce propos, j'ai un premier conseil à vous donner. Allez-y à vélo. La Vélo Française, cette piste cyclable qui relie Ouistreham à La Rochelle, passe par là. Il faut compter presque 3 heures pour arriver à Clessy au départ de Caen. La véloroute est facile, elle suit une ancienne voie de chemin de fer, c'est plat, avec un peu de dénivelé. Et si vous n'êtes pas équipé, vous trouverez des loueurs de vélo à votre départ. Le top selon moi, roulez jeunesse loisir à Louvigny près de Caen, installé juste à l'entrée de la piste cyclable. Ça y est, on pose le pied sur terre. Cette vallée de l'Orne qu'on distinguait d'en haut, on peut maintenant l'arpenter. Et nous voilà dans la capitale de la Suisse normande, Clessy, un village dont le cœur battant est au bord de l'eau. Comme dans les Alpes suisses, On peut faire le choix entre une sortie en kayak, en canoë, en pédalo ou paddle, ou se poser sur l'une des terrasses des Guinguettes de Clessy, ces quatre restaurants qui donnent sur l'eau. C'est sûr, ils sont souvent pris d'assaut en été. Mais prendre une glace avec les enfants en regardant les canoës passer, c'est une carte postale garantie. Bon, si votre intérêt est ailleurs et que vous souhaitez croquer l'authenticité, rejoignez le centre du village sur cette petite place du Tripot. Poussez la porte de la boutique La Suisse Gourmande. On trouve notamment un jus de pomme ou de poire fabriqué à Clessy, ceux de la cave de la loterie, et ils goûtent la Suisse normande. Perso, j'adore. Il y a aussi tout un tas de bons produits d'ici, et même des plats cuisinés, en bocaux ou des planches apéro, parfaits pour une soirée improvisée. Mais avant de vous mettre à table, à 4 minutes en voiture, une vingtaine à pied, je vous recommande de grimper à la bergerie des Berthommes. C'est une ferme perchée avec une vue magnifique tenue par Yolène et Nicolas. J'adore leur fromage. Goûtez-les, notamment le cul cru, la version normande du reblochon. Et craquez aussi pour la glace au lait de brebis. Elle est vraiment surprenante et celle avec de vraies pistaches, comment dire, le pot ne fera pas la soirée. Mais je vous ai promis de vous faire découvrir mon lieu préféré. Votre sac est rempli, vous êtes prêts, bien chaussés. Car là où je veux vous emmener, c'est pas le Mont-Cervin en Suisse, mais il y a quand même un peu de dénivelé. Direction le surprenant village de la Pommeraye.

0: atteindre ce village perché, il suffit d'emprunter un chemin de randonnée fait de petites routes et de pistes forestières sur un total de 5 km. Alors oui, ça grimpe, comme en Suisse, mais nous sommes aussi en Normandie. Alors ça reste accessible à tous. Pour ces 250 mètres de dénivelé positif, et au total près de 300 mètres d'altitude à gravir, il faut à peine 2 heures. Le départ se fait depuis la commune du Beau, c'est tout près de Clessy, à 10 minutes. On commence par emprunter la route du moulin à papier. Et quelle que soit la rando, que ce soit en Suisse ou ici en Normandie, je vous conseille d'utiliser une appli pour vous guider et suivre votre progression. Il y en a plein. Perso, j'utilise Open Runner. Les cartes sont lisibles, un graphique vous donne l'évolution du dénivelé par kilomètre. C'est très facile d'utilisation et la version gratuite suffit largement. Et si vous avez besoin d'aide pour planifier votre balade, passez un coup de fil à Camille du camp de base. C'est un endroit qui fait refuge et propose des activités depuis la Pommeraye. Elle connaît les alentours sur le bout des doigts, elle saura vous rassurer et vous donner tous les bons conseils. Le camp de base, je vous en reparlerai tout à l'heure. Mais revenons à notre randonnée. Sur le sentier, on écoute l'eau qui coule, on respire cette nature, on ouvre les yeux, parce que c'est beau. Perso, j'aime arpenter ce chemin à l'automne pour apprécier les couleurs dans les arbres, marcher dans les feuilles mortes et sentir cette nature qui démarre son repos hivernal. C'est reposant. C'est vraiment la Suisse, hein, sauf qu'on n'aura pas de neige en hiver et que l'histoire est différente. À commencer par le point de départ, ce moulin à papier au bord de l'Orne. Tanguy de Sainte-Marie est un habitant de la Suisse normande et un passionné de son histoire.
1: Sur cette rivière, qui est un fleuve et qui avait un débit assez fort, surtout l'hiver, on s'est installé depuis le XVIIIe siècle des moulins. Il y avait des chiffonniers, des marchands de chiffons, hein, qui ratissaient toutes les villes, principalement les villes, hein, les hôtels, des draps déchirés, des habits perdus, etc., etc., ce qu'on appelait des chiffonniers. Et parce que quand on pile le chiffon mélangé à l'eau, on sort une pâte, hein, blanchâtre, peu importe, qui ensuite, étalée sous des rouleaux serrés, permet de fabriquer des grandes planches de papier, alors du papier de l'époque.
0: Une fois le moulin dépassé, on avance et on marche vers la Pommeraye. Alors oui, on emprunte des petites routes goudronnées, mais ça ne cache rien à la balade. Il y a peu de passages de voitures, on retrouve de temps à autre des espaces boisés. Et quand on arrive dans le village, juste à l'entrée, on distingue le château Gannes. C'est un ancien château fort des 11e-12e siècles. Aujourd'hui, il s'y passe plein de choses. De nombreuses manifestations sont organisées, des visites, des animations médiévales. Moi, ma préférée, c'est la nuit des chauves-souris fin août pour observer et approcher le seul mammifère volant. Mais pour Tanguy, c'est autre chose. C'était son terrain de jeu quand il était petit.
1: C'était une cour de récréation, quoi. Pour y jouer à cache-cache, pour y jouer Guillaume le Conquérant, pour y jouer les chevaliers à pied, pour faire des combats avec des bâtons, combats d'épée avec des bâtons. En toute insécurité, bien sûr, c'est ce qui était drôle.
0: Une fois la Pommeraye, vous aurez sans doute envie de manger. Alors, pas une fondue comme dans les Alpes suisses, mais une galette garnie de bons produits normands. Pour ça, arrêtez-vous à la route des crêpes. Ce sont des anciennes écuries transformées en restaurant. À l'intérieur, un mélange de rustique et de vintage. Et si vous voulez goûter la Normandie, commandez à Carole et Vincent la galette du bocage, avec de l'andouille de vire et une sauce cuisinée au cidre. Et pensez à réserver, car il n'y a pas de place pour tout le monde.
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0: À quelques pas du restaurant, on avance dans un autre lieu étonnant de ce village, le théâtre équestre. Ah bah oui, hein, comme en Suisse, vous avez des vaches, mais surtout des chevaux, c'est la Normandie. Ce lieu est splendide et je pèse mes mots. Le résultat d'années de travail pour Sylvie Jeanne, son équipe, les bénévoles, pour créer ce théâtre extérieur et couvert. Chaque été, on peut découvrir un spectacle de très haut niveau, avec des chevaux en liberté, des acrobates, des danseurs et chanteuses. Et ne soyez pas étonnés si jusqu'à la scène, vous êtes accompagnés par quelques petits animaux en liberté, lapins, poules, cochons d'Inde. On les appelle les followers, car ils vous suivent partout. Ah, au fait, je vous avais dit que je vous dirais pourquoi on appelle ce territoire la Suisse normande. Tanguy nous apporte la réponse.
1: C'est une région qui s'appelait historiquement la Petite Suisse, parce qu'elle était très vallonnée et qu'il y avait la rivière, l'Orne, beaucoup de ruisseaux, beaucoup d'eau, beaucoup de forêts, beaucoup de bois et surtout de l'élevage, beaucoup d'herbes. vers 1930, il y a eu la visite dans le pays à Clessy d'un certain sous-secrétaire d'État en charge du tourisme qui émergeait déjà à l'époque, hein, à la fin du Second Empire, Napoléon III, la belle époque, 1900, tout ça, le tourisme commençait à émerger pas mal. Donc ce sous-secrétaire d'État, en levant son verre à l'occasion de la réception à la mairie de Clessy, a dit « Et levons notre verre à la santé de Clessy, capitale de la Suisse normande. » Et alors de là, tout le monde a repris le terme et c'est devenu le terme officiel.
0: Avant de redescendre à la capitale de la région, la Pommerée a un autre atout. Le camp de base dont je vous parlais tout à l'heure. C'est un lieu ouvert en 2025 qui propose des sorties encadrées, à pied, à VTT, du trail, de l'escalade. Mais selon moi, le mieux, c'est d'y passer la nuit. Vous pouvez louer une chambre pour une centaine d'euros ou planter votre tente. Franchement, la vue est sublime avec un magnifique coucher de soleil sur la vallée. Et comme en Suisse, on y voit des vaches dans les prés. Si vous avez encore un peu de temps devant vous, si votre week-end n'est pas terminé, j'ai une dernière idée pour vous. Je suis sûr que cette marche ne vous a pas pris toute votre énergie. Alors redescendons dans la vallée de l'Orne pour une dernière activité que l'on retrouve beaucoup en Suisse, la Via Cordata. Un mélange entre l'acrobranche et la Via Ferrata.
3: La falaise des Rochers des Parcs et on y voit un des plus grands sites d'escalade du grand quart nord-ouest de la France. Il y a au moins 180 voies sur la falaise, accessibles de tout niveau. Et c'est sur cette falaise-là qu'on propose nos activités d'escalade et aussi ce qu'on appelle notre parcours aventure.
0: On revient maintenant à Clessy, plus précisément au centre de pleine nature Lionel Terré pour tester la Via Cordata. Alors si ça peut paraître impressionnant vu d'en bas, faites-moi confiance, une fois sur le parcours, c'est plutôt facile et on s'arrête souvent pour apprécier la vue imprenable sur la Suisse normande et notamment sur la vallée de l'Horloge. C'est à partir de 8 ans, autour de 20 euros et ouvert toute l'année. Pour l'anecdote, ce centre de pleine nature porte le nom de Lionel Terré. C'est un célèbre alpiniste français connu pour avoir fait partie de la première expédition à gravir un sommet de plus de 8000 mètres, l'Annapurna au Népal. C'était en 1950. Et pour ça, il s'est entraîné, entre autres, ici, en Suisse normande. Vous voyez, il n'y a pas que les hauts sommets des Alpes qui attirent les champions.
3: Alors, toutes nos activités, nous, c'est sur des créneaux encadrés qui durent 2 heures. 2 heures d'activité avec un moniteur qui vous briefe au départ et qui assure la sécurité tout au long de l'activité. En sachant que chacun est maître de sa sécurité, parce que chacun s'accroche à la ligne de vie. Mais vous êtes encadré pendant 2 heures.
0: En fait, pensez-y, hein, il faut réserver. On vous trouvera une place dans un groupe déjà existant où le créneau sera spécialement pour vous et votre famille. Oui, la Suisse normande sait accueillir, mais ça, vous le verrez quand vous viendrez.
4: Mais nous en sommes déjà certains. Merci François Duval et d'ici Normandie. Cet épisode de Partir est en réécoute sur ici.fr comme plein d'autres qui vous emmèneront aux quatre coins de la France, que ce soit pour le temps d'un week-end ou plus ou moins. Dans tous les cas, vous trouverez forcément votre bonheur. Nous continuons en musique maintenant avec Simple Minds, Mandela Day. C'est votre radio ici.

0: Friends, Mandela Day. Merci d'avoir passé ce début d'après-midi avec nous. Il est temps pour moi de vous laisser en musique et avec votre radio locale ici. Je vous retrouve demain dès midi 5 pour les meilleurs moments d'Otaquet avec Valérie Damido, bien sûr, mais aussi Éric Bastien et nos candidats. À demain.
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2: Deux soirées étonnantes pour voir le Gard autrement. À Saint-Bonnet-du-Gard, le festival Nos Jours Heureux vous propose samedi une journée particulièrement riche. Tango, musique classique, conte, visite du village et même karaoké lyrique. Vous pourrez composer votre programme selon vos envies pour une sortie gratuite. Pensez simplement à midi à la Milonga et au karaoké lyrique du soir. Rendez-vous ce samedi dès 11h à la Maison de la Culture à Saint-Bonnet-du-Gard. Et puis direction le pont du Gard, donc tout à côté, pour une soirée spectaculaire. Le monument devient un immense écran avec une création mêlant des projections et l'univers artistique de Robert Combas. Vous vous installez sur la rive droite, hein, pourquoi pas avec une petite restauration sur place, et vous profitez du spectacle de la nuit. Rendez-vous à 22h30 au pont du Gard ce samedi par exemple. 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

Culture, votre radio, ici Gare Lozère. On est parti à Rome en 84 avec Étienne Dao. Bonjour à toutes et à tous, ravi de vous retrouver et de vous accompagner en ce mercredi 19 août, une après-midi avec vos musiques préférées de la chanson française, des années 80, des nouveautés. C'est la playlist sur mesure ici Gare Lozère. Les prochains titres, c'est Indochine et Mylène Farmer. C'est à qui le tour, sorti le 29 mai dernier. Le 13e album studio est prévu pour l'automne. Voilà le petit avant-goût. Merci d'être avec nous sur votre radio locale, ici Gare Lozère.

0: Troisième sexe, c'est Indochine et c'est avec Ici Gare-Lozère. Place maintenant à notre rendez-vous avec les sites emblématiques du Gard pour une nouvelle idée sortie.
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3: Audrey Mistral, je vous souhaite la bienvenue. On a pris l'habitude de se retrouver régulièrement en fait à Ici Gare-Lozère avec vous. Hein.
4: Oui, tout à fait.
3: C'est un plaisir.
4: C'est notre quatrième et dernier rendez-vous, mais oui, on aura.
3: Oui, l'été se termine pour tout le monde. Hein. Pour nous, lundi, c'est la rentrée. Hein. On est avant tout le monde, avant les écoliers, c'est parfait. On a déjà notre cartable de prêt. Hein. Audrey, vous venez ce matin nous présenter la figoulade ce week-end à Vézénobre. Il est question de figues, bien évidemment, de gourmandise, de culture. En fait, la figue, c'est génial, la figoulade, parce qu'on aborde cette plante, ce fruit, à travers, effectivement, sa culture, également sa consommation. C'est chouette, ça.
4: Oui, tout à fait. Donc, comme vous le disiez, donc ce week-end, Vézénobre avec l'association SRG Figue de Vézénobre et puis la Maison de la Figue et Alès Agglomération met en avant donc la figue avec cette grande fête de la figue fraîche au cœur du village médiéval de Vézénobre où on retrouvera une vingtaine d'exposants qui vont

0: proposeront tous des produits autour de la figue et du figuier. Ça pourrait être autant de l'artisanat que des produits cosmétiques et puis bien sûr de l'alimentaire. Et on retrouvera également des pépiniéristes et des figuiculteurs qui vous partageront leur passion autour de ce fruit.
1: Voilà, il n'y a pas qu'une sorte de figuier, il y en a plein. Il y a la figue blanche, la figue noire, voilà. Vous pourrez les déguster, effectivement, parce que quand même, on est un peu gourmand, hein, donc on pourra les déguster, ça c'est chouette. Audrey, vous avez un coup de cœur, vous, sur, j'allais dire, la figue transformée. Pour vous, c'est plutôt la tarte, la glace. Qu'est-ce qui vous fait craquer?
0: C'est basique, la confiture. Et en plus, la particularité de la maison de la figue, c'est en effet qu'on va mélanger, avec Zénobre, notre verger conservatoire présente plus d'une centaine de variétés de figues. Et donc, nous, notre confiture va être réalisée à partir de nos figues récoltées dans le verger. Et donc, on ne fait pas le tri, on mélange toutes ces variétés pour faire notre confiture. Et donc, ça donne un goût assez unique.
1: On peut le visiter, ce verger, pendant la figoulade?
0: Oui, tout à fait. Vous aurez plusieurs départs de visite, le matin ou l'après-midi, où vous serez avec notre guide experte. Donc, il vous expliquera tout sur la figue et le figuier.
1: Soyons classiques, dégustons des confitures à la figue, et vous avez compris, on peut tout mélanger. C'est ça qui est bien. Audrey Mistral, on vous verra ce week-end, donc, à Vézénobre et d'autres, là encore. On espère que la météo sera favorable. Je crois savoir que les figuiers ont également souffert de la chaleur cet été. Ils sont quand même en forme.
0: Oui, ça va. On a une belle récolte là actuellement, donc on devrait vous offrir plein de figues durant ce week-end.
1: Voilà, samedi et dimanche.
0: Oui.
1: À partir de quelle heure on peut arriver?
0: Dès 9h, et on sera là jusqu'à 18h ou plus pour, si certains veulent profiter un petit peu plus de la fraîcheur de fin de journée, mais normalement, plutôt de 9h à 18h.
1: Merci Audrey Mistral.
0: Avec aussi pour temps de méridien, les restaurateurs qui proposeront aussi des plats à base de figues, l'espace snacking de la maison de la figue, donc une journée complète à passer à Vézénobre.
1: Il y a des recettes aussi avec la figue salée, mais ça on en reparlera plus tard, Audrey.
0: Oui. Très bien.
1: Merci beaucoup d'être passé par les cigares Lozère. Vézénobre vous attend pour la figoulade samedi et dimanche à partir de 9h. Soyez-y. Au revoir.
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0: La France n'en a pas fini avec la chaleur malgré la fin de la vigilance orange canicule. Météo France annonce que la vague de chaleur en cours est la deuxième plus longue jamais enregistrée dans le pays. 22 jours consécutifs, un jour de moins que celle de juillet 1983. Patrick Bruel visé par une nouvelle plainte, une femme très jeune, tout juste majeure au moment des faits selon son avocate. Elle accuse le chanteur de tentative de viol. Les faits sont prescrits selon elle. Patrick Bruel est mis en examen dans 4 autre affaire de violence sexuelle. Le droit à l'aide à mourir est désormais inscrit dans la loi. Le texte sur la fin de vie a été publié ce matin après des années de débats houleux, des allers-retours au Parlement, plus de 9000 amendements. La loi entrera en vigueur au début de l'année prochaine. On apprend à l'instant la mort du président du groupe macroniste au Sénat, François Patriat, est décédé. Son groupe parlementaire l'annonce à l'AFP. François Patriat avait 83 ans. 30 euros en moins sur le ticket de caisse par rapport à l'été dernier. Le coût moyen des fournitures scolaires est en baisse, selon Famille de France, qui a fait le calcul pour un élève entrant en 6e. Il faut compter 180 euros cette année, d'après la Fédération d'associations. Une saison, et puis s'en va. L'AS Monaco et Paul Pogba annoncent le départ du milieu de terrain du club. Le footballeur champion du monde en 2018 est arrivé dans la principauté l'été dernier, mais n'a participé qu'à 6 rencontres cette saison avec Monaco en Ligue 1.
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2: Aujourd'hui pourrait bien être le dernier jour de cette interminable canicule, mais pour l'heure, le temps reste très ensoleillé et chaud. La situation va se dégrader en fin de journée avec un risque orageux ce soir dans le Gard et le sud de la Lozère. La nuit aussi s'annonce très instable avec des orages et des averses. Le Gard et la Lozère sont placés en vigilance jaune orage. Les températures resteront élevées dans le Gard avec encore 21 à 25 degrés cette nuit. Demain, toujours des orages, un ciel instable, mais des températures plus douces avec 31 degrés au maximum dans le Gard.
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0: très bon mercredi avec nous à l'écoute de votre radio. Ici Gare Lozère, c'était Stevie Wonder, Isn't She Lovely. Retour maintenant de nos trois chansons françaises à la suite. Zazie, la nouveauté 2026, Boulevard Désert en duo avec Carbone et Daniel Balavoine. C'est le trio musical qui vient dans les 30 petites secondes.
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1: Deux rendez-vous pour chiner, découvrir et repartir content à Genoac. La brebis est la vedette d'une journée. Une journée consacrée à la laine qui vous permet de découvrir les artisans, mais aussi de toucher les matières, d'assister à la tonte des moutons et d'observer le travail au rouet. Des ateliers sont proposés pour les adultes, pour les enfants. Et si la balade vous a ouvert l'appétit, un repas champêtre est prévu à 12h30. Rendez-vous ce samedi à partir de 9h30 sur la place du Colombier à Genolac. Pour les chineurs matinaux, direction Saint-Christol-des-Alès. Le marché Opus est installé chaque samedi matin. Des livres, des objets anciens, des petits meubles, des trouvailles improbables. Vous ne savez jamais sur quoi vous allez tomber, mais vous allez sûrement dénicher quelque chose. Rendez-vous ce samedi à partir de 6h et jusqu'à 12h30, place du Millénaire à Saint-Christol-des-Alès. 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

0: Merci d'être avec nous, votre radio locale ici, Gare Lozère. Le point sur l'info, ce sera à 15h. Et la musique revient dans quelques instants avec un tube de 99 qui ne change pas. La suite, c'est aussi Gauvin Serre et Diana Ross, Upside Down. Ne bougez pas, à tout de suite.
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1: Vous écoutez ici Gare Lozère, il est 15h. Tout de suite le journal.
2: La mortalité est en hausse après la deuxième vague de chaleur cet été. Santé publique France a recensé 1243 morts de plus que la normale entre le 3 et le 22 juillet, alors que nous vivons en ce moment la deuxième plus longue vague de chaleur jamais enregistrée par Météo France, 22 jours consécutifs à une journée du record de 1983. Il avait été l'un des premiers soutiens d'Emmanuel Macron. François Patria est mort aujourd'hui, un mois après un grave accident de vélo. Le président du groupe macroniste au Sénat avait 83 ans, sénateur de la Côte d'Or, ancien ministre, ancien président de la région Bourgogne, le chef de l'État dit perdre un ami cher. Une marche blanche ce soir 18h à Bolène, dans le Vaucluse, 12 jours après la découverte du corps de Katerina, une mère de famille. Elle avait déposé plainte contre son ex-compagnon, le suspect, qui est en détention provisoire. Il n'y a aucun passe-droit, assurent les avocates de Patrick Bruel, après l'assouplissement de son contrôle judiciaire. Le chanteur accusé de violences sexuelles par de nombreuses femmes a obtenu l'autorisation de quitter le territoire français. Il est mis en examen dans 4 affaires et une nouvelle plainte vient d'être déposée contre lui. Une victime qui dénonce une tentative de viol. Un nouveau candidat dans la course à l'Élysée, le chanteur Francis Lalanne, ancien gilet jaune, annonce sa candidature à la présidentielle avec un premier meeting de campagne prévu vendredi à Paris. Les courses de la rentrée vont coûter moins cher cette année, résultat d'une étude de Famille de France qui estime que pour un enfant qui entre en 6e, il faut compter 180 euros cet été contre 211 l'an dernier.
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1: Aujourd'hui pourrait bien être le dernier jour de cette interminable canicule, mais pour l'heure, le temps reste très ensoleillé et chaud. La situation va se dégrader en fin de journée avec un risque orageux ce soir dans le Gard et le sud de la Lozère. La nuit aussi s'annonce très instable avec des orages et des averses. Le Gard et la Lozère sont placés en vigilance jaune orage. Les températures resteront élevées dans le Gard avec encore 21 à 25 degrés cette nuit. Demain, toujours des orages, un ciel instable, mais des températures plus douces avec 31 degrés au maximum dans le Gard.
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0: Et en playlist du Cigare Lozère cet après-midi. Pour la suite, c'est trois chansons françaises, Morane, Jérémy Frérot et Johnny, mais ce n'est pas tout. De très grands tubes internationaux arrivent, on n'arrête pas la musique avec Cigare Lozère.
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1: De bons plans pour profiter du week-end prochain à Nîmes. Les bonnes affaires vont sortir des boutiques pendant 2 jours. Les commerçants de l'écusson vont s'installer dans les rues. Ça s'appelle le vide boutique. C'est un grand déstockage de fin d'été. C'est les derniers prix de la saison, des nouvelles collections. C'est vraiment l'occasion de faire du shopping tranquillement. Peut-être de repartir avec une petite trouvaille que vous n'aviez pas prévue. C'est bon à savoir. Et en plus, le stationnement de surface sera gratuit. Donc ce vendredi et samedi, rendez-vous dans les rues de l'Écusson, dans tout le centre-ville, entre 10h et 19h. À Saint-Gilles, dimanche matin, changement d'ambiance avec l'Insero Pampelune. Le dress code est simple, rouge et blanc. Et le rendez-vous, c'est à partir de 10h avec petit déjeuner offert, avec un sirop, avec toutes les rues évidemment en fête. Dimanche 23 août, aux arènes Émile Billot et dans les rues du centre-ville de Saint-Gilles.
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0: Une vague de positive attitude s'est emparée de votre poste radio. Bobby McFerrin, Don't Worry, Be Happy. Dans un peu plus de 10 minutes, il sera 16h et toute l'info en France et dans le monde en 90 secondes. Pour aller jusque-là, Louis Bertignac, Manon Lisa, Francis Cabrel. Excellent mercredi à l'écoute de votre radio. Ici Gare Lozère.
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0: Elle vient de sortir son nouveau single, Mamie Soleil.
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0: Noé Extra,
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0: Mamie Soleil.
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0: Un coup de cœur, ici Garlozère.
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1: Vous écoutez ici Gard Lozère, il est 16h. Tout de suite, le journal. 30 euros de moins sur le ticket de caisse par rapport à l'été dernier. Le coût moyen des fournitures scolaires est en baisse, selon Famille de France, qui a fait le calcul pour un élève entrant en 6e. Il faut compter 180 euros cette année, d'après la Fédération d'associations. La baisse de prix la plus marquée concerne les affaires de sport. 12 jours après la découverte du corps de Katerina, une mère de famille dans le Vaucluse, ses proches organisent une marche blanche à Bolène ce soir 18h. Ils dénoncent un féminicide. Son ex-compagnon l'avait menacé par le passé. Il est en détention provisoire. La République perd l'un de ses plus infatigables artisans. Les mots et l'émotion d'Emmanuel Macron à l'annonce de la mort de François Patria, le sénateur de la Côte d'Or, est mort à l'âge de 83 ans après avoir été victime d'un grave accident de vélo le mois dernier. Ancien ministre, il était président du groupe macroniste au Sénat. Après les piratages du site du Fisc et les fuites de données massives, la France Insoumise réclame une commission d'enquête parlementaire. Mathilde Panot, la présidente du groupe LFI à l'Assemblée, dénonce une situation extrêmement grave. À une journée du record de 1983, malgré la fin de l'alerte canicule, Météo France indique que la vague de chaleur toujours en cours est la deuxième plus longue jamais enregistrée dans le pays, 22 jours consécutifs. Un nouveau capitaine pour l'équipe de France de basket et c'est Victor Wembanyama, le pivot des Spurs de San Antonio. 22 ans, il portera le brassard de capitaine avec les Bleus ce mois-ci pour les matchs de qualification pour le Mondial 2027.
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3: Aujourd'hui pourrait bien être le dernier jour de cette interminable canicule, mais pour l'heure, le temps reste très ensoleillé et chaud. La situation va se dégrader en fin de journée avec un risque orageux ce soir dans le Gard et le sud de la Lozère. La nuit aussi s'annonce très instable avec des orages et des averses. Le Gard et la Lozère sont placés en vigilance jaune orage. Les températures resteront élevées dans le Gard avec encore 21 à 25 degrés cette nuit. Demain, toujours des orages, un ciel instable, mais des températures plus douces avec 31 degrés au maximum dans le Gard.
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0: Soprano et son titre DJ Soprano qui était à notre micro d'ici Garloser à l'occasion des Fous Chantants à Alès. Après la musique, c'est le rendez-vous de l'Office de Tourisme pour votre été.
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3: Eddy Rouvière, vous avez entendu, pour votre arrivée, on a mis les glaçons dans le verre, ça va ?
4: Bonjour Marie, bonjour à toutes et à tous, ça va Eddy ?
3: Ça va très bien. Eddy, je suis ravie de vous recevoir pour cette 8e édition du festival What the Funk à Bessèges. Alors What the Funk, comme son titre l'indique, effectivement c'est du funk. C'est à partir de demain jeudi jusqu'à samedi. On va se régaler à Bessèges.
4: Et oui, Bessèges devient la capitale du funk pendant ces 3 jours. Donc avec une programmation très riche cette année pour cette 8e édition. Ça va commencer le jeudi à partir de 14h avec une masterclass funk qui sera animée par Enzo Tozzoni de l'école de musique Montpellier-Rennes, le Jam. Et ensuite, à 18h, il y aura la déambulation funkistique dans les rues de Bessèges avec la fanfare Marakawa. Et il y aura également un atelier graphe qui sera proposé par le Miaou. Ces événements sont gratuits. Puis ensuite, le soir, il y aura les concerts qui seront...
3: Voilà, il y a quand même une grande partie d'événements, d'animation dans les rues qui sont gratuites, je tiens à le préciser. Seuls les concerts du soir, voilà, sont payants. Hein. On est OK.
4: Alors, oui, excepté les concerts du jeudi qui se déroulent devant la mairie, soit pas de la mairie. Ces concerts sont gratuits.
3: Donc ça, c'est cool. Ouais. C'est qui les têtes d'affiche ?
4: Les têtes d'affiche, on peut parler peut-être, je dirais la Malka Family quand même.
3: Allez.
4: Qui est très connue. Oui.
5: Ouais, c'est tout toi.
3: Ça va reconnaître. Malka Family, effectivement. Et c'est plutôt sympa.
4: Ouais. Voilà, qui sévit depuis plusieurs décennies sur la scène de funk française. On peut parler aussi de Hyper Content qui vont jouer le samedi soir.
3: Oui, ça c'est vraiment aussi du très haut niveau. C'est chouette, une belle programmation. Le tarif, le prix des billets pour les concerts.
4: Alors le prix des billets c'est 15 euros en pré-vente, 17 euros sur place. Il y a également un tarif réduit et c'est gratuit pour les moins de 12 ans.
3: C'est tout à fait raisonnable. Pour passer des soirées comme ça de ce niveau-là, c'est tout à fait raisonnable.
4: Ouais, il y a une billetterie en ligne, mais vous pouvez aussi venir récupérer vos billets physiquement à l'Office du Tourisme de Bessèges.
3: Voilà, c'est à Bessèges à partir de demain jusqu'à samedi, le festival What the Funk, 8e édition. Je tiens à féliciter tous ceux qui organisent ce festival, les bénévoles, tout le bureau, enfin voilà, parce que c'est un boulot d'une année à l'autre et c'est génial. Merci de nous en avoir parlé, Eddy, ce matin.
4: Merci Marie-Ève et merci à toutes et à tous.
3: Et salut aux copains de l'Office de Tourisme également. Au revoir.
4: Merci, au revoir.
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0: Chris Isaac, c'est la sélection pour vous, ici Gare Lozère. Merci de vous brancher sur votre radio locale, la musique qui continue avec trois grands noms, Gal, Biolay et Souchon. Et ça, c'est dans quelques minutes, à tout de suite.
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1: Deux idées simples pour sortir, découvrir et se régaler. À Saint-Chély-d'Apcher, la nature s'affiche en grand format. C'est le photoclub de la Haute-Lozère qui vous propose des photos prises au fil des saisons, avec les paysages, les animaux et les petits détails que l'on remarque parfois trop tard. Une visite tranquille, idéale pour prendre le temps de regarder autrement ce qui nous entoure. Rendez-vous ce samedi 22 août, dès 9h, au bureau d'information touristique de Saint-Chély-d'Apcher. À Prunières, place aux bonnes odeurs avec la fête du pain. Ça vous permet de voir des fours à bois en action et de repartir avec des pains, des brioches, des pâtisseries. Et pour le soir, des pizzas seront proposées avec réservation obligatoire. Donc rendez-vous ce samedi à 9h au four communal d'Apcher. Les pizzas seront disponibles à partir de 18h pour les gourmands. 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

0: Florent Pagny, la dernière chanson du monde avec ici Carl Auzert. Le numérique est partout, on ne peut plus s'en passer. C'est vrai que grâce au numérique, on communique beaucoup plus vite. Enfin, pas toujours. Dans l'humour en tube, Fred Ballard a noté quelques lenteurs.
1: Si vous êtes satisfaite de votre message, faites le 1.
2: Ah ben non, je ne suis pas satisfaite.
1: Si vous voulez recommencer, faites le 2.
2: Le 2 ?
1: Vous avez fait le 2. Mmh. Si vous êtes satisfaite d'avoir fait le 2, faites le 1.
3: Voilà, bah heureusement que depuis, on est passé au SMS qu'on met un quart d'heure à écrire ou aux messages vocaux qu'on envoie pour ne rien dire et que tout le monde écoute en accéléré. Bon, ceci dit, quand on appelle certains services clients, il y a toujours de quoi devenir dingo.
2: Et là, je sais pas, là, qu'est-ce que je fais, je sais pas.
1: Votre temps est écoulé. Hein? Faites le 5 si vous voulez 10 secondes afin de faire le 3 parce que vous avez fait le 2 ou faites le 6 pour 10 secondes pour faire le 4 si vous avez fait le 1 parce que vous vouliez faire le 2. Faites le 7 pour recommencer, le 8 pour entendre ses choix de nouveau ou le 9 pour ne pas réécouter ses choix. Pour recommencer, faites l'étoile. Faites l'étoile sur le clavier.
2: Non, mais fallait le dire, ça, l'étoile-là.
3: Oui, petit rappel, hein, il y a une étoile sur les claviers. Faire l'étoile avec son corps, ça marche beaucoup moins bien. Mais merci Anne Dorval et Marc Labrèche pour ce tuto comico-numérique hein, qui nous rappelle que rien ne vaut une vraie communication téléphonique.
4: Ok, d'accord. Ok, top. Cool. Ok, kiss, love, peace. Top. Cool. Ok, yes. Top. Ok, flex. Ok, tu raccroches moi ou je raccroche toi? Pardon, on raccroche à trois. Ah bon? Non, on peut pas, on est que deux là.
3: Oui, alors c'est vrai aussi que les conversations téléphoniques entre humains ne sont pas toutes méga constructives. Hein. Merci à Gad Elmaleh de nous le rappeler. Mieux vaut rire à trois que raccrocher à deux.
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0: Tout en douceur, on se rapproche de 17h. Ce sera les infos, puis Alex Montfort prendra les rênes du studio avec vous jusqu'à 19h. Avant ça, c'est le duo Marc Lavoine et Patrick Fiori, puis Richard Marx. Excellente fin d'après-midi à l'écoute de votre radio, ici Gare Lozère.
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0: Mercredi 19 août, ici Gare Lozère, il est 17h. Les infos. Gizane Stafford, bonsoir Gizane.
2: Bonsoir Alex, bonsoir à tous.
0: Deux interpellations dans l'affaire du corps calciné retrouvé à Saint-Gilles la semaine dernière.
2: Oui, deux hommes sont en garde à vue depuis cet après-midi selon le parquet. L'identité de la victime, elle, est confirmée par les analyses ADN. Il s'agit bel et bien de l'influenceuse gardoise de 29 ans, Sonia Bellina. L'enquête continue, un véhicule repéré le soir des faits retient l'attention des autorités. Elle se penche aussi sur le rendez-vous auquel Sonia Bellina s'est rendue juste avant sa mort. Lui connaît sa peine depuis ce matin. L'arbitre de Ligue 1, Abdelatif Karadji, est condamné à 6 mois de prison avec sursis. Décision du tribunal correctionnel de Nîmes pour des faits de violence conjugale. En Lozère, les pompiers combattent un incendie sur la commune de La Bastide de Puy-Laurent. Il s'est déclaré aux alentours de 16h. Les flammes progressent vite. Elles menacent des panneaux photovoltaïques. Plus au sud du département, journée de mobilisation au pont de Montvert. Des dizaines d'habitants, commerçants et élus se sont réunis pour demander la réouverture de leur bureau de poste. Fermé depuis plus d'un mois, ils craignent sa suppression. Toujours en Lozère, de fausses affiches circulent au sujet du loup. Elles utilisent le logo de l'OFB, l'Office français de la biodiversité, organisme chargé de son suivi et du respect des règles le concernant. Le préfet de la Lozère annonce qu'il va porter plainte. Dans le Gard, une récompense, plusieurs milliers d'euros pour qui retrouvera Astor. Astor, c'est l'épagneul de Roland, c'est un petit chien blanc et marron. Il a disparu entre les communes de Brignon et Moussac. Ça fait une semaine que son maître le cherche. Ses coordonnées sont sur notre site ici.fr avec la photo d'Astor. Puis demain, c'est un anniversaire, celui de la Feria de la pêche et de l'abricot à Saint-Gilles. Les célébrations commencent à 18h. Cette année, dans les arènes, 3 spectacles taurins, une noviade non piquée, une piquée et une corrida en mano à mano avec Fortes et Clemente. Le détail du programme est à retrouver sur ici.fr et l'appli ici.
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2: Stanley continue à faire chaud.
0: Oui. Bon, on va rappeler quand même la vigilance jaune en cours hein, pour le phénomène des orages dans nos deux départements. Cher Gizane, un risque d'orage dans les prochaines heures qui va concerner essentiellement la moitié ouest du Gard, de Trèves à Saint-Géniès-de-Malgoires en passant par Sommières, Sommanne et Le Vigan. La nuit, elle devrait être étoilée sur l'ensemble du département. Les températures minimales cette nuit dans le Gard s'échelonneront entre 20 et 23 degrés. 14 du massif de l'Aigoual jusqu'au Larzac. En Lozère, le risque d'orage se concentrera essentiellement dans l'extrême sud-ouest du département, Méruès, Saint-Pierre-des-Tripiers. Pendant la nuit, le ciel sera changeant. Après minuit, risque d'averse sur l'ensemble du département. Les températures minimales cette nuit en Lozère, elles s'échelonneront entre 14 et 16 degrés. 19 de la vallée française à Villefort. Pour demain, on sera le jeudi 20 août. Et ben, ce sera des nuages, un nuage élevé dans le ciel gardois. Averse possible sur l'ensemble du département demain après-midi, avec quelques coups de tonnerre probables du côté de Saint-Ambroix, Uzès et Bagnols-sur-Cèze. Les températures maxi demain, 29 à Bagnols-sur-Cèze, 30 au Vigan, 31 à Uzès et Saint-Ambroix, jusqu'à 32 à Nîmes demain après-midi. C'est quand même beaucoup moins chaud qu'il y a quelques jours. Oui, en Lozère, allez, ben, comme dans le Gard, nuages élevés, averses intermittentes possibles en journée sur l'ensemble du département. Les températures maxi, 21 à Sainte-Eulalie et Nasbinal, 25 à Méruès, 26 à Mende, 28 à Florac. On rappelle que la vigilance jaune pour le phénomène des orages est maintenue demain dans nos deux départements.
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0: 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C'est la promesse du drive et la musique pour démarrer cette nouvelle heure ensemble. C'est un souvenir des années 80.

0: La version originale date de 86 et sa version longue a été très populaire dans les clubs à l'époque. Vous avez peut-être dansé d'ailleurs sur Épaule Tatou, le morceau qu'on vient d'écouter ensemble sur Ici Garloser. C'était Étienne Dao, bien sûr.
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0: Et le bonus du drive ce soir est un bonus féerique. 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Nos Jours Heureux fait le pont entre musique classique et musique latine. Et demain soir, voyage au cœur de la musique baroque espagnole avec le spectacle Densa. Il y a deux places pour vous dans la prochaine demi-heure. 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Ça fait un petit bonus de 48 quand même, dans moins de 30 minutes. Et là, tout de suite, c'est Estelle.
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2: Ici Garloser, elle s'appelle Estelle, elle a 23 ans et comme Angèle, elle est belge. Te rencontrer encore, c'est le titre du morceau qu'on vient d'écouter ensemble. Des idées de loisirs maintenant. Ici Garloser vous en propose depuis début juillet. Alors ce soir, visite guidée dans un endroit au calme, en pleine garrigue, au bord du Gardon. Vous ne pouvez pas louper ce monument de 48 mètres de haut et 273 mètres de long. Serge Delcourt.
3: Mouillé pour mouiller.
4: C'est un endroit qui ressemble... un petit coin de paradis au cœur du Gard avec beaucoup de garrigues, de l'eau, un aqueduc unique au monde qui pourrait être notre tour Eiffel dans le Gard et ce bruit. Populaire, familial, historique, bienvenue au pont du Gard. Et pour son directeur Sébastien Arnaud, c'est un lieu où on oublie le tracas du monde.
5: On a trois oliviers qui sont des oliviers millénaires, ils viennent d'Andalousie, ils ont été implantés sur le site pour le bicentenaire de la Révolution française. Alors c'était dans l'autre siècle déjà. Mais bon, ils sont là aujourd'hui. On voit il y a des enfants qui sont assis au pied de cet arbre et les enseignants leur racontent l'histoire du pont du Gard. Et c'est ce qui est magnifique. Ce qui est certain, c'est que pour chaque enfant, parce qu'on le voit, ils ont entre 5 et 10 ans. Pour chaque enfant, ça restera un souvenir mémorable et toute leur vie, ça va marquer. Le pont du Gard va les marquer. Chaque fois qu'ils reviendront, ils se rappelleront de ce moment-là. Et c'est pour ça que le pont du Gard est un lieu de transmission.
4: Cette année encore, un événement en soirée au pont du Gard. Projection du groupe F.
5: Tous les étés, il y a un soir et lumière sur le pont du Gard. Mais cette année, il aura une tonalité particulière puisqu'on a la chance d'accueillir une exposition de Robert Combas sur le site. Et Christophe Berthenot et le groupe F, bon, à partir des tableaux de Robert Combas, vont faire vivre les personnages sur le monument tous les soirs. Voilà. C'est un événement qui sera gratuit. C'est là aussi un moment magique.
4: Tous les soirs de l'été, donc, à ne pas manquer. Allez, on continue notre balade. Après la baignade, le pique-nique bien à l'ombre, un peu d'exercice, on grimpe tout en haut du pont du Gard, comme le fait Jérémy avec des jeunes.
6: Là, on fait une chasse au trésor dans le site du pont du Gard avec une animation organisée par les profs.
4: La vie est belle, hein?
6: J'en veux plus, mais la vie est belle.
4: C'est qui fait super chaud. Vous êtes monté tout là-haut, là?
6: Tout en haut. On a tout vu, même les oiseaux, on a parlé avec eux, tout, on a tout fait.
4: Et avec le directeur du pont du Gard, Sébastien Arnaud, nous aussi, on est allé tout en haut, là où à l'époque, c'est l'eau qui passait.
5: C'est là où passait l'eau qui partait du Zest pour aller à Nîmes. Et on voit bien donc, les pierres qui ont été taillées en aval du pont du Gard, à peu près à 600 mètres, la carrière est à 600 mètres. On voit les concrétions de calcaire. Et puis le joint d'intachéité. Bref, on comprend bien quand on est là, on comprend bien le mécanisme de cet aqueduc. Il fallait enjamber le Gardon. Donc ils se sont confrontés à cette difficulté-là. Et quand on est confronté à une difficulté, on arrive à trouver une solution parce qu'on se met ensemble pour réfléchir et puis se dire quelle est la meilleure solution.
4: Bien, une fois qu'on a eu les bonnes infos, on redescend avec, en prime, tous les accents du monde. Et puis, au détour d'un chemin, au milieu des ruines, à l'ombre, le silence.
5: Donc on est dans des chemins de randonnée qui amènent sur le site, donc on est le long de l'aqueduc. C'est vraiment un lieu où si on sait s'y perdre, on sait rapidement sortir du fracas du monde et on en a besoin en ce moment.
7: Ça fait du bien.
4: Notre pont du Gard est également classé à l'UNESCO depuis 1985 au titre Génie des créateurs humains. C'est le site antique le plus visité en France. Et comme le site est immense, vous n'avez jamais l'impression d'être esquiché comme des sardines. Le pont du Gard ouvert toute l'année et actuellement, on vous rappelle donc cette grande expo de l'artiste sétois Combas. C'est unique, ces toiles qui servent également au son et lumière de groupe F à voir en soirée.
2: Eh oui, et dernière occasion ce soir d'ailleurs de profiter des soirées vigneronnes au pont du Gard, hein, événement organisé par le syndicat des vins IGP Coteaux du pont du Gard. Une douzaine de vignerons vous feront déguster leur cuvée d'excellence. Entrée 7 euros et c'est à partir de 19h. Deux titres à la suite. Amir arrive après cet immense tube des années 80. Vous êtes sur Ici Garloser.

0: Gérard Lozer, c'est une déclaration d'amour. Il est marié, Amir, et il célèbre les petits défauts de son épouse dans cette chanson « À l'imparfaite ».
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0: Eh oui, ici Garloser, je vous rappelle le bonus du drive. Hein. Deux places pour le festival aux Jours Heureux dans le village de Saint-Bonnet-du-Gard demain soir. Deux places à 24 euros. Ça fait un bonus de 48 dans moins d'un quart d'heure. Sauvez-moi, c'est Jeanne Masse.

0: ici Garlozère des cheveux corbeaux, un maquillage rouge et noir, c'est Jeanne Masse, Sauvez-moi 86. La chanteuse fête actuellement sur scène ses 40 ans de carrière, elle en a 68, Jeanne
1: Masse. 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
0: Tous les jours à vos côtés sur les routes de la Glonimoise. Il y a du monde actuellement, sortie ouest, la jonction Pasteur Marc Bogner, Allende, le rond-point qui vous mène vers l'autoroute. Quelques ralentissements aussi actuellement, en fait, du côté de Caissargues. Au départ de Nîmes, bien évidemment, c'est assez compliqué à l'entrée de Caissargues dans les deux sens de circulation, du côté de la D42. Donc, sur l'Allende, pour l'instant, des travaux à signaler au milieu, c'est-à-dire au niveau de la jonction, d'ailleurs avec le Leclerc. Quelques ralentissements à cette jonction, partout ailleurs c'est relativement fluide. Côté Jean Jaurès, c'est-à-dire le centre de Nîmes, là encore c'est fluide, pour l'instant tout va bien. Bon courage si vous êtes pris dans les bouchons. Au niveau de la sortie ouest, Allende, Pasteur Marc Bogner, c'est rapide, ça va le faire. 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
0: 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Vous n'êtes pas seul. Garou pour vous.

0: Merci Garlozer. Cette chanson a été numéro 1 du Top 50 pendant 11 semaines consécutives en 2000. Et oui, seul, le premier tube de Garou.
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0: Le Mac de Perrine Clément dans ma valise. Un Mac qui s'intéresse aux objets fétiches de vos vacances.
3: Dans ma valise, il y a...
4: Ah ben, regarde comme c'est pratique. Là, j'ai mis mes clés, là, les cartes, là, l'argent. Juste derrière, le passeport, je ferme. Tout est en sécurité.
3: Une banane.
5: Ah, la perd pas, hein. Sinon, on n'aura plus rien. Banane.
6: Non, mais laissez-moi. Non, mais laissez-moi.
7: La banane. Le mot et la forme nous évoquent le fameux fruit. Le goût pour le sec banane arrive dans les années 80 et devient très à la mode dans les années 90. Porté par la nostalgie, le sec banane redevient un accessoire tendance.
8: La génération qui est née justement à la toute fin des années 90, voire même au début des années 2000, qui n'a donc pas connu vraiment les années 90, fantasme complètement sur cette période. Et effectivement, tous les codes du cool en ce moment sont quand même beaucoup issus des années 90.
7: Vintage et pratique, on y glisse son téléphone, ses clés, sa carte bancaire ou encore ses lunettes de soleil. Et une fois remplie, la banane se porte désormais en bandoulière. Et non comme avant, en position ventrale. Rappelez-vous, dans les années 2000, la banane est partout. L'accessoire de mode devient celui des touristes. Accroché autour de la taille, telle une petite bedaine, il finit par perdre de son allure jusqu'à devenir ringard.
5: Oh.
7: Mais ça, c'est du passé. La banane est redevenue tendance, elle se porte en bandoulière et s'affiche sur nos visages.
9: On a la banane jusqu'aux oreilles et...
10: Hein ?
9: Le sourire, je crois.
10: Oui. Ah, d'accord.
9: Oui, c'est la banane.
10: C'est ça, c'est la joie de vivre.
7: Et vous ? Avez-vous une banane ?
9: Alors, ma banane, elle est en cuir et elle est noire. Je la mets jamais autour de la taille parce que, par contre, il n'y a pas le petit clip.
11: Je l'ai toute l'année, 365 jours par an. Vous voulez voir ce qu'il y a dans ma banane ? Attention, mes cartes, mon argent, mes papiers, le kit de survie urbain.
12: Ma mère la met en mode classique. Aujourd'hui, on l'a en bandoulière.
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0: 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Alex Warren, tout de suite, juste après. Et juste après, ce sera le bonus du drive. Hein. Deux places pour nos jours heureux.

ici Garlo Zer, Fever Dream, Alex Warren. Son deuxième album Wild Child sortira dans quelques jours, le 28 août. 04 66 21 36 37, 04 66 21 36 37, c'est le bonus du drive. Deux places pour le festival Nos Jours Heureux dans le village de Saint-Bonnet-du-Gard demain soir. Nos Jours Heureux, le festival qui fait le pont entre musique classique et musique latine. Et demain soir, voyage au cœur de la musique baroque espagnole avec le spectacle Densa. De place à 24 euros l'unité, bonus de 48 pour vous. 04 66 21 36 37. Vous appelez maintenant, les gagnants combinent pendant Bernard Lavillier. 04 66 21 36 37.

0: Karl Lauser, c'est Karl Lagerfeld en personne qui a signé la pochette de son album If en 88, album dont est extraite la chanson qu'on vient d'écouter, On the Road Again, Bernard Lavillier.
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0: Le festival Nos Jours Heureux, dans l'un des plus beaux villages de la région, Saint-Bonnet-du-Gard, deuxième édition jusqu'à dimanche, c'est un festival qui mêle musique classique, musique latine, l'Argentine du tango, entre autres. Soirée espagnole demain soir avec le spectacle Tensa. Deux places pour Janine de Nîmes. Bonsoir Janine.
3: Bonsoir.
0: Comment allez-vous ?
3: Je vais très bien.
0: Bon, déjà c'est la bonne nouvelle du soir, Janine va très bien. Janine, vous connaissez ce festival ?
3: Je ne connais pas du tout ce festival, pas du tout. Je connais bien le village, mais pas le festival.
0: Et si je vous dis Julie Fuchs, l'organisatrice, la soprano ?
3: Ça me parle.
0: Bah oui, c'est une soprano de renommée internationale. Bon, en tout cas, vous irez à Saint-Bonnet-du-Gard demain soir pour cette deuxième soirée du festival Nos Jours Heureux. Je le disais, soirée espagnole. Ça va être sympa, Janine.
3: Ça va être très sympa parce que j'adore ça.
0: Bon, bah déjà, vous voyez un peu, il n'y a que des bonnes nouvelles en fait dans cette radio, c'est magnifique. Et Janine, il faut que vous nous appeliez tous les jours, hein. Franchement, hein, ce serait super.
3: Ah, oui.
0: Bon, question hyper importante. Vous le savez, il y a toujours une petite question, hein.
3: Oui.
0: Elle est prépondérante. Votre radio de cœur dans le Gard et en Lozère, Janine, c'est laquelle ?
3: Du matin au soir, ici, Gard Lozère.
0: C'est beau. Moi, je dis c'est beau. En plus, c'est une belle formule. Du matin au soir, ici, Karl Lauser. C'est signé Janine.
3: Voilà.
0: Merci beaucoup, Janine.
3: Mais c'est moi qui vous remercie beaucoup.
0: Et puis, on vous souhaite une super soirée demain soir à Saint-Bonnet-du-Gard. Vous allez voir.
3: Merci beaucoup. Merci à vous.
0: C'est magnifique. Janine, on vous embrasse. Merci pour votre fidélité.
3: Vous de même.
0: À ici, Karl Lauser. Et surtout.
3: Pour vos programmes.
0: Ben, vous savez que vous pouvez nous envoyer des petites photos aussi de votre soirée que vous passerez demain.
3: Oui, hein, oui, tout à fait.
0: Bon, super.
3: Oui.
0: Merci beaucoup, Janine. À très bientôt.
3: À bientôt.
0: Allez, les infos arrivent, hein, d'ici un petit quart d'heure. Juste avant, un petit Black Velvet, Alana Miles pour vous.

0: Ici Karl Loser, c'est un vibrant hommage au King, Elvis Presley, Alana Miles, Black Velvet à la toute fin des années 80.
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0: C'est l'été sur Ici Karl Loser. Les infos arrivent d'ici 8 petites minutes, juste avant deux titres à la suite. Le duo Tame Impala Jenny, et là c'est Véronique Sanson.

0: Tiger Loser, c'est un remix, le remix du morceau Dracula de Tame Impala. Nouvelle mouture avec la voix de la chanteuse Jenny, membre du girl band Blackpink. Les infos.
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0: Mercredi 19 août, ici Gare Lozère, il est 18h. Les infos, Guizane Stafford. Bonsoir Guizane.
2: Bonsoir Alex, bonsoir à tous.
0: Deux suspects interpellés dans l'affaire du corps calciné retrouvé à Saint-Gilles la semaine dernière.
2: Annonce cet après-midi de la procureure Cécile Jansac. Elle confirme aussi que les analyses ADN prouvent bel et bien qu'il s'agit du corps de Sonia Bellina. Ces derniers jours, l'influenceuse gardoise de 29 ans est au centre d'une vague de haine sur les réseaux sociaux. À Nîmes, Antoine Lifot, ça scandalise les habitants du chemin bas d'Avignon. C'est de là que vient la victime.
3: Et là, au pied d'une barre d'immeuble, ce groupe d'hommes assis en rond sous un arbre et sur des chaises en plastique qui depuis plusieurs jours parle de Sonia Bellina.
4: Malheureusement, ça touche une personne du quartier, donc forcément, ça en parle. Ça pourrait être notre sœur, notre fille, il y a des personnes qui la connaissent.
3: Faouzi à la mine basse, lui qui espérait que le corps calciné ne soit pas celui de la jeune femme.
4: C'est malheureux, j'ai une pensée pour sa famille. Moi, j'ai un enfant qui a son âge et c'est vrai que le moment doit être difficile pour les parents et c'est triste pour elle surtout. C'est triste pour sa famille, peu importe ce qu'elle faisait, personne ne mérite à mort.
3: Son téléphone en main, il se dit écœuré par des messages sur les réseaux sociaux autour des vidéos de Sonia Bellina.
4: Je pense pas que c'est le moment, c'est déplacé. Voilà, il faut déjà avoir une pensée pour les parents et respecter les parents et ses proches.
3: À côté, François boit son café, il baisse la tête quand il pense à la jeune femme.
5: Dans le quartier, ça fait pas mal de bruit. Ça concerne beaucoup de monde. Elle a des frères, elle a des soeurs dans le quartier. Après, ce qui est malheureux, peu importe ce qu'elle a fait, ce qu'elle faisait, ce qu'elle faisait. Elle n'a pas mouru comme ça, quoi.
3: Lui dit s'être retenu de répondre à des commentaires haineux sur cette jeune femme qui a grandi là à quelques mètres.
5: Les réseaux sociaux, c'est le diable. Il y a tout et rien, c'est la boîte de Pandore. On lui met ce qu'on veut, chacun fait ce qu'il veut avec. Ça colporte des rumeurs, ça répète des rumeurs, on ne sait même pas, on ne vérifie même pas, il n'y a pas de...
3: Passe derrière, Elisabeth qui revient des courses, son panier bleu en main. Elle qui habite dans la même rue que la famille de l'influenceuse disparue se dit soulagée par l'interpellation des deux suspects.
6: J'espère que la loi va faire quelque chose, hein. Qu'elle repose en paix, je la plains.
3: Si elle n'a fait que croiser la jeune femme, elle répond aux commentaires sur Facebook.
6: Eh bien je commente, je dis aux gens, laissez reposer cette jeune fille en paix, elle a assez souffert. Et la famille, pareil, elle souffre aussi. Hein. Il faut la laisser reposer en paix. On n'est pas là pour la juger. C'est son choix. Si elle a voulu faire ce métier, c'est elle qui le fait. Et après, les gens, ils n'ont pas à juger. Il n'y a que Dieu qui juge. C'est pas nous. Il ne faut pas être méchant dans la vie.
3: Elisabeth dit espérer que le quartier se retrouve dans les prochains jours en hommage à Sonia Bellina.
2: Parmi les deux suspects interpellés, l'un d'eux est déjà connu pour port d'armes. Il est soupçonné d'avoir été le dernier contact avec l'influenceuse la nuit de sa mort. Lui connaît sa peine depuis ce matin. L'arbitre de Ligue 1, Abdelatif Karadji, est condamné à 6 mois de prison avec sursis. Décision du tribunal correctionnel de Nîmes pour des faits de violence conjugale.
0: En Lozère maintenant, violent incendie en cours sur la commune de La Bastide, puis Laurent.
2: Il s'est déclaré aux alentours de 16h. 60 hectares sont déjà brûlés. Plus d'une centaine de pompiers sont sur place, soutenus par les largages de 2 Dash. 4 Canadair sont attendus d'une minute à l'autre. Aucune habitation n'est menacée. Des dizaines de personnes mobilisées aujourd'hui au pont de Montvert. Habitants, commerçants et élus demandent la réouverture de leur bureau de poste. Ça fait plus d'un mois qu'il est fermé. À terme, c'est la disparition progressive des services publics en Lozère qui inquiète. Toujours dans le département, de fausses affiches circulent au sujet du loup. Elles utilisent le logo de l'OFB, Office française de la biodiversité. C'est l'organisme chargé, entre autres, de son suivi et du respect des règles qui le protègent. Le préfet de Lozère annonce qu'il va porter plainte.
0: Dans le Gard, retour dans le Gard, une récompense de plusieurs milliers d'euros pour qui retrouvera Astor.
2: Astor, c'est un petit chien blanc et marron, c'est l'épagneul de Roland. Il a disparu il y a maintenant une semaine en pleine promenade à Moussac.
7: Nous, on va toujours se promener à un endroit sur Moussac, là, près du Monument aux Morts. Alors, on s'est retrouvé avec mon épouse un endroit de la parc où c'est qu'il y a une tyrolienne. Mon épouse m'a donné Astor. Quand elle m'a donné, moi, je lui ai rattrapé la poignée et je l'ai laissé tomber. Il est très créatif, il a eu peur, il a commencé à courir. Il a couru direction de sa voiture, quoi. Bon, ben, on a couru, mais arrivé à la voiture, puis ce qui donne sur la nationale, là, et puis d'Astor, impossible de le trouver.
2: Ça fait maintenant une semaine que son maître le cherche. Ses coordonnées sont sur notre site ici.fr avec aussi la photo d'Astor. Puis demain, c'est un anniversaire, celui de la Feria de la pêche et de l'abricot à Saint-Gilles. Les célébrations commencent à 18h. Cette année, dans les arènes, trois spectacles taurins. Une noviade non piquée, une piquée et une corrida en mano à mano avec Fortes et Clemente. Le détail du programme est à retrouver sur ici.fr et l'appli ici.
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2: Alors Alex, ce soir il continue à faire assez chaud.
0: Oui, tout à fait. On va rappeler d'abord Gisèle la vigilance jaune, hein, toujours en cours pour le phénomène des orages dans nos deux départements. Risque d'orage dans les prochaines heures qui concernera essentiellement la moitié ouest du Gard, de Trèves à Saint-Géniès-de-Malgoërès en passant par Sommières, Sommanes et Le Vigan. Alors la nuit elle devrait être étoilée sur l'ensemble du département. Les températures minimales cette nuit dans le Gard et Chaudron entre 20 et 23 degrés, 14 du massif de l'Aigoual jusqu'au Larzac. En Lozère, le risque d'orage se concentrera essentiellement dans l'extrême sud-ouest du département, c'est-à-dire Meruès, Saint-Pierre-des-Tripiers. Alors pendant la nuit, le ciel sera changeant. Après minuit, risque d'averse sur l'ensemble du département. Température minimale cette nuit en Lozère, 14 à 16 degrés, 19 de la vallée française à Villefort. Pour demain on sera le jeudi 20 août, des nuages élevés dans le ciel gardois. Averse possible sur l'ensemble du département demain après-midi avec quelques coups de tonnerre probables du côté de Saint-Ambroix, Uzès et Bagnols-sur-Cèze dans l'après-midi. Alors les températures maxi demain, 29 à Bagnols-sur-Cèze, 30 au Vigan, 31 à Uzès et à Saint-Ambroix, jusqu'à 32 à Nîmes demain après-midi. En Lozère, et bien comme dans le Gard, des nuages élevés et des averses intermittentes possibles en journée sur l'ensemble du département demain. Température maxi 25 à Meruès, 26 à Mende, jusqu'à 28 à Florac. Vigilance jaune pour le phénomène des orages maintenu demain dans nos deux départements.
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0: Ici Gare Lozère, actu locale, musique et bonne humeur, c'est la promesse du drive. Et la musique, pour démarrer cette nouvelle heure ensemble, c'est un souvenir des années 80.

0: Ici Garloser, si vous nous écoutez depuis le littoral gardois, spécial dédicace, hein, les plages, Auber&Co à l'été 87, Auber&Co avec un K pour Colin K, Richard, l'ex-batteur téléphone.
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0: Le drive d'ici Garloser jusqu'à 19h avec un détour par Jacques en Lozère. L'heure de la sortie du 28 au 30 août, 7e édition du Festival du Clown. Comme un coquelicot, c'est le titre de cette 7e édition. Vendredi 28, samedi 29, dimanche 30. C'est un festival qui explore la figure du clown moderne. Un être vulnérable, drôle et profondément connecté à l'humain. C'est une jolie définition de cet événement dont nous parlera dans quelques minutes. Corinne Defive, chargée d'administration de la compagnie 1, 2, 3 Soleil, organisatrice de ce 7e festival du clown. Direction la Lozère, juste après Jennifer.

0: reprendre ce classique de Dalida, Mourir sur scène. Dalida, à qui elle rendra hommage d'ailleurs dans son prochain album, DJ. C'était Jennifer sur Ici Garloser. La 7e édition du Festival du Clown à Barjac, c'est en Lozère. Cette édition 2026 s'appelle Comme un coquelicot, 3 jours de fête à 15h à l'ouest de Mende, vendredi 28, samedi 29, dimanche 30. C'est un événement organisé par la compagnie 1, 2, 3 Soleil, chargée d'administration de la structure. Corinne Defive est en ligne avec nous. Bonsoir Corinne.
1: Et bonsoir Alex.
0: Ça va bien ?
1: Oui, ça va, je vous remercie. Merci.
0: Bon, alors je le disais dans l'intro, hein, 3 jours de fête fin août, tout près de Mende, des spectacles, un concert, entre autres. Est-ce que ces différentes animations auront lieu dans tout le village ?
1: Alors, en effet, c'est un festival qui dénote un peu au milieu de ce village. C'est la 7e édition et on espère que cette année, il y aura encore plus de clowns, encore plus de folie. Et encore plus de partage, surtout. C'est un moment convivial qu'on souhaite, convivial et fédérateur, évidemment, entre les habitants, mais pas que. On espère accueillir beaucoup de festivaliers cette année.
0: Bon, alors, c'est un événement qui s'adresse, j'imagine, à toutes les générations. On est d'accord ?
1: Oui, on est d'accord, en effet. Peu importe l'âge, du moment que l'envie est là de rencontrer du clown, de voir ce que c'est un spectacle clown, on accueille tout le monde.
0: Bon, la figure du clown, justement, en 2026, pourquoi vous avez voulu le mettre en avant à Barjac, ce fameux clown ?
1: Oui, alors, c'est vrai qu'on constate un engouement certain et de plus en plus important pour le clown, hein, qui se manifeste par l'émergence de nouveaux festivals en France. Je pense à la Grande Famille des Clowns, qui regroupe plusieurs festivals sur ce thème. Et l'offre de formation à la pratique clownesque évolue énormément. Et on s'est dit que créer un tel événement en Lozère, ça pourrait s'inscrire dans une offre culturelle de proximité et favoriser ainsi la qualité du cadre de vie local. Barjac, c'est un lieu dans lequel on a une activité depuis 2010. La compagnie propose aussi un atelier théâtre à l'attention des adultes. Et on s'est dit pourquoi pas, avec les relations qu'on a avec la municipalité et les associations locales de la commune, on s'est dit allez, on tente de créer quelque chose, de faire en lien avec les énergies locales, de pouvoir être partenaire des associations sur la commune et de proposer cet événement. En plus, on a la chance d'avoir une salle mise à disposition par la mairie de Barjac et on a pu s'y installer les éditions précédentes. Donc voilà, on a sauté sur l'occasion.
0: Alors, le clown, justement, le clown en 2026, on le disait, c'est quoi pour vous, ce fameux clown de 2026 ? Est-ce qu'il y a des tendances, justement ?
1: Alors, il y a autant de couleurs qu'il y a de clowns, autant de clowns qu'il y a de couleurs qu'il y a de personnes. À mon sens, pour moi, le clown, c'est la liberté d'être, la liberté d'exprimer toutes les émotions, toute la palette d'émotions, la liberté d'aller à la rencontre de l'autre. C'est la simplicité incarnée, la vulnérabilité, comme vous l'avez dit tout à l'heure, et sans aucune autre prétention que d'être présent, que d'être là maintenant, dans l'instant présent. Le clown, c'est un chemin. Et sur le chemin, il y a des rencontres, hein, comme dans la vie de tous les jours. Et je pense que ce personnage permet vraiment l'ouverture de tous les possibles.
0: 7e édition du Festival du Clown à Barjac, vendredi 28, samedi 29, dimanche 30. Le pass 5 spectacles est à 45 euros. Le plein tarif pour un spectacle, 12 euros. Et vous pouvez réserver sur helloasso.com en allant sur la page de la compagnie 1, 2, 3 Soleil. On en reparle juste après Hérold.

0: Lycée Gare Lozère. C'est l'un des tout premiers morceaux de reggae à avoir connu un immense succès en France à la toute fin des années 70. OK Fred, Harold Dunkley, Jamaïque bien sûr. Allez, la 7e édition du festival du clown à Barjac en Lozère. Cette édition 2026 s'appelle Comme un coquelicot. 3 jours de fête à un quart d'heure à l'ouest de Mende. Vendredi 28, samedi 29, dimanche 30. C'est un événement organisé par la compagnie 1, 2, 3 Soleil. Chargée d'administration de la structure, Corinne Defive est en ligne avec nous. Alors, en première partie d'interview, on a évoqué l'événement lui-même. Deuxième séquence, celle du coup de cœur. Votre coup de cœur, en l'occurrence, hein, Corinne. Une chose qui vous tient à cœur et que vous recommandez aux auditeurs d'ici Gare Lozère. Ils vous écoutent, ces auditeurs. Corinne.
1: Oui, alors j'aimerais que tout le monde puisse venir voir tous les spectacles, mais vous me demandez un choix.
0: Et oui.
1: Très compliqué. Chaque spectacle me porte énormément. Ah, c'est terrible. Mais j'avoue que, allez, je me lance. Morera de la compagnie Exquise à 15h30 le samedi 29 août m'appelle le plus. Je suis désolée pour les autres compagnies, les autres spectacles, mais voilà, c'est personnel. Hein. J'avoue que si vous me demandez vraiment, vraiment, personnellement, je dirais que ce spectacle vaut le détour. Mais quitte à être sur place, autant continuer l'événement et de profiter de la suite de la programmation et surtout le soir du repas du village.
0: Et oui, ça c'est important, le repas du village, il a lieu à quelle heure justement? C'est toujours samedi 29, on est d'accord, et c'est à quelle heure?
1: Voilà, c'est à 19h.
0: 19h, et je...
1: chez Assen, le Tipaza.
0: Qu'est-ce qu'on va manger?
1: Ça mange un couscous.
0: Ah bah c'est très bien, et je crois que voilà. le tarif c'est 15€, hein, me semble-t-il.
1: Par personne et 10€ enfant, voilà.
0: Bon, merci beaucoup Corinne Defive. Merci à vous.
1: Merci.
0: Corinne, donc chargée d'administration de la compagnie 1, 2, 3 Soleil qui organise la 7e édition du Festival du Clown à Barjac, on l'a dit, vendredi 28, samedi 29, dimanche 30. Alors, on rappelle quand même hein, la billetterie. Le pass 5 spectacles, il y en a 5. Il est à 45€. Le plein tarif pour un seul spectacle, c'est 12€. Vous pouvez réserver sur helloasso.com en allant sur la page de la compagnie 1, 2, 3 Soleil.
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0: Ici Gare Lozère, toujours du monde actuellement hein, sur la jonction Pasteur Marc Bogner, Aliende. On en reparle en détail juste après Marc.

0: Cigare Lozère Escroc, c'est Marine, bien sûr, 18h29.
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0: Oui, tous les jours à vos côtés sur les routes de la Glonimoise notamment. Alors, on a du monde actuellement hein, sur la N106 au départ du rond-point qui fait la jonction avec le boulevard Pasteur Marc Bogner. Voilà, c'est juste avant l'autoroute, bien évidemment. Du monde aussi actuellement sur l'avenue Jean Jaurès. Hein, quelques ralentissements au niveau aussi du côté de Quai de la Fontaine. Voilà, juste à la sortie de l'avenue Jean Jaurès. Quelques ralentissements aussi de l'autre côté. C'est-à-dire sur la route de Beaucaire. C'est très léger, hein, c'est très léger. Et puis on rappelle qu'il y a quelques travaux qui perturbent un petit peu la circu sur la Liène D. Ça c'est côté sud, au sud de la gare de Nîmes, sur la Liène D. Donc voilà, si vous pouvez éviter le secteur, ce serait parfait pour vous ce soir. 18h30, on vous souhaite une bonne route. Rentrez bien, tout en douceur bien sûr, hein. Pas d'excès.
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0: Les coulisses télé de Johan Rock juste après deux titres à la suite. Il y a Yann Müller qui arrive. Il est calé juste après. Eros la Mazzotti, c'est pour vous. C'est l'Italie, c'est la Dolce Vita. 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

0: Au départ, la chanson s'appelait Le Chasseur, chef-d'œuvre de Michel Delpech, revisité par Yann Müller. Elle est devenue Les Oies Sauvages à l'été 2024. Hyper sympa. Allez, c'est parti.
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0: Avec les petits glaçons, bien évidemment. Joanne Rock, aujourd'hui, vous nous parlez du magazine Nouvelle Série dispo sur Slash, c'est le média social des 18-30 ans de France Télévisions.
3: Son titre, le magasin, le lieu qui sert de décor à cette série qui est une réserve au sein d'une agence de création de contenu. On y trouve tout un tas d'accessoires, du matériel, des costumes, des décors, une vraie petite caverne d'Ali Baba dans laquelle travaillent Enzo et Jade, les deux personnages principaux qui doivent au quotidien répondre aux demandes les plus fantasques des créateurs de contenu.
4: Le magasin, est-ce que vous êtes chaud ce soir ?
5: On a une liste de matos, on doit aller le chercher au stock et le mettre sur le chariot. Tu sais, c'est lourd tout ça.
6: Ah, on a l'habitude.
5: Ça va, Escobar ?
7: Bien sûr que ça va.
6: Tu as un trou, toi, dans l'oreille ?
3: C'est Boris Barou qui réalise cette série humoristique conçue pour le digital. La comédie, il l'a grandi avec. D'abord parce que son père se prénomme Olivier, la moitié du tandem Cadet-Olivier, et puis parce que Internet, il est tombé dedans quand il était tout petit.
8: J'ai d'abord été un spectateur. Moi, je regarde YouTube depuis que je suis tout petit. J'ai grandi aussi avec cette génération-là. En commençant à écrire et en commençant à réaliser, à jouer aussi, j'ai pu me faire ma place aussi sur YouTube et faire des créations, etc. Donc, je me suis toujours senti assez proche de ce milieu-là parce que c'est un levier. Quand j'ai vu que je voulais faire ça, de créer du contenu, de raconter des histoires, etc., ça m'a paru être le meilleur billet pour le raconter. Et au passage, évidemment, j'ai rencontré les Squeezie, les Cypriens, j'ai pu les regarder et aussi m'inspirer d'eux, qu'ils fassent de la fiction ou du divertissement. Je trouve qu'il y a beaucoup à prendre.
3: Et justement, au casting du magasin, on retrouve nombre de youtubeurs qui jouent leur propre rôle dans la série. Juju Fitcats, Étienne Moustache ou Justin Bisou. Si leur nom ne vous dit rien, vos enfants, eux, verront forcément de qui il s'agit. Rassurez-vous, parmi les guests, on trouve aussi quelques figures familières de notre bonne vieille télévision, comme Samuel Etienne et Jamie Gourmaud. Au total, 24 épisodes de 3 minutes maxi pour cette première saison. Car une série écrite pour les réseaux sociaux, ça signifie un format différent de celui de la télé, comme me l'a expliqué son réalisateur.
8: Oui, il faut pour moi faire attention à la plateforme de diffusion, à la manière dont c'est diffusé, à qui va consommer le contenu. Parce que voilà, il y a des codes et il ne faut pas non plus complètement s'en passer. Oui, il a été question de rythmer peut-être un petit peu plus la série parce qu'elle est faite pour les réseaux sociaux que si on avait fait un 8x52 pour une plateforme. C'est pas la même dynamique. Je trouve ça intéressant de prendre en compte, ouais, le biais de diffusion et de savoir coller à ça. Donc oui, il faut qu'on comprenne l'enjeu de l'épisode assez rapidement pour qu'il puisse rester et nous suivre.
3: Le magasin, c'est une série à découvrir cet été sur la plateforme France.tv.
0: Merci beaucoup, Joanne Rock. Vos coulisses télé sont à retrouver, bien évidemment, sur l'appli ici ou sur ici.fr. Les coulisses télé, tout simplement, vous tapez ça. La nature, nature en fête avec Lorraine Deltel. Et oui, la faune du Gard et de la Lozère, bien évidemment, juste après. Bill Baxter, Embrasse-moi idiot, c'est encore un tube des années 80. Vous le savez, c'est la décennie qu'on adore. 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

0: Garloser, embrasse-moi idiot, le tube de Bill Baxter à l'été 85. Tiens, petit devoir du soir, heureusement c'est ludique, hein, rassurez-vous. Si vous recherchez le clip d'époque sur internet, amusez-vous à regarder la fin. Oui, parce que à la fin du clip, justement, il y a le groupe légendaire Téléphone qui fait une apparition surprise, hyper sympa.
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0: Le Drive, 17h-19h, avec l'un de vos rendez-vous de l'été, Nature en tête, 100% dédié à la faune et à la flore du Gard et de la Lozère, Lorraine Deltel.
3: Est-il normal de voir à cette époque des jeunes oiseaux au sol, des jeunes qui ne sont pas encore autonomes? Eh bien aujourd'hui, nous sommes avec vous, Christian Hubert. Merci d'être de retour parmi nous. Vous êtes bénévole au COGAR, le centre ornithologique du Gard. Et vous allez nous expliquer pourquoi la réponse est oui. Oui, ça peut être normal. Alors cela ne concerne pas toutes les espèces, bien sûr, mais il est fréquent de croiser de jeunes oiseaux très communs, comme des merles, par exemple, des jeunes merles qui sont au sol. Et dans ces situations, le meilleur réflexe n'est pas forcément d'intervenir, bien au contraire.
4: Alors il y a bon nombre d'espèces que l'on va retrouver au sol. Ce qui est tout à fait normal, c'est leur façon de vivre. Il y a un risque bien sûr plus fort d'être la proie de prédateurs. Alors prédateurs, bien sûr, eux aussi, ils sont des petits à nourrir. Hein, donc c'est une balance qu'il faut toujours avoir bien en tête. Mais on peut également, si on voit l'exemple du merle, c'est de le prendre et puis de le mettre, par exemple, dans la haie, un peu plus haut dans la haie, mais à l'intérieur, un peu en hauteur dans la haie. Et puis il s'agrippera, il restera. S'il veut le redescendre, il redescendra. Ça, vous ne l'empêcherez pas. C'est une façon de vivre. Pour les nidifuges qui vont quitter le nid sans savoir voler. Donc on les reconnaît facilement, ils ont du duvet, ils sont bardés de duvet, donc ils n'ont pas leur plume de vol encore développée. Je pense beaucoup aux rapaces nocturnes, chouettes et hiboux, c'est très fréquent. Le grand-duc, par exemple, les petits, dès qu'ils arrivent à marcher sans savoir volter, hop, ils quittent l'air et puis ils vont voir à droite et à gauche. Mais ils sont très mimétiques et savent se cacher dans la nature. En ce moment, ça va être le cas, beaucoup des petits ducs. Hein. Il est entièrement nidifuge, il va très vite au sol. Donc si vous en rencontrez un, surtout ne vous inquiétez pas. S'il est trop visible, vous prenez une petite caisse en carton, vous le mettez dedans et vous essayez de le faire grimper à 1 mètre du sol, au moins essayez de le cacher et puis de le laisser tel quel. C'est sa meilleure façon de survivre, c'est de retrouver leurs parents, et les parents vont obligatoirement rester là 2-3 jours à tourner autour pour venir les nourrir. Donc vous n'avez pas à vous inquiéter. Et sachez une chose, une grande précaution, armez-vous de gants, hein, parce que là on a affaire à une espèce

0: pèsent, même tout petits, même poussins, les griffes, je vous assure, c'est des vrais couteaux. Hein.
1: Aïe aïe, donc des gants et surtout pas d'intervention systématique, c'est ce qu'il faut retenir aujourd'hui. Merci Christian.
2: Et merci à vous Lorraine Deltel, Nature en Terre, t'as retrouvé bien évidemment sur l'appli ICI ou encore sur ICI.fr. Deux titres à la suite, 18h47, on a Céline Dion qui arrive après Cock Robin, When Your Heart Is Weak, les années 80 encore et toujours.

0: Et ici, Carl Auzet, on a envie de dire merci à Céline Dion. Elle dit d'ailleurs merci à Jean-Jacques Goldman pour ce titre. Bonjour, pardon, merci. Les infos dans 5 minutes.
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0: Ici Carl Auzet, c'est l'été effectivement et on va danser avec Genesis juste avant les infos de 19h. Le journal arrive.

0: Collins, Genesis, I Can Dance, les années 80.
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0: Mercredi 19 août, ici, Gare Lozère. Il est 19h. Le journal, tout de suite.
2: Une marche blanche pour dire la colère et la tristesse à Bolène, dans le Vaucluse. Les proches de Katerina ont voulu rendre hommage à cette mère de famille retrouvée morte au début du mois. Elle qui avait dénoncé des violences de la part de son ex-compagnon. Il est en détention provisoire, suspecté du meurtre. Dimitri Morgado, vous êtes sur place pour cette marche blanche et l'émotion est forte.
3: Oui, le cortège est revenu à la mairie là il y a quelques instants. Il reste plusieurs centaines de personnes. Elles étaient au moins un millier à défiler il y a encore quelques minutes. Et l'émotion, vous le disiez, était forte, notamment au moment où le cortège s'est arrêté devant le domicile de Katerina. Sa maman, qui est venue de République tchèque, s'est effondrée devant la photo de sa fille accrochée sur la porte de la maison. Il y a beaucoup de tristesse ici, beaucoup de colère et d'incompréhension aussi. Katerina avait porté plainte en juin pour des violences commises par son ex-compagnon sur cette place de la mairie. Il y a en ce moment des prises de parole. Elles vont se poursuivre encore une dizaine de minutes avant la fin de cette marche blanche.
2: Dimitri Morgado, ici Vaucluse, en direct. Le plus grand pédocriminel français au cœur d'une nouvelle information judiciaire ouverte par le parquet de Lorient pour 40 agressions sexuelles et 10 viols. Joël Le Squarnec, lors du procès l'an dernier où l'ex-chirurgien a été condamné pour près de 300 viols et agressions, de nouvelles infractions étaient apparues et de nouvelles plaintes déposées pour des faits non prescrits qui datent de 1987 à 2017. 5 suspects, 2 semaines après le cambriolage du musée Jacques Chirac en Corrèze, 5 Lyonnais qui viennent d'être mis en examen et placés en détention provisoire pour un autre vol commis en Suisse la semaine dernière. Des vérifications sont en cours pour déterminer leur implication. Alors que la vague de chaleur qui est en train de s'achever est la deuxième plus longue jamais enregistrée par Météo France, les autorités sanitaires font un bilan du début de cet été caniculaire. Santé publique France recense 7307 morts de plus que la moyenne sur la période entre le 24 mai et le 22 juillet. Une surmortalité dont les causes ne sont pas précisées. Vous avez regardé en détail ce bilan, Nicolas Joly, et on remarque que le phénomène est moins marqué en juillet que lors de la précédente vague de chaleur en juin.
4: On compte 1243 décès excédentaires, c'est le terme scientifique, au mois de juillet. Il s'ajoute aux 5764 morts recensés fin juin. Près de 3/4 ces décès concernent les personnes âgées de 75 ans et plus, et ce, dans toutes les régions, sauf la Corse, où la chaleur fut moins violente cet été. La région la plus touchée, avec 236 morts de plus que la moyenne, c'est la région Pays de la Loire. Concernant les lieux où surviennent ces décès, on relève les hôpitaux, les EHPAD, mais aussi, un peu plus souvent que d'habitude, à domicile. En additionnant les chiffres de juin, juillet et les 300 morts recensés au mois de mai, on obtient un total de 7307 décès excédentaires depuis le début de la canicule. On ne peut pas les attribuer avec certitude à la chaleur. Ce sont des décès de toute cause, indique Santé publique France. C'est en tout cas moitié moins que lors de la canicule meurtrière de 2003 qui avait coûté la vie à 15 000 personnes.
2: Et il faudra attendre octobre pour le bilan définitif. Merci beaucoup, Nicolas Joly. Il avait été l'un des premiers soutiens d'Emmanuel Macron. François Patriat est mort aujourd'hui, un mois après un grave accident de vélo. Le président du groupe macroniste au Sénat avait 83 ans, sénateur de la Côte d'Or, ancien ministre, ancien président de la région Bourgogne. Le chef de l'État dit perdre un ami cher. Quelques heures pour fabriquer de jolis souvenirs d'été. Comme chaque année, le Secours Populaire organise la journée des oubliés des vacances. 3500 enfants d'Île-de-France ont donc découvert aujourd'hui la plage de Deauville avec au programme des coquillages et des éclats de rire. Claire Loilier.
5: Zahara et son amie Mariama ne sont pas parties en vacances de l'été, alors elles ont profité à fond.
6: C'était super bien. On a bien joué.
7: C'était trop bien. C'était avec notre bouée.
6: C'est un crocodile.
7: C'est un crocodile qu'on a acheté à Action.
5: Qu'est-ce que t'aimes bien, tu peux me dire?
6: J'aime bien l'eau, j'aime bien nager, il y a du monde.
5: Et après la baignade, Précieuse et ses amis ramassent de véritables trésors.
8: Là, on a ramassé des coquilles, on les rince.
9: Il peut y avoir une perle là-dedans.
5: Tu crois ?
9: Oui, ça souffle pas.
5: Dans l'après-midi, la pluie et le vent poussent les maîtres nageurs de la plage de Deauville à interdire la baignade. Heureusement, les bénévoles comme Tiffany et Lydia ont prévu beaucoup d'autres activités. Objectif, créer de beaux souvenirs pour les enfants.
10: C'est pour leur offrir une journée inoubliable, ouais, pleine de souvenirs. Et dans mon groupe, moi, j'ai deux filles qui n'ont jamais vu la mer.
11: Elles t'ont dit quoi là quand elles sont sorties du bus?
10: Ah ben, elles étaient très excitées, très contentes et très joyeuses. Voilà, de belles histoires à raconter pour leurs camarades à la rentrée scolaire.
11: La première chose qu'on demande à l'école à la rentrée, c'est qu'est-ce que vous avez fait pendant les vacances? Et du coup, bah, généralement, ils n'ont rien à raconter. Donc là, du coup, ils peuvent au moins raconter cette journée-là et pouvoir plus facilement s'intégrer aussi.
5: Paris réussi, les enfants repartent heureux, même si quelques averses auront écourté la journée.
2: Un reportage signé Claire Loilier.
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12: Aujourd'hui pourrait bien être le dernier jour de cette interminable canicule, mais pour l'heure, le temps reste très ensoleillé et chaud. La situation va se dégrader en fin de journée avec un risque orageux ce soir dans le Gard et le sud de la Lozère. La nuit aussi s'annonce très instable avec des orages et des averses. Le Gard et la Lozère sont placés en vigilance jaune orage. Les températures resteront élevées dans le Gard avec encore 21 à 25 degrés cette nuit. Demain, toujours des orages, un ciel instable, mais des température plus douce avec 31 degrés au maximum dans le Gard.
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14: Bonsoir à tous, c'est l'heure de l'apéro pour certains. Je le sais, j'ai vu des photos. Mais attention, hein, même si vous n'avez aucun verre ni aucune cacahuète en main, vous êtes aussi les bienvenus. C'est 100% années 80. Avec ou sans boisson, c'est l'idéal à cette heure-là. Et ça commence comme ça.

0: Ma place dans le trafic, c'était Francis Cabrel.
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0: Et oui, quand il était obligé de vivre à Paris dans le quartier de la Défense, Francis Cabrel se sentait oppressé. Bon, normal, hein, quand on connaît la douceur de vivre de son village d'Astafort, où il vit la plupart du temps. N'empêche que de ce problème, il en a fait une chanson à retrouver sur l'album Carte Postale sorti en 1981. En parlant de carte postale, n'oubliez pas d'en envoyer d'où vous êtes. Ça fait toujours plaisir à ceux qui restent en place. Ça prend 3 minutes, comme une chanson de Kate Bush. Oh bah ça tombe bien. Running Up That Hill.
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0: C'était Noé Wheeler.
1: Toi, femme publique. Un petit tube et puis s'en va. 11e au top 50 quand même en décembre 1985. Un tube qui se vendra quand même à plus de 300 000 exemplaires. Bah, c'est un joli succès pour cet artiste qui avait pendant quelques années été directeur artistique de la maison de disques de Claude François. Et ben voilà, vous écoutez 100% années 80. Des tubes, des souvenirs, des anecdotes, c'est jusqu'à 20h. Et dans un instant, c'est Renaud avec « Dès que le vent soufflera ».
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1: Du sport, de la musique, ça sera un samedi bien rempli avec les champions du vélo qui prennent la route dans le Gard, le tour cycliste U19 Causse Aigoual Cévennes, donc des cyclistes de 17-18 ans et les cyclistes du Pays Sommière qui se rassemblent avec 3 étapes dans le département et samedi vous pourrez assister au départ, voir les équipes, encourager les coureurs avant leur passage sur les routes. Une belle occasion de voir les futurs grands noms du cyclisme. Rendez-vous ce samedi, ça commence à 10h par la présentation des équipes et à 13h30, vous ne pourrez plus les voir parce que le départ est à 14h30 du côté de Souvignargues et donc il faut qu'ils se préparent. Attention aux routes aussi qui pourraient éventuellement être bloquées. Autre idée, changement de braquet, 26 chanteurs pour un concert gospel. Ça c'est samedi, c'est de 18h à 19h30 et ça se passe au temple de Combasse avec des morceaux qui vont franchement vous donner envie de taper dans vos mains.
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0: Michael Field, c'était Moonlight Shadow.
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0: Bon, on connaît ses chansons, mais on peut pas dire que Michael Field soit le genre d'artiste dont on collectionne les photos ou qui déclenche des cris d'hystérie de fans quand il fait une apparition publique, non. Il est timide depuis son plus jeune âge, et c'est d'ailleurs pour cela qu'il s'est réfugié dans la musique lorsqu'il était enfant. N'empêche que son parcours est jalonné de succès, dont ce Moonlight Shadow devenu un classique dès 1983. Lui aussi, il est plutôt discret, hélas, depuis très longtemps. Jean-Jacques Goldman, tout de suite, Je marche seul.
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0: Elton John, c'était I'm Still Standing. Ah, j'ai encore une anecdote qui sert à rien pour ce titre, mais sachez-le, ce tube de Sir Elton John est l'hymne d'entrée en tournoi de l'anglais James Wade, un des plus grands joueurs professionnels de fléchettes, très populaire chez nos amis britanniques. Pour la suite, c'est dans un instant, dès 20h, les essentiels de Décibels avec Émilie Mazoyer, mais avant cela, France Gall résiste juste après ça.
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2: Un chanteur, oh là là, une des plus belles voix de France. Il est auteur et compositeur également. Il fête cette année ses 20 ans de carrière.
3: C'est comme ça, qu'est-ce que je peux faire? Comme ça, qu'est-ce que j'y peux?
2: Mais je sais ce que je veux. Je veux Christophe Willem dans mon émission. Et... oh, mon vœu est exaucé. Bonsoir.
4: Non mais l'introduction, bravo.
2: Toujours.
4: Non mais il y a un step là.
2: T'as vu?
4: Ah, si si, bravo.
2: On sait recevoir. En 20 ans, il a vendu 1 million de disques, sorti 6 albums et le 7e est en approche. L'excellent Christophe Willem est dans Décibel. Youpi. Christophe Willem, ou comme dirait Johanna dans Hélène et les garçons, mon cri-cri d'amour. Comment ça va?
4: Ça va très bien, très très bien. Non, vraiment en pleine forme et tout, très content.
2: Bah moi aussi, il y a une nouvelle chanson, elle s'appelle Système.

0: a qui n'ont pas besoin de logiciel pour chanter juste. C'est le cas de mon invité de ce soir. Non, mais quelle voix, Christophe Willem.
1: Merci.
0: Système. On va en parler tout à l'heure de cette nouvelle chanson. J'ai essayé de gratter des infos sur le nouvel album.
1: Ah oui, je sais que je te connais. Hein.
0: Voilà. Même si ton attaché de presse en coulisses, juste avant que l'émission commence, a dit « Sois sage et ne raconte pas tout ».
1: Non.
0: Donc voilà, débrouille-toi avec
1: baïonnée.
0: Ça. Mais je voudrais quand même... C'est un peu sexy, ça.
1: Oui, un petit peu, je trouve.
0: Ouh là là, il fait chaud. Il est que 20h03. Christophe, avant, il faut qu'on parle de la dernière fois qu'on s'est vu, c'est-à-dire Corsu Mezzu Mezzu.
1: Ah ouais.
0: C'est fou. Stade Vélodrome. Tu chantes. Il y a une quarantaine d'artistes qui sont là. Il y a 3000 choristes. Enfin, c'est complètement fou. Stade Vélodrome à Marseille et Patrick Fiori, donc qui fait chanter tout le monde en Corse. Cette chanson Lettera d'Argentina, là, t'es en duo avec Alizé sur l'album Corsu Mezzu Mezzu. Mais ce soir-là, t'étais pas avec Alizé.
1: Oui, c'est avec lui, s'appelait Delia.
0: Ouais, c'est ça.
1: Et avec qui j'avais déjà chanté d'ailleurs. Il y avait une autre opportunité comme ça une fois en Corse. Et, ouais. Et du coup, Alizé pouvait pas être avec nous ce jour-là. Et c'est Delia qui l'a remplacé. Oh là. Et très, très bien remplacé. Donc, j'étais heureux de la retrouver. Et
0: bah,
1: puis,
0: oui.
1: Je pense que pour elle, ça lui a dit quand même une petite dose de stress supplémentaire. C'est coucou, on va chanter. C'est pas on va chanter au Troquet du Coin, c'est on va chanter au Vélodrome.
0: Au Vélodrome,
1: ouais, non, c'était fou.
0: Autre moment de live que tu as vécu avant de faire ton retour avec System, c'est ton invitation au concert de Théodora.
1: Ah ouais.
0: Théodora qui a 20 ans et des poussières, qui a raflé 4 victoires de la musique cette année sur 5 nominations. C'est vraiment la chanteuse dont tout le monde parle. Elle faisait son premier Zénith de Paris et elle t'a invité, ça a donné ça. Quand tu sais...

0: milliers de gamins qui ont l'âge de la chanson.
1: Incroyable.
0: Et qui la chantaient. Et c'était un moment fou. Est-ce que tu peux me raconter comment tu t'es retrouvée au Zénith de Théodora?
1: Mais écoute, l'histoire, elle est vraiment, vraiment folle. Théodora et son équipe, les deux, en fait, m'ont contacté via Instagram.
0: D'accord.
1: À peu près 3 semaines avant et m'a expliqué un peu le concept. Il dit voilà, en fait, je serais hyper contente si tu me dis oui. On voudrait que tu viennes chanter double jeu sur scène. Alors moi je dis c'est génial. Enfin,
0: t'étais familier flatté avec son travail à elle.
1: Bien sûr. Ouais, voilà. Enfin, moi j'ai toujours dit, tu vois, aussi bien du son que le travail d'image. Il y a un énorme travail d'image avec Théodora que je trouve fascinant. Enfin pour moi ça me rappelle vraiment les grandes heures de Grace Jones, Jean-Paul Good. Tu vois les clips hyper travaillés. Donc elle fait beaucoup de bien, je trouve, à la musique française vraiment. Et donc très très très flatté et en même temps hyper flippé. C'est-à-dire que t'arrives sur une scène du Zénith de Paris. Donc déjà, bon, c'est quand même assez flippant le Zénith, on dirait pas, mais quand même.
0: Si, quoi, il y a des milliers de personnes.
1: Oui, et puis là, t'es quand même dans une salle chauffée à bloc parce que c'était la première de Théodora au Zénith. Donc si tu veux, tu te dis, mais comment ça va se passer?
0: Oui, et comment je vais m'intégrer dans le show?
1: Mais complètement.
0: Oui.
1: Et en fait, Théodora, avec donc pas mal de guests, ce qu'elle a fait dans pas mal de shows, de concerts qu'elle a fait, et elle me dit, voilà, j'ai une personne avant toi, il y a Gims qui vient après, il y a Rema. Non, mais j'y attends, mais qu'est-ce que je viens foutre au milieu?
0: T'étais comment dans les coulisses?
1: Non, mais je t'explique même pas. Une boule au ventre, j'ai perdu 47 kilos en allant sur scène. Non, mais vraiment, et la pire, c'est que même mon équipe était là. J'étais là, non, mais je vous en supplie, vous vous rendez pas compte, le trac que j'ai, c'est quand même hyper flippant. Et plutôt que de me dire, mais non, ça va aller. Non, franchement, c'est vrai que c'est chaud. Non, mais vraiment, ils me disaient ça.
0: Ils sont terribles.
1: Mes amis et tout avant. Ouais. Parce que, évidemment, quand elle m'a proposé, je dis oui. Tout de suite. Puis après, tu réfléchis, en fait.
0: Et tes proches, ils commencent à te dire, t'es vraiment courageux, hein, d'y aller.
1: Ah non, mais je te jure, après, par contre, c'est là que je me suis dit, mais c'est dingue. Tu vois, ma nièce qui a 20 ans, justement, hyper fan de Théodora, comment te dire que je suis son tonton préféré? C'est-à-dire que d'un seul coup, non, mais t'as chanté avec Théodora, quoi. Ouais. Mais tu la connais bien, t'es pote avec. Bah, on va pas non plus faire une bouffe tous les 4 jours. Mais, il y a une rencontre artistique qui s'est passée, qui a été vraiment géniale. Parce que vraiment, je tiens à le dire, mais vraiment, elle a été, mais d'une générosité, elle, toute son équipe, vraiment. Dès que je suis arrivé en répète l'après-midi, le dimanche après-midi, tout le monde hyper cool. Mais que ce soit, je te dis, du manager, du technicien, des danseurs qui étaient sur scène, en disant, oh, mais quand on a vu que t'étais là aujourd'hui, on a halluciné. Elle nous avait dit, elle m'avait parlé de l'idée, mais on savait pas si t'allais venir ou pas. Enfin, vraiment, c'était hyper bon enfant, super ambiance. Vraiment à l'image de ce qui s'est passé après sur scène avec le public, qui était carrément improbable. C'est-à-dire que tout le monde connaissait la chanson, mais par cœur.
0: Est-ce que tu en doutais de la qualité intemporelle et du tube qui dure de double jeu? Est-ce que là, tu te l'es pris un peu en pleine poire?
1: Bah là, franchement, ouais. C'est-à-dire que le côté intergénérationnel comme ça, j'avais pas idée que c'était à ce point. Et après, si tu veux, on a vachement parlé, ils m'ont dit, mais non, mais tu te rends pas compte. En plus, il y a une trend sur TikTok qui existe depuis pas mal de temps. Et donc, c'est vrai qu'il y a tout un tas de jeunes qui se sont emparés de ce titre. Et je pense qu'aussi, Théodora, c'est ça qui la faisait marrer. C'était de se dire, bah attends, on va lui demander de venir, vu que tout le monde est un peu en train de reprendre le titre, ça serait génial qu'il accepte. Et bon, bah du coup, je l'ai fait. Mais c'était fou, tu vois, vraiment. C'était comme dans mes concerts, c'est-à-dire que vraiment, tu vois, je lâchais le micro, tout le monde connaissait les paroles, enfin, j'ai trouvé ça ouf, et c'était tellement, tellement bienveillant. Il y avait beaucoup de bienveillance dans cette salle, et tu vois, avec tout le bordel qu'on vit en ce moment, ça fait vraiment du bien. Tu dis vraiment, la musique a ce pouvoir, je pense qu'aucune autre chose ne peut avoir de fédérer à ce point-là, et j'ai trouvé ça fou.
0: On va se plonger maintenant dans une nouvelle chanson qui s'appelle

0: extrait de ton 7e album.
1: Ouais. C'est vrai que c'est 7e album, c'est vrai que ça passe très très vite.
0: Ouais. Et 20 ans de carrière, c'est très mignon d'ailleurs, parce que avant de lancer System, la nouvelle chanson, et donc finalement de mettre en place tout ce 7e album et d'annoncer ton retour, t'as fait un petit récap des 20 dernières années.
1: Bah carrément.
0: Et que évidemment que la première fois de ta vie que t'étais en studio pour enregistrer ton premier album, si on t'avait dit on se retrouve pour le 7e avec 20 ans de carrière,
1: j'aurais dit mais c'est une blague, je pense que ouais. Pas du tout. Non mais c'est ça qui est fou en fait avec ce métier, c'est que t'es tellement dans une dynamique, tu rencontres tellement de gens et que la musique, on en parlait tout à l'heure, mais la musique ça sert à fédérer, ouais. Et en fait toutes ces rencontres, ça te nourrit énormément aussi. Là sur ce nouvel album justement, bah, comme System par exemple, j'ai bossé avec une nouvelle équipe aussi, donc c'est Noé Tristram et Marceau, c'était la toute première fois que je bossais avec eux,
0: okay.
1: Donc je me suis amusé, il y a aussi des équipes plus anciennes, donc on a mélangé tout ça et c'est toujours enrichissant parce que c'est vrai que nous on voit pas le temps passer. Réellement, c'est-à-dire que quand on me dit 20 ans, tu vois, quand vraiment j'ai réalisé que ça faisait 20 ans, en fait, moi, j'ai l'impression que c'était hier, en même temps que c'était une autre vie. Enfin, oui. Tu vois, il y a un truc un peu bizarre, comme quand tu vis un truc qui chamboule littéralement ta vie, en fait, parce que réellement, la Nouvelle Star a complètement chamboulé ma vie.
0: Et c'était il y a 20 piges.
1: C'était à 20 ans, ouais, exactement.
0: Ouais. C'est fou. Et alors, ce qui me fait plaisir, c'est que tu dis que tu t'es amusé pour préparer ce nouvel album, parce que si on rembobine un peu, avant Covid, il y a ton album Rio en 2017, ouais. L'après Rio, c'est pas passé très bien.
1: C'est pas ouf, non, voilà. Carrément.
0: T'as pas kiffé le disque, alors que je trouve sous-côté, parce que moi je le trouve vraiment cool, mais en tout cas, il a pas marché autant qu'il aurait dû, donc tu perds un peu confiance,
1: ouais.
0: Tu perds un peu envie.
1: Exactement.
0: Bim, 2020, le Covid.
1: Ouais, par-dessus, histoire d'en mettre une petite couchette.
0: Ouais. Et finalement, quand même, tu reviens avec Panorama en 2022, qui cartonne, qui fait une très belle tournée et tout. Et donc, mais oui, moi, je me suis dit, bon...
1: Dans quel état d'esprit
0: j'étais ? Dans quel état tu aimes de retourner à ta table de travail, finalement ? Est-ce que, voilà, on est plutôt confiant ? Est-ce que tu as gardé cette confiance et cette joie de Panorama ?
1: Alors, en vrai, je ne suis pas dans un truc de confiance. Si tu veux, je suis plutôt dans un truc, mais je pense que c'est... justement, tu parlais de l'échec de l'album Rio, entre autres.
0: Oui, enfin, relatif, hein, parce qu'il a quand même existé, ce disque.
1: Oui, il a existé, mais c'est vrai que ça n'a pas été accueilli comme j'aurais aimé. Ouais. Et si tu veux, à chaque fois, les gens se disent « Ouais, c'est un truc d'ego quand les artistes ont des échecs. » C'est pas là que ça se situe, en fait. C'est surtout que nous, en fait, quand on défend un projet, on est la face visible de tout un tas de gens avec qui on travaille, que ce soit des auteurs, des compositeurs, la maison de disques, ton équipe, en fait, si tu veux. Et d'un seul coup, tu te dis « Merde, j'ai failli, quoi. » Donc c'est cette sensation, si tu veux, de pas avoir été à la hauteur aussi de tous ces gens qui te font confiance.
0: Et
1: tu
0: leur vois, travail ça. Et leurs efforts.
1: C'est ça qui te met un coup, en fait. Mais
0: t'as mis du temps.
1: Ah ouais.
0: Entre Rio et Panorama, il y a eu... Ans.
1: Ouais, c'était assez long entre les deux. Bah, alors après, tu l'as dit aussi, après il y a eu le Covid, qui a quand même mis tout à l'arrêt. Et en même temps, si tu veux, toutes ces expériences-là, tu vois, je pense que quand tu es au début d'une carrière, tu crains absolument le moment de l'échec, parce que tu sais que ça va arriver. C'est-à-dire que moi, si tu veux, le truc qui était écrit, quand tu gagnes une émission et que tu vends énormément de disques d'un coup avec un tube comme Double Jeu, à un moment, tu sais que tu vas avoir un petit mur sur ton chemin.
0: Ah, donc t'attendais le retour de bâton. Tu
1: alors,
0: t'es dit,
1: j'étais
0: ça arrivera
1: pas
0: un jour.
1: En mode, tu sais, comme j'attends le bus, je vais attendre le mur. Mais je me disais, ça va quand même arriver. Ouais. Tu vois, tu le sais, en fait. Parce que, bah, mathématiquement, de toute façon, dans la carrière d'un artiste, t'as des hauts, t'as des bas. Et en fait, tu vois, ce que je dis souvent, là, quand je croise des artistes aujourd'hui, en développement, il y a plein de nouveaux talents que je trouve assez hallucinants. Je leur dis, arrêtez d'anticiper ou de craindre ça. Je pense qu'il faut vraiment accueillir littéralement le truc, parce que moi, réellement, tu parlais de Rio, mais l'échec de cet album-là, en fait, moi, c'est vraiment ce qui m'a vraiment construit. C'est-à-dire que quand à un moment, tu as la sensation que t'es plus vraiment en pilote automatique et que tu dois réellement retrouver la raison première pour laquelle tu fais les choses, ben, tu vas vraiment puiser en toi et du coup, ça te donne une force très différente. Donc moi, vraiment, tu vois, l'étape Rio, qui m'a permis d'aboutir après avec Panorama, et là, ce nouvel album, j'arrive pas en me disant bah c'est super, Panorama a bien fonctionné, donc celui-là c'est pareil, ça va y aller.
0: Ouais.
1: Non, là j'y vais avec quelque chose. Je me suis beaucoup amusé. C'était très très très libérateur cet album, vraiment, parce que déjà j'ai recomposé, j'ai réécrit sur Panorama, je voulais pas parce que j'étais sur le trauma d'album Rio, donc je ne voulais pas du tout. Tu vois, j'étais vraiment dans ce truc-là.
0: Ouais, donc t'as réglé des trucs.
1: Ouais.
0: Ça c'est bien.
1: En tout cas, vraiment, et il y a eu beaucoup beaucoup de bienveillance. Tu vois, toutes ces équipes avec qui j'ai bossé sur le nouvel album. Eux, si tu veux, ils sont cette image-là. Ben, on parlait d'ailleurs du public Théodora, mais j'ai bossé avec des équipes plus jeunes. Eux, ils sont sur ce truc, mais tu te rends pas compte, en fait, de qui tu es et de ce que tu représentes pour une génération, en fait. Enfin, il y a certains qui m'ont dit, mais nous, en fait, limite, quand on t'a vu à Nouvelle Star, on s'est dit, ah ben, nous aussi, on peut faire un truc, parce que d'un seul coup, tu sortais complètement des sentiers battus. Donc, si tu veux, on se rend jamais compte de l'image qu'on envoie aux gens. Alors évidemment, tu as des haters, des gens qui t'aiment pas. Bon, ça, à la rigueur, ça existe toujours. Mais c'est bien aussi d'accepter les compliments et les choses qui te poussent, en fait. Tu vois, plutôt que t'es toujours là à t'excuser d'être là. Ah, merci, c'est gentil. Non, il faut les accueillir.
2: Il
1: faut les accueillir parce que c'est aussi ce qui te permet de grandir et d'évoluer, en fait. Donc cet album, le nouvel album, j'ai vraiment travaillé avec ce côté totalement libérateur de, il y a absolument aucun tiroir, aucune case. On s'amuse. On fait un album qui, moi, me fait du bien, qui nous fait du bien à tous. Hein, toutes les équipes avec qui je bosse sont vraiment à fond dessus. Et on se dit, bah voilà, évidemment, on espère que le public le recevra avec autant de plaisir que nous, on a eu à le faire. Mais en tout cas, si tu veux, c'est très, très, très libérateur. Et c'est d'ailleurs ce qui a amené le mec qui fait les questions-réponses, carrément.
0: J'adore, vas-y.
1: C'est ce qui a amené vraiment le thème de l'album. Le thème de l'album, c'est vraiment la liberté, mais avec un grand L, tu vois. On parle vraiment de liberté, de tout ce qui bloque notre liberté. C'est pour ça que Système...
0: Oui, alors Système, dans
1: on
0: tout ça...
1: On trouvait ça cool que ce soit le premier single, parce qu'on se disait, voilà, c'est intéressant de se dire, puisqu'on va parler de liberté après, bah, un des trucs qui bloque beaucoup notre liberté aujourd'hui, ou qui nous enferme un peu, c'est tous ces différents systèmes dans lesquels on est tous, volontairement ou pas, un peu enfermé, que ce soit les réseaux sociaux, que ce soit le système politique, le système amoureux,
0: le patriarcat.
1: Non mais le patriarcat.
0: Non mais ça va mieux.
1: Non mais
0: je vois un mot toutes les 5 minutes, mais quand ça sort, elle est contente.
1: Non mais tu vois ce que
0: oui,
1: je veux dire
0: oui,
1: ou pas
0: oui. On est dans des carcans.
1: Ouais, on est dans des carcans. Et si tu veux, Système, c'est pas du tout un titre qui dénonce genre le point levé. Non, c'est pas ça. C'est juste une question de dire, ok, on est tous là-dedans d'une manière ou d'une autre. Faut juste en avoir un peu conscience, ça permet de faire un petit pas en arrière et voilà, de le tenir à distance et pas être les deux pieds dedans. Et pour moi, ça, c'est une des étapes qui permet de retrouver un peu notre liberté. Et notre liberté, pour moi, c'est d'être un peu plus connecté avec soi-même, plutôt que d'être connecté avec tout ce qui est autour de nous en permanence. Ouais. Et donc, c'est ça, un peu le point de démarrage de l'album.
0: Écoutez la chanson, découvrez la Système. C'est le nouveau Christophe Willem.

0: thème. C'est Christophe Willem qui est de retour. Le carcan dans lequel on est, donc constat. Joyeux et sautillant, mais constat quand ouais. même. Du coup, c'est la chanson qui va ouvrir l'album. Ça va raconter une histoire un peu dans l'ordre.
1: Il y en a une autre avant qui ouvre l'album, okay.
2: Qui est La Route, qui parle d'une route où ça parle vraiment. C'est pas le titre. De toute façon, je ne te donnerai pas le titre.
0: De l'album. Ah, voilà, c'est
2: même
0: ça.
2: Même pas le titre des autres chansons. Non, titre, peut-être, je t'en lâcherai un ou deux. Ouais. Mais non, la première chanson, là, telle que c'est en train de se profiler, parce que tous les titres sont faits. Là, on est en train de peaufiner la production, en vrai.
0: Ah, mais c'est un bon moment, ça.
2: Ah ouais, non, mais c'est le meilleur. Parce que c'est là que tu dis, alors, jusqu'à où on va aller, tu vois. Donc ça, c'est assez kiffant. Pour le coup, c'est vraiment le moment que j'adore. Et il y a un titre qui parle d'une route. Voilà, cette route vers le bonheur, ce qu'on
0: cherche. Sur la route de Memphis ?
2: Ça pourrait, mais non, ça n'est pas celle-là. Donc c'est plutôt ce titre-là qui parle de ce chemin
0: okay.
2: qui ouvre. Je pense que c'est celui-là qui ouvrira l'album et puis après après ça évolue.
0: Ok. Et après
2: mais on va donc vers le début,
0: vers la liberté. En
2: exactement.
0: Tout cas,
2: et on va aussi bien dans la liberté, la libération au niveau des textes qu'au niveau du son. Toute l'équipe qui est autour, eux sont dans ce truc justement. Ils sont très contents de l'album et ils sont aussi dans ce truc de dire mais là on a l'impression qu'on retrouve un peu ta folie en fait, ce côté un peu ouais. justement hors cadre où on n'arrive pas à te mettre dans une case. Et c'est ça aussi qui m'a vachement stimulée sur cet album, c'est quand je posais la question à toutes ces équipes que je connaissais pas forcément, qui me connaissaient que à travers ma musique, et tous me disaient bah nous en fait le truc qui nous excite c'est qu'en fait on n'arrive pas trop à te mettre dans une case. Tu peux faire un truc très variété française, tu peux faire un truc un peu plus soul, tu peux faire un truc un peu électro. Et donc, du coup, on a ce truc où on n'arrive pas vraiment à te cerner totalement. Et en fait, si tu veux, c'est ça aussi qui a vachement marqué la dynamique de l'album, c'est de se dire, mais si en fait, mon style musical, c'est justement d'écouter moi ce qui me parle.
0: Ouais, et de ne pas choisir forcément.
2: Et, ouais, et de garder tout cet éclectisme-là, en fait. Et si tu vois tous les albums que j'ai pu faire depuis le début, c'est vrai que chacun est un peu dans un registre différent, parce que c'est ça qui m'amuse. Il faut qu'on s'amuse quand on fait ce métier.
0: Assemblons les pièces du puzzle, mes petits Hercule Poirot. Nous avons une chanson, Système, qui sera sans doute en deux dans l'album, rapport à la première chanson, une reprise de Sur la route de Memphis ou Sur la route toute la sainte journée de Palmas. On n'est pas encore bien sûr, mais ça sera la première. Et donc tout ça à l'automne 2026.
2: Exactement, automne. D'accord. Et alors la vérité,
0: non mais ce que mais je te supplie, dis-moi quelque
2: mais,
0: chose.
2: Mais je ne te dis que la vérité. C'est pourquoi il y a pas, je te donne pas de titre. Je n'ai pas encore de titre.
0: Ah mais ça c'est déjà une information, le fait là, que le titre soit pas là.
2: Mais pourquoi? Alors pourquoi? Ouais, tu vois, tu vas me demander pourquoi.
0: Pourquoi Christophe?
2: Alors pourquoi? Parce que tout simplement, cet album parle de liberté. Mais je vais pas appeler l'album Liberté. Enfin, c'est non. pas possible. Quoi,
0: freedom.
2: Tu vois. Non mais bah, non. Oui, mais tu vois, en anglais ça passe, mais en français non.
0: Non,
2: tu
0: c'est
2: vois.
0: Pas ouf.
2: Donc non. Donc j'ai plein d'idées et à chaque fois que j'ai une idée que je trouve intéressante et tout, je trouve que c'est trop réducteur et donc ça ne n'évoque pas suffisamment ce que je dis dans l'album. Tu vois, mais réellement.
0: Attends, on a internet. Je vais chercher.
2: Mais évidemment, j'ai
0: chant lexical de la liberté. Est-ce que tu as tapé dans Google chant lexical de la liberté?
2: Alors vas-y.
0: Eh ben voilà, parce que moi je fais des études littéraires. Pendant que toi, là, tu faisais La Nouvelle Star.
2: Vas-y, ça se trouve, tu viens de trouver un titre.
0: Chant lexical de la liberté. C'est parti. Émancipation.
2: Je l'ai évoqué un moment.
0: C'est pas mal.
2: Si.
0: Démocratie, bah, en 2027, c'est emmerdant.
2: C'est dur.
0: Choix. Choix, ça fait un peu. Non, ça va pas.
2: Et en plus, alors important.
0: Libération.
2: Alors, tu sais pourquoi choix, ça va pas?
0: Pourquoi?
2: Ben, tu vois, là, je te donne une autre info.
0: Parce qu'il y a une chanson qui
2: Il y a une chanson, pour le coup, qui s'appelle La Liberté. Il y en a une.
0: Ah, oui.
2: Qui s'appelle La Liberté. Et je démarre justement cette chanson en disant être libre, c'est pas choisir, mais c'est décider. Qui n'est pas la même chose. Est-ce que tu as déjà vu ça avec ta psy?
0: J'aime beaucoup ça. J'ai pas de psy.
2: Ah ben, écoute. Je vais les coordonnées de la mienne. Oui, non. Alors, la grosse différence.
0: On fera un tarif famille.
2: Ah, bah, un tarif de groupe.
0: Attends. Ensemble.
2: Non, mais on y va, on fait carrément un truc collectif. Non, mais tu sais pourquoi c'est important?
0: Dis-moi pourquoi.
2: Parce que quand tu choisis quelque chose, tu prends pas vraiment de risques. Quand tu choisis, c'est par exemple, bah, tiens, je vais manger, je sais pas, moi, je mange un steak frites ou une salade César. Voilà, tu choisis.
0: Choisis entre les deux.
2: Quand tu décides, il y a une part d'inconnu dedans. Par exemple, tu vas dire, bah, non. Je ne vais pas manger ça. Je ne sais pas ce que je vais bouffer, mais ce ne sera pas ça. Tu ne décides pas entre deux choses identifiées.
0: Elle est au régime, ta psy ?
2: Non. Non, mais je te jure, c'est très important.
0: D'accord.
2: La différence entre choisir et décider, elle est importante. Et quand tu décides d'un truc, par exemple, tu décides de prendre ce boulot, ou tu décides de vendre ton appart, c'est ce moment où tu décides de quelque chose et tu sens d'un coup que tu prends une décision qui t'appartient et que tu as cette part d'inconnu. Mais tu vois ou pas ? Là, je te jure, je suis très sérieux.
0: Non, mais je t'écoute.
2: Et donc, la liberté, c'est d'arriver à décider.
0: J'ai un mot qui est pas mal, là, qui est sorti dans Google.
2: Ah bon ?
0: Dans le champ lexical de la liberté, je trouve c'est cool. Et je sais pas, ça te va bien, je trouve. Et en plus, il y a un jeu de mots à l'intérieur. Donc, toi, t'aimes bien les jeux de mots ?
2: Ah bah.
0: T'es prêt ?
2: Ah bah. Vas-y,
0: peut-être
2: vas-y.
0: On va trouver le nom de ton album en direct.
2: C'est ça,
0: à la
2: évidemment,
0: radio.
2: En remerciement dans l'album, je le dis.
0: Ah, moi, je mets ma photo.
2: Ah bon ?
0: Tu mets ma photo.
2: Sur la cover.
0: Non, bah, pas non, mais à l'intérieur. T'imagines ? L'album de Christophe Willem, il y a ma tête.
2: Mais pourquoi pas ? On est libre.
0: Ma tête avec une petite barbe. Attends, déjà, faut que tu valides le nom.
2: Vas-y.
0: J'adore. Franchement, ça tirait trop
2: ah
0: bien.
2: Ah bon ?
0: Inaliénable.
2: Ah mais c'est pas mal.
0: Inaliénable. Dedans, il y a alien et tout. Inaliénable.
2: C'est pas mal.
0: La liberté, les droits inaliénables. Inaliénable.
2: C'est pas mal.
0: Je te laisse là-dessus.
2: Bah écoute, inaliénable.
0: C'est l'heure. Déporté.
2: Non mais inaliénable, c'est pas mal.
0: Oui, c'est pas mal.
2: Mais émancipation, c'est bien aussi.
0: Ouais.
2: Mais émancipé.
0: Mais émancipation, ça fait.
2: Il y a une connotation que j'aime
0: ouais,
2: pas.
0: Ouais, je sais pas. Ça fait Madonna, je sais pas pourquoi.
2: Ouais, emancipation.
0: Emancipation.
2: Tu vois, non.
0: Inaliénable.
2: Inaliénable, c'est pas mal.
0: Franchement.
2: C'est pas mal. Non, je le note.
0: Ouais. Bon, moi, je t'embrasse.
2: Ah bon ?
0: Bah oui, bisous. Ah. C'est l'heure, on a débordé.
2: Ah bon ?
0: Mais je vois pas le temps passer avec toi.
2: Mais c'est fini, là ?
0: Oui.
2: Bravo.
0: Bisous.
2: Bisous. C'était trop court, moi, franchement, faut que je revienne.
0: Reviens bientôt. Avant 2027.
2: Ah bah, fin, évidemment.
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0: Une de mes artistes préférées au monde des victoires de la musique en France, aux Grammy Awards aux États-Unis, mon invitée à la classe internationale, autrice, compositrice, interprète, guitariste, Fatoumata Diawara est l'invitée de Décibel et elle vous a même déjà emmenée au bal.

0: De l'Amomalie depuis la création de ce beau projet autour de Mathieu Chédid. Fatoumata Diawara vient de sortir son nouvel album. Elle va tout vous raconter ce soir dans Décibels. Fatoumata est dans le studio. Bonjour.
1: Bonjour.
0: Qu'est-ce que je suis contente qu'on se retrouve, ma chère Fatoumata. Comment ça va?
1: Ça va bien, merci toi.
0: Ouais, ça va très bien aussi. Fatoumata Diawara qui fait une pause là de quelques heures à la maison de la radio pour répondre à des interviews, qui vient de sortir, je le disais, un nouvel album. Mais en réalité, tu es au cœur déjà d'une tournée énorme depuis le mois de mars. Tu es déjà passé par l'Afrique du Sud, pas mal par la France aussi, et puis la Norvège, et puis la Suède, et puis après ça continue, l'Espagne, le Danemark, la Belgique, la Pologne, la Suisse, l'Angleterre, la Hollande. C'est dingue quand même ce rythme. T'es chez toi parfois ?
1: Moi je suis chez moi, sur scène oui. Ah. Je me sens comme à la maison. C'est incroyable, c'est l'endroit où je me sens le plus vraiment comme chez moi. Oui. Je sais pas si c'est bien ou pas, ou ça va changer plus tard, mais pour l'instant... Ça me manque la scène.
0: Il faut dire que tu fais partie de ces artistes qui ont rêvé très fort d'être sur scène et qui ont dû travailler dur pour arriver sur scène. Donc peut-être c'est normal de savourer aujourd'hui.
1: Non, aussi parce que je suis passée aussi par tellement d'expériences et qu'il y a envie de aussi se libérer. Il y a, voilà, et j'ai envie de continuer à me guérir, en fait.
0: C'est ça.
1: Parce que les thérapies, quand tu commences à aller voir un psy, tu t'arrêtes pas, en général. C'est une maladie.
0: Ça peut incurable. Durer.
1: Donc, en gros, la scène, c'est mon psy, quoi. Je vais voir un psy et dès que le moral est bas, ben, la scène m'aide à remonter tout ça.
0: Alors Fatoumata, en parlant de voyage, la dernière fois qu'on s'est vu, c'était pour ton troisième album, London Co, donc qui nous emmenait quelque part entre Londres et Bamako.
1: Et Bamako.

0: Et donc, très rapidement, te voilà.
1: Ça me manque déjà.
0: La Momalie, c'est vrai.
1: C'est magnifique, cette chanson incroyable, elle est belle. Il a fait un beau travail quand même à Mathieu. Cet album va rester dans l'histoire, ça va bien rester dans le temps.
0: Je pense qu'il va rester. Et puis, alors, ce qui est très drôle, parce que quand tu dis que Mathieu Chédid et cette aventure-là te manque, lui aussi, quand il a su que tu venais dans Décibel, il nous a envoyé un petit message pour toi, et un petit message dans lequel, tendez l'oreille, il y a une information très intéressante sur le nouvel album de Fatoumata.
2: Ma Fatou, ma sœur, c'est une pensée de ton frère Mathieu, pour te dire qu'on est toujours reliés, de près comme de loin, et que je suis très très fier d'avoir participé à cet album magnifique et tellement magique comme toi. Gros baiser.
0: Oh. Mathieu Chédid, c'est une sublime rencontre, vous deux.
1: On s'adore. On s'adore. Je l'aime tellement. C'est que parfois, quand tu laisses la place à la nature, elle te fait découvrir des belles choses. Il faut avoir confiance, en fait. Faut pas toujours penser aux choses négatives. Et avec Mathieu, on a cet instinct-là, cet instinct enfant. Il y a un enfant en nous. On a des petits garçons et des petites filles en nous qui parfois connectent et on est juste nous-mêmes. Quand on joue la musique, on est comme si on était dans un jardin d'enfants où on entend jouer ensemble. On s'éclate, on se regarde, on rigole. On ne sait pas pourquoi on rit. Mais il y a un sentiment de bien-être et de confort et de complicité, d'amitié lorsqu'on partage la musique. C'est vraiment quelque chose que tu ne peux pas définir. Je ne saurais même pas vous dire qu'est-ce que c'est exactement. Cette fusion et cet amour. Parce que c'est au-delà de l'amour que les gens connaissent. Parfois, on se limite trop de l'amour classique, se marier, sortir ensemble. Mais l'amour est vaste. C'est au-delà de tout ça. Le monde est l'amour. La vie, c'est l'amour. Donc, si on se dit, on limite tout aux relations amoureuses, on perd tellement la dimension de cette divinité, cette sensation qui est l'infini.
0: C'est ça, la force infinie.
1: La force infinie, exactement. La divinité.
0: Dans le message, Mathieu Chédid se réjouissait d'avoir participé au nouvel album. Il s'appelle Massa.

0: Il y a une chanson donc sur l'album qui s'appelle Massa. Cette chanson, elle donne son titre au disque. Massa, c'est Dieu, c'est l'éternel. C'est immense comme thème. Tu parlais d'amour avec un grand A, D avec un D majuscule aussi. C'est immense. Et ça donne bien le ton de ton disque. Hein. T'as décidé.
1: Exactement, c'était le sentiment de bien-être lorsque nous étions sur la création de cet album. Je sentais tellement cette harmonie et cette sensation de bienveillance, d'être bien entourée. Pour une fois, moi qui ai galéré en tant que femme chanteuse, comédienne et musicienne, et me retrouver en face d'un homme qui me respecte, comme Mathieu, mais avec lui, il me rassure en fait. Et cette assurance, tu l'as pas avec beaucoup de personnes. Dans chaque chose, il faut des deux énergies. Moi, je crois à la dualité. L'homme, la femme, l'eau, le feu, jour, la nuit. Et j'ai fait ma partie eau, qui est l'esprit féminine, et j'avais besoin de feu, ou je suis le feu, j'ai besoin d'eau, parce que...
2: Ouais.
1: Il faut quelqu'un pour calmer l'autre. Voilà. Si peut-être je suis trop dans l'extrême dans le texte ou trop dans le rythme, qu'il y ait quelqu'un qui dose tout cela. Sur ça, j'accepte totalement de me faire accompagner.
0: Fatoumata fait une tournée mondiale parce que l'album sort partout dans le monde. Parce que, voilà, t'es une artiste internationale. Je le disais tout à l'heure, la classe internationale. Est-ce que ça simplifie les choses pour toi en te disant finalement, de toute façon, je peux bien choisir une langue. Je joue en Suède, je chante pas en suédois. Tu vois, est-ce que ça simplifie les choses ou est-ce que c'est compliqué et t'as envie quand même de pouvoir avoir la compréhension de tous les publics que tu vas aller rencontrer? Je parle des paroles.
1: Les paroles, après, je traduis certains thèmes qui me tiennent à cœur, dont l'albinisme, la mutilation génitale, le mariage forcé, tous ces thèmes qui sont assez sensibles. Mais il est important pour moi de chanter en bambara parce que ma vérité compte beaucoup.
0: Sinon,
1: j'aurais pas cette flamme de vouloir monter sur scène tous les jours. Il faut être vivante pour pouvoir défendre tout ça et tout le temps sur la route et changer de chambre tous les jours. T'as pas de vie, en fait. Il y a beaucoup de sacrifices là-dedans. Donc, pour trouver le plaisir d'aller à la conquête de ton public, il faut que tu fasses quelque chose que tu te sens bien, quoi.
0: Ouais.
1: Et moi, la langue, elle est comme une connexion, une antenne entre moi et mes ancêtres. Et ça facilite tout. Dès que je monte sur scène, le fait d'être soi-même, même si t'es malade, en fait, les choses, l'ange de la musique t'aide, quoi.
0: Ouais.
1: C'est tout se met, tout est aligné, la connexion est plus évidente que si tu devais faire beaucoup d'efforts et se mentir à soi-même.
0: Et puis l'authenticité aussi de cette langue qui te permet d'aborder dans ce nouvel album des thèmes extrêmement intimes. Je pense notamment au décès de ton papa avec cette chanson Tati Bakary où tu parles de ton papa qui est parti, mais il y a pas que lui, il y a aussi Amadou Bagayoko, Toumani Diabaté.
1: J'en cite pas mal.
0: J'en profite. C'est beau comme tout.

0: thème qui est évidemment immense, plus grand que nous, et en même temps c'est le thème qu'on a toutes et tous en commun avec l'amour. Tous dans la vie à un moment on aime, tous dans la vie à un moment on a quelqu'un qu'on aime qui meurt. C'était difficile d'écrire cette chanson pour ton père?
1: Beaucoup, jusqu'à présent, même quand je chante sur scène, je suis assez émue parce que l'amour que t'as pas pu exprimer de son vivant et que quand il part, soudain tu libères.
0: Ouais.
1: Tout cet amour-là, c'est fort. Si tu dis, en fait, je savais dire je t'aime, mais pourquoi je le sais que maintenant, seulement maintenant que je peux dire que je t'aime. Et je lui demande sa permission de lui chanter mon blues.
0: Fatoumata, sur l'album, en chanson presque miroir de celle qu'on vient d'entendre sur la mort de ton père, Tati Bakary, il y a Fala, une chanson où tu t'adresses à un orphelin.
1: Un orphelin.

0: Lorsque les méchants s'en prennent à toi, te maltraitent à cause de ta condition, ne leur dis rien, orphelin. Cela ne vaut pas la peine de leur répliquer. Eux seuls savent pourquoi ils agissent de la sorte. Ça, c'est du réconfort, Fatoumata. C'est de la sagesse aussi.
1: Mais imaginez cette voix... Genre, on est tous genre au-dessus d'une planète. Vous voyez la planète entière, un micro, la voix d'une femme qui parle à tous ses enfants qui vivent dans des pays des guerres. Rien que ces trois phrases. Vous voyez l'impact ?
0: Eh bien, une immense consolation.
1: Parce qu'il y en a tellement des orphelins aujourd'hui. On en crée chaque jour. Ouais. Et ils ont besoin de la voix féminine, ils ont besoin d'être réconfortés. Donc, quand j'ai dit « don't cry », je m'adresse au cœur de nombreux cœurs, beaucoup d'enfants et même des adultes. Des orphelins, il y en a pas mal. Hein. Et on a besoin de... Ils ont besoin de réconfort, ils ont besoin d'aide, ils ont besoin de nous entendre. Savoir qu'on sait, on le sait.
0: Ouais.
1: Et
0: on les voit.
1: On les voit, on est là, quoi.
0: Ouais.

0: Les enfants, tu t'adresses aussi à eux dans la chanson Denko.
1: Denko, justement, qui veut dire la cause des enfants. Et justement, c'est dans cette chanson-là que je parle, je m'adresse aux enfants albinos et aux enfants, tous les enfants atteints de
0: handicap, physique.
1: Et de physique ou mentaux, tout ça. Et je voulais juste leur faire un clin d'œil aussi dans cet album. Et assez souvent, je chante pour les enfants, mais pas. On oublie ces enfants-là.
0: Ouais. Dans certains pays d'Afrique, on dit qu'ils sont, qu'ils portent malheur. Ouais, c'est ça. Ils peuvent être très maltraités.
1: Très, très maltraités. Et les mamans surtout. Là, je rends hommage à leur mère, à leurs parents. Et aussi, je dénonce l'histoire de l'albinisme où on tue les enfants. En l'occurrence, il s'agit d'un jeune albinos que j'adopte, qui s'appelle Daouda. Son père l'a rejeté et qui veut plus de lui. Et je raconte son histoire. J'ai dit, pourquoi tu le veux pas? Pourquoi tu... C'est Dieu qui te l'a donné. Et ouais. Tout simplement parce que tu penses qu'il est sale. Et peut-être de l'extérieur, il est sale. Mais à l'intérieur, son cœur vaut de l'or. Donc en fait, j'essaie de magnifier ce que les gens voient. Trouver la poésie dans ce que les gens trouvent négatif. Et ces choses-là, il faut juste qu'on embellisse, qu'on donne une autre forme. Au lieu de voir ces personnes comme... au lieu de les rejeter, peut-être si on essaie de les rapprocher, on va être surpris nous-mêmes. Parce que le problème, c'est pas eux, c'est nous le problème. Il faut qu'on reconnaisse que c'est nous qui avons des problèmes. Et que pour se guérir, il faut faire un effort d'aller vers ces enfants-là. Parce que eux, ils nous en veulent pas. Ils sont en paix avec nous. Mais c'est nous qui avons des problèmes avec eux. Et il faut que ça soit dénoncé. Il faut que les sociétés changent. On peut pas s'asseoir comme ça et... C'est des thèmes à aborder. Même mon prochain album, je ferai un autre, ouvrirai une autre porte pour aborder encore à ce thème-là, jusqu'à ce que les gens comprennent que c'est nous qui avons des problèmes.
0: Fatoumata Diawara, tellement j'ai l'impression en paix en ce moment avec cet album qui est sorti. C'est comme s'il y avait des thèmes, des trucs que tu avais envie d'aborder depuis longtemps et ça y est, ils sont
1: exactement,
0: là sur un disque pour toujours.
1: Et puis j'ai la chance que ce soit en plus mon quatrième album parce que c'est symbolique quand même, le chiffre 4. Au Mali, le symbole de la femme, c'est le numéro de la femme, c'est 4. Ah. Et l'homme, 3. Les deux ensemble, ça fait 7. Voilà, ça fait... tout est 4 jours. Je suis une femme. C'est ton numéro, quoi.
0: D'accord. Donc, quatrième album,
1: c'est symbolique. Ouais. Et je le dédie au divin. Et effectivement, pour... quand je vois par où je suis passée, d'où je viens, mon histoire... je me dis j'ai de la chance quand même, même si j'ai quand même traversé des moments pas totalement agréables. Ça faisait partie de l'histoire. Et je pense que ça devait être comme ça. Pour mieux grandir et grandir plus vite, il fallait ces expériences-là.
0: C'est un euphémisme hein, quand tu dis que tu as passé des moments pas terribles ou pas très faciles, parce que tu as quand même dû t'enfuir à un moment, loin des gens que tu aimais.
1: Et je viens de loin.
0: Voilà. Parce que pour échapper à un mariage forcé, où Fatoumata s'est dit « mais non, je ne peux pas être forcée, donc je m'en vais ». Et c'était prendre un gros risque, évidemment.
1: Un très gros risque.
0: Quand tu t'es lancée dans la musique aussi, parce qu'on n'en a pas parlé, mais je pense que si vous avez vu

0: ce chemin
1: c'est
0: parcouru.
1: Comme un accomplissement. Voilà, cet album est justement la sagesse. C'est ouais. vraiment se dire, ok, certes, je ne veux pas que ça s'arrête là, mais je peux dire que j'ai écrit un bout de mon histoire quand même. J'ai quelque chose à raconter. Je peux dire qu'il y a... Il y a des sujets, voilà. Si jamais j'ai écrit un livre, cet album pouvait être un point où je peux dire, ok, ouais. ça c'est le premier chapitre ou le deuxième, je ne sais pas, mais c'est important ce moment.
0: Il est important.
1: Dans ma vie, oui.
0: Alors vous pouvez le partager.
1: Tu as des enfants qui grandissent bien. Et enfin, dans le milieu, tu ne sens pas le... Tu ne sens pas ce combat-là en tant que femme. Certes, il y en a, mais moins qu'à tes débuts. Comme si je venais de traverser le pont, en fait.
0: Oui, tu as passé un cap.
1: Oui, passé un cap.
0: Ouais.
1: Il n'y a plus ce souci de définir ton style. Parce qu'au départ, quand tu commences, on va te comparer à beaucoup de personnes. Il y en a qui disaient, ouais, Tracy Chapman, d'autres... n'importe où. On m'a donné tellement de noms à mes débuts, j'étais là... Si, mais donnez-moi le temps, quoi. J'arrive. Ouais. Je finis tout ça, là. Pour savoir qui je suis, donnez-moi la guitare. Dans 5 ans, vous saurez qui je suis. Et cette patience, il faut l'avoir. Malgré qu'il y a la vague et que toi, tu restes aligné et amener ton public jusqu'au bout, pendant qu'il ne te croit pas jusqu'à ce qu'il voit. Ah, finalement, je pense qu'avec cet album, les gens... vont comprendre que le monde, mon genre musical, parce que c'est quand même assez atypique ce que je fais. Ça ressemble à la musique de personne. Au Mali, en tout cas, il n'y a pas de chanteuse.
0: Voilà. C'est toi.
1: C'est ouais. qu'on ne peut pas me comparer à quelqu'un. Mais pour cela, il fallait être sûr de ce que tu veux et d'amener les gens à te suivre et de les amener jusqu'ici. Et ça, c'est pas évident pour tout le monde, surtout les femmes. Ouais. Parce qu'on a besoin de nous voir autrement. On a besoin de nous voir nus, on a besoin de nous voir de plus en plus sexy pour exister, comme si on doit crier pour dire « mais je suis une femme ». Mais non, on ne doit pas se débattre tout le temps. C'est pas normal. La femme ne doit pas être tout le temps en train de se protéger, de se réaffirmer, de vouloir toujours convaincre les gens ce qu'elle veut faire. Il faut que ce soit plus facile que ça. Ça doit être plus évident de nous laisser le temps de nous exprimer. Voilà. Avec la dignité et avec le respect qu'on mérite.
0: Merci beaucoup. Fatoumata Diawara, invitée de Décibel. On se dit au revoir, à très bientôt, en écoutant une chanson qui s'appelle Nden, qui est un des grands moments de cet album, Massa, qui est disponible partout depuis vendredi. Nden, c'est mon enfant.
1: Justement, c'est celui, ça parle de mes enfants. Quand je les quitte le matin et que je vais travailler, et que je passe toute la journée à penser à eux, je ne sais pas s'ils vont bien ou pas. Mais en même temps, en tant que femme... Pour acquérir ta liberté, il faut faire des sacrifices. Et ce n'est pas évident. C'est des choix à faire. Pas mal de choix et beaucoup de sacrifices. Donc cette chanson est dédiée à mes enfants. Je les aime tellement.
0: Mmh. Merci.
1: Même si parfois ils se doutent, mais moi je sais que je les aime. Mais à ma manière, à la Fatoumata Diawara. Vous voyez ce que je vais dire? L'Amazon moderne.
0: Mmh. Nous on adore cette façon-là d'aimer. Fatoumata Diawara. Merci, à bientôt.
1: Merci.

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2: Son nom, Renaud Lémence.
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2: Renaud Lémence, chanteur, mais aussi comédien. Il fait de nombreuses apparitions dans les séries télévisées françaises. Mais sa véritable passion, c'est la chanson.
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0: Ce chanteur marseillais vient de sortir son premier album, Accoudé au bord du monde. 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
2: Cette petite dame qui est sur une petite voiturette rigolote, qu'est-ce que c'est ?
3: C'est une machine pour laver le sol.
2: Ah, sympa.
3: C'est sympa, c'est sympa. Et on ne se fatigue pas.
2: C'est difficile à conduire ?
3: Pas du tout.
2: Pas du tout. Essayer ?
3: Je n'ai pas le droit de vous faire essayer ma machine. Il vous arrive quelque chose, je suis en tort.
2: Ah oui, je comprends. En même temps, je risque pas grand-chose quand même.
3: Si elle s'en va, elle s'en va, la machine.
2: C'est vrai ?
3: Ah oui, oui, oui. Alors, regardez, j'ai le pied sur le frein.
2: On roule un peu toutes les deux ensemble ?
3: Allez.
2: C'est maniable ?
3: Ah oui, très maniable. Vous voyez, si je lâche, la machine, elle s'en va. Vous voyez ?
2: Toute seule. Oh. Allez pas vous faire le tram.
3: Non, non. Et là, vous avez les brosses, là, okay. Le suceur, le klaxon.
2: Ouais, avec ça,
3: hein, on
2: ne faire
3: bien,
2: peur à personne.
3: Voilà.
2: Ah ben voilà, elle est en rade.
3: Non, non, j'avais laissé le frein. Et ça fait 36 ans que je suis dans le centre jaune. Bientôt la retraite.
2: Dit-elle avec un grand sourire.
3: Ah ouais, j'en ai marre là. Là, je commence à en avoir marre.
2: Vous avez dû en voir, vous, hein, en 36 ans dans le centre jaune.
3: Oh que oui, j'en ai vu des directeurs, j'en ai vu des gardiens, j'en ai vu du monde. J'ai fait des connaissances. Comme je fais avec vous, on discute. Mais le monde a énormément changé, hein. Beaucoup, beaucoup, beaucoup. Il n'y a plus personne, c'est mort. C'est mort. La preuve, regardez la place. Il n'y a personne. Hein.
2: Ah bah c'est vrai qu'en même temps, c'est fermé, là, à cette heure-ci.
3: Oui, ça ouvre à 10h.
2: C'est peut-être pour ça qu'il y a personne.
3: Même.
2: Et les gens, ils vous arrêtent un peu pour discuter, ça arrive ?
3: Ça arrive, on me félicite sur le travail. J'ai eu des cadeaux par des gens qui passaient.
2: C'est pas vrai.
3: Ah oui, on m'a offert du parfum, on m'a offert une plante. Ah oui.
2: Mais ça, c'était des amoureux discrets,
3: non,
2: des amoureux transités.
3: Des dames. Mais c'était génial. Et là, maintenant...
2: Geneviève, je vous remercie beaucoup pour cette petite conversation sympathique. Je vous laisse avec votre engin, il n'a pas de prénom ?
3: Non, il n'a pas de prénom.
2: Un petit coup de klaxon et on se quitte, toutes les deux ? Ah oui, c'est vrai que je m'entends presque pas.
3: Au plaisir.
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4: Il est un beau voyage qu'on peut faire pas très loin de chez soi, un voyage dans le Saintois. Une demi-heure d'Épinal, la même chose de Nancy, c'est pas bien compliqué. Hein. Une terre qui tourne autour d'un lieu riche en énergie et en histoire, la colline de Sion. Elle en est le phare et le cœur battant, elle qu'on aperçoit si facilement au détour d'un virage émergeant d'un champ de mirabelliers en fleurs au printemps ou fendant le flot vert des haies, des bois, des plateaux quand on la distingue au loin au moment de traverser ce Saintois à travers sa Via Appia moderne, la Nationale 57. Que voilà un vieux pays dont le nom se perd dans la nuit des temps au point que personne n'est parvenu vraiment à en donner une origine ou une explication. Ben oui, Sion est Sion depuis toujours et tout autour, le Saintois est toujours là. Il a ses hauts lieux, la colline inspirée, avec la basilique, ce superbe émetteur d'espoir vers les nuées, avec les restes de la forteresse de la turbulente famille de Vaudémont, cette famille des cadets des ducs de Lorraine, aussi turbulents que le sont toujours les cadets, hein, et qui sont la boule blanche du billard historique lorrain, arrivant de loin, cognant pile où il faut pour faire virevolter les boules de couleur sans qu'elles ne puissent s'y opposer. Les hauts lieux du Saintois, ce sont les châteaux. Arrouet, le palais à la campagne qui plonge ses douves d'un madon, qui plonge ses douves dans un madon à l'image des gens d'ici, finalement. Il est calme, il est cool, mais il peut se réveiller d'un coup et vous rappeler quelle force est la sienne. Torre Lyautey et sa mosquée intérieure, qui rappelle qu'on peut avoir ses racines à un endroit, sa vie à un autre, qu'on peut partir et revenir, comme l'a fait le maréchal Lyautey, des ruelles de Nancy à la place Jamal Afna de Marrakech, avant de se poser ici, sur les rives de la colline de Sion. Je n'oublie ni à Boncourt, ni Vendée-les-Ville. Dans le Saintois, il y a les Halles de Vézelise, qui sont de ces monuments qui peuvent témoigner de l'immense variété des envies, des amours, des destins humains, elles qui en ont vu tant passer. Il y a Gélocourt et ses fleurs. Il y a le petit détour bucolique par Vaudeville. Mais j'aurais pu citer tant d'autres villages, si lorrains, ces villages, rues, qui se laissent traverser par celui qui ne voit rien, mais qui se laissent admirer par celui qui voit tout. telle grange aux murs sculptés, telle pierre de grès autour des fenêtres de telle vieille église. Le Saint-Ouen, c'est un voyage au cœur de la Lorraine de toujours. D'un pays plus vieux qu'elle encore, c'est une sensation d'éternité.
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1: Aujourd'hui, je vous propose de rencontrer Louis-Albert Debreuil. On l'appelle le prince jardinier. On est dans son château. C'est le château de la Bourdaisière à Mont-Louis-sur-Loire.
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3: Je suis Louis-Albert Debreuil, j'ai la chance d'être et le dépositaire de Dérolles et en même temps le propriétaire de la Bourdaisière.
1: Est-ce que vous pouvez me dire ce que ça vous évoque quand on vous appelle le prince jardinier?
3: Alors un grand sourire. D'abord, c'est un surnom qu'on m'a donné. En même temps, il y a toujours un prince dans un jardin. Le jardinier lui-même, c'est le roi ou le prince. Et il est sur son royaume, celui qui va cultiver avec aspiration, avec engouement et quelquefois déception. Et cette nature, on ne fait pas toujours ce qu'on veut. Mais l'émerveillement, c'est cette diversité.
1: Avec émerveillement et aussi avec une pointe d'espièglerie, je crois.
3: Alors l'espièglerie, c'est la marque de fabrique, certes de ma personnalité et de mon humeur, mais celle que je voudrais que l'on ait quand on rentre et qu'on pénètre dans un jardin. Il faut être espiègle parce que la nature, elle l'est. Et quand on l'observe, que ce soit un papillon, que ce soit une mousse, ou que ce soit, ça sent bon, c'est merveilleux. Et puis, on est réveillé par quelque chose qui vous rappelle à l'ordre. Et c'est ça le monde dans lequel on est rappelé à l'ordre, il faut le faire avec humour.
1: Est-ce que le jeune Louis-Albert était expérimentateur déjà?
3: Alors, le jeune Louis-Albert, quand il était tout petit, c'est-à-dire hier, il aimait être dans le potager à Broglie. Il aimait Monsieur Coquerel qui me montrait effectivement tout ce qu'il y avait dans sa maison, ses graines, ses cordeaux, ses outils aratoires, ses instruments aratoires. Ça m'a marqué. J'étais pas parti pour être jardinier. Je suis devenu simplement un homme de la nature que j'étais quand j'étais jeune parce que j'y suis bien.
1: Votre nom, il est forcément associé au château qui est derrière nous, le château de la Bourdaisière. Est-ce que j'ai le droit de dire que vous êtes châtelain?
3: Oui, mais enfin, c'est pas un gros mot. Je suis le dépositaire d'une maison qui était là avant moi, qui j'espère sera là après moi. Je porte dans mes convictions cet héritage qui est celui tout simplement de donner à voir ce lieu qui est ouvert au public de différentes façons. On peut y habiter, mais on peut visiter. Et l'expression de tout cela, encore une fois, c'est le vivant. Tout ça, c'est l'éducation. Faire tout ce qu'il faut pour faire en sorte qu'on ouvre les yeux et qu'on dise « Waouh, c'est extraordinaire, c'est singulier, c'est le territoire. »
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4: C'est la Camini Minute, votre chronique de la joie et de la bonne humeur. Comment ça va les amis? Enfin, je dis comment ça va les amis, je pourrais dire CMTV. Oui, parce que je ne sais pas si vous avez remarqué, mais je ne sais pas si c'est la nouvelle génération, mais il y a des gens, quand ils parlent, ils mettent de moins en moins de voyelles, de moins en moins de lettres. Pour dire il n'y a rien, ils disent il y a R. Pour dire mort du rire, ils disent MDR. Pour dire péter de rire, ils disent PTDR. Et pour dire à ce qui paraît, ils disent à skip. Il y a de moins en moins de lettres, de moins en moins de mots. Mais si on continue comme ça, ils vont parler comment dans 10 ans les gens? C'est quoi cette façon de parler là? Je veux dire, il n'y a rien, c'est pas une longue phrase. Je comprends qu'on veuille écourter des trucs, mais il n'y a rien, c'est pas long, il y a R. Comment on va parler dans 10 ans? Moi je dis, on parle de plus en plus des extraterrestres et des ovnis. Moi je pense que si les extraterrestres viennent sur Terre, c'est à cause des gens qui parlent comme ça, qui réduisent les mots. C'est quoi cette façon de parler, franchement? C'est abusé quoi. Parler français, c'est une belle langue le français. Il y a R, MDR, PTDR, ASKIP, il est BG pour dire beau gosse. Mais c'est bien de dire qu'on est beau gosse, ça fait plaisir d'entendre beau gosse. C'est plus plaisant que BG. Ils enlèvent les voyelles comme ça. Ça me rappelle les films coquins qu'on voyait sur Canal+, au début du mois, le samedi du mois, quand c'était encrypté. Vous vous rappelez ça? Faites pas semblant, hein. Lui, à tous les auditeurs d'ici Picardie, vous aussi, vous êtes tombés au moins sur du crypté sur Canal+, dans les années 90. Et ben c'est pareil, cette nouvelle façon de parler là. Des mots courts, de plus en plus courts. Et d'ailleurs, même les rappeurs de nos jours ont des noms d'artistes de plus en plus courts. ZKR, PLK, SCH, MHD. Après, il y en a qui gardent même les voyelles. Gims, Jules, Vald. Et bien sûr, on terminera par les groupes asiatiques, les Coréens de BTS. Alors eux, ils ont pas mis de voyelles, mais BTS, c'est quand même Bac plus 2.
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1: Pierre Nus s'installe pour les astuces de sa mamama. Bonjour Pierre.
2: Guten Morgen, Yvern. Salut Bissam.
1: Info pour celles et ceux qui viennent de découvrir peut-être une rayure sur un de leurs meubles.
2: Hop là, je vais d'en passer. Oui, ça arrive, hein. Une dent de chien, une griffe de chat, un jouet de bébé. Les roues des camions en plastique, ça laisse des traces des fois. Bon, un petit choc. Ça peut parfois abîmer vos meubles préférés, mais ma mama m'a rassuré. Elle m'a dit d'acheter des noix. Alors c'est pas parce que je porte le même patronyme que j'en fais la promotion, mais le cerneau de noix est riche en huile et graisse naturelle. Mais c'est l'intérieur de la noix, calme. N'y allez pas avec la coquille pour frotter sur le meuble, ça va empirer les choses. Vous frottez le cerneau directement sur la rayure en allant dans le sens du grain du bois. Bon, faut un peu frotter, hein. Vous frottez
3: un petit peu quand même.
2: Voilà, faut que l'huile sorte. Et il faut laisser agir l'huile pendant environ 5 à 10 minutes pour qu'elle pénètre le bois. L'huile libérée va dans la rayure, ça aide à nourrir le bois sec qui est exposé par la rayure, et surtout, les pigments naturels de la noix vont aider à teindre la rayure. Et ça va mieux correspondre à la couleur du bois qui l'environne, ça la rend beaucoup moins visible, cette rayure. Ensuite, vous laissez agir, vous essuyez l'excès d'huile avec un chiffon doux et propre, n'y allez pas avec le côté vert de l'éponge, calme, et vous lustrez légèrement la zone. Alors ça fonctionne beaucoup mieux sur les rayures peu profondes et sur les bois dont la couleur est proche de celle du cerneau de noix, donc un brun assez clair. Les meubles verts ou rouges, vous oubliez.
1: Oui, bah,
2: merci ma maman.
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4: Oui, avec un agriculteur exploitant qui a 39 ans à Angluzel et Courcelles, on est à 10 km de Cézanne. Bonjour Alexis Leherle.
5: Bonjour.
4: Quel est votre parcours pour arriver jusqu'ici en tant qu'exploitant agricole?
5: Alors moi je suis agriculteur, donc installé à Angluzel depuis 4 ans. Donc avant j'étais double actif pendant 2 ans. Avant de m'installer, j'étais 10 ans conseiller agricole, donc notamment sur l'installation en agriculture.
4: Ces 10 ans d'expérience en tant que personne spécialisée pour l'installation de nouveaux agriculteurs, agricultrices, ça consistait en quoi? Combien de personnes vous avez accompagnées et comment?
5: Je recevais toutes les personnes qui souhaitaient s'installer en agriculture, viticulture, maraîchage, élevage, tout projet agricole. J'étais là pour les accompagner, pour les renseigner sur les démarches à faire pour devenir agriculteur. Donc j'en rencontrais à peu près 200 personnes par an sur tout le département de la Marne.
4: Et c'était quoi l'étude de faisabilité, la reprise d'exploitation, la création d'exploitation?
5: Alors j'étais vraiment là sur la partie renseignement dans les démarches, notamment les formations, tout ce qui était réglementation à respecter lors de l'installation, et puis quelle aide on pourrait bénéficier pour s'installer en tant que jeune agriculteur.
4: Quel est le profil des personnes que vous avez accompagnées pour l'installation? C'est plus des jeunes, des personnes en reconversion professionnelle qui décident de se lancer dans l'agriculture?
5: Alors, en 10 ans d'expérience, j'ai vu le profil légèrement évoluer. Alors, on voit que l'âge moyen d'installation a progressé, donc les gens s'installent de plus en plus tard. Et donc, en termes de profil, on avait beaucoup de profils, donc sur des exploitations, on va dire, assez classiques de la région, donc grande culture, céréales, viticulture, mais on voit de plus en plus de projets avec de la diversification, production de maraîchage, développement de nouveaux élevages sur les exploitations.
4: Quand on entend parler des agriculteurs, souvent, c'est la reprise d'une exploitation familiale, c'était essentiellement le cas ou pas?
5: Alors dans la Marne, oui, on est essentiellement sur des reprises d'exploitation familiale, donc des enfants, filles ou neveux, nièces d'exploitants agricoles qui reprennent la suite dans l'exploitation familiale. Mais de plus en plus, on a des personnes donc extérieures au milieu agricole qui reviennent, qui ont un projet de revenir sur l'exploitation. Donc dans ces cas-là, la difficulté, c'est aussi l'accès au foncier. Donc c'est pas facile de trouver des surfaces agricoles pour exploiter dans la Marne.
4: Alexis Leherle, pendant 10 ans, 200 agriculteurs et agricultrices par an reçus pour l'aide à l'installation. Quelles étaient les principales sources de motivation et les freins de ces personnes que vous avez rencontrées et aidées à s'installer?
5: La première motivation, c'est continuer l'entreprise familiale, donc poursuivre cette activité avec souvent des projets de diversification, de nouvelles activités sur cette exploitation avec de nouvelles cultures ou création ou développement de certains élevages. Après niveau frein, les freins c'est aussi souvent quand même le financement de ces projets d'exploitation, car une reprise d'exploitation c'est quand même relativement onéreux à reprendre avec des emprunts sur une durée assez longue, donc faut avoir les capacités financières de pouvoir assumer ces reprises.
4: Voilà Alexis Le Herl qui a aidé des agriculteurs à s'installer pendant près de 10 ans en Champagne-Ardenne. Merci Alexis.
5: Merci.
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3: Les petits bonheurs, ce sont des rencontres au petit bonheur. Donc, au hasard, sans rendez-vous, sans se présenter, avec juste un tout petit et discret micro ici. Et en voici un de petit bonheur que je vous ai trouvé en Haute-Savoie, dans la commune de Rumilly, où pendant près d'une dizaine de minutes, j'ai suivi en voiture une monoplace qui circulait dans la ville. Alors maintenant qu'elle est arrêtée et que je m'en approche, je m'aperçois de mon erreur.
6: Bonjour.
3: Bonjour, c'est pas une monoplace, il y a deux places quand même.
6: Oui.
3: Et c'est quoi cet engin ?
6: Une Arelatome.
3: Alors, je vais attendre qu'il enlève son casque parce que là, on comprend pas trop bien. Voilà.
6: C'est une Arelatome.
3: Ça veut dire quoi ?
6: Arelatome, c'est un moteur... Enfin, une voiture entière anglaise, donc avec un moteur Honda compresseur, 310 chevaux, pour un poids total de 500 kg.
3: Et quand je l'ai vu arriver tout à l'heure, parce que je vous ai croisé, vraiment, ça fait un petit moment là que je vous ai suivi, de loin, on a l'impression de voir arriver une monoplace.
6: Ouais, c'est atypique, ouais.
3: Ça, c'est autorisé à rouler ici, sur la voie publique ?
6: Il n'y en a que 27 en France homologués, sur route, et autrement, toutes les autres, elles sont sur piste.
3: Donc là, ça veut dire rouler avec un casque obligatoire ?
6: Ouais. C'est conseillé, parce que si vous avez un accrochage, un accident...
3: En même temps, quand on a une voiture comme ça, on n'a pas trop envie d'avoir un accrochage.
6: Ouais, faut faire attention avec ça sur la route. Il peut vite arriver des accidents.
3: Et alors là, c'était quoi, un petit tour pour le plaisir ?
6: Ah non, c'était juste pour poser chez Anthony. Il doit faire un petit check sur la voiture.
3: C'est qui, Anthony ? C'est un mécano ?
6: Ouais, Anthony.
3: Et ça, c'est votre voiture ?
6: Non, c'est la voiture à mon papa. Là, il est au travail et vu que j'ai un petit trou entre les cours, je l'ai ramené.
3: Et ouais, puis ça doit plutôt faire plaisir de ramener cette voiture-là, surtout.
6: Ouais, c'est cool, ouais, c'est fun. Ça fait plaisir.
3: Du coup, le papa, il roule beaucoup avec ?
6: Ouais, il roule plutôt pas mal, ouais. On l'a eu il y a un petit peu moins de 2 ans et on a roulé sur piste, ça va plutôt pas mal, ouais.
3: Et ici, dans l'agglo à Rumilly ?
6: Pas trop sur la route, on évite un petit peu de rouler.
3: Parce que là, je vous ai suivi 3-4 km, je sais pas, on était vers Moy là-haut, là. Oui. Et vous avez bien vu le regard de tout le monde, quoi. Tout le monde vous mate.
6: Ouais, c'est vrai que c'est pas tous les jours qu'on voit une voiture comme ça, donc c'est drôle.
3: Vous, c'est une passion la voiture ?
6: Bah, moi, à côté de ça, je fais du karting de compétition.
3: Et... Ah oui, les chiens font pas des chats, quoi.
6: Ouais, ouais, t'as le père, t'as le fils, ouais, on peut dire ça, ouais.
3: Vous avez quel âge ?
6: J'ai 17 ans.
3: Bon, en général, les jeunes qui se lancent dans le kart et puis qui ont un petit peu des capacités, l'objectif, c'est pas le kart. C'est quoi derrière ?
6: Après, peut-être monter les échelons, mais ça coûte très très cher, donc pour l'instant, je suis bien dans le kart.
3: Bon, papa, il a les moyens de s'acheter une belle voiture quand même.
6: Oui, mais bon, une saison de monoplace, c'est 3 fois le prix de cette voiture. Donc, puis j'ai 2 grandes sœurs, donc faut que ça soit équitable.
3: Bon, 17 ans, peut-être que vous commencez à avoir des perspectives professionnelles.
6: Oui, moi j'aimerais bien être horloger.
3: Ah oui, rien à voir, je m'attendais à un truc, voiture.
6: Ah non, du tout, c'est vraiment un loisir.
3: Et votre prénom ?
6: Alexis.
3: C'est quoi le dernier petit bonheur d'Alexis ?
6: Dernier petit bonheur, je sais pas, manger.
3: Conduire la voiture à papa, c'est pas un petit bonheur ?
6: Si, c'est un grand bonheur ça. C'est un grand bonheur. C'est pas pareil. Et ouais, je suis fier que mon père me fasse confiance, quoi. C'est incroyable de pouvoir conduire ça à 17 ans, j'ai beaucoup de chance.
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1: Bonjour à toutes et tous, bienvenue dans Affaires classées, le podcast. Nous sommes en janvier 1879. Le sympathique garde champêtre du village de Laguinge, en Haute-Soule, est poignardé de 5 coups de couteau dans une auberge. Les gendarmes arrivent et son meurtrier a disparu.
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1: Les bohémiens. Ces individus migrant en groupe d'un village à l'autre ont longtemps alimenté les conversations, les polémiques, les peurs au Pays Basque et au-delà. Les historiens situent leur arrivée dans le coin en l'an 1602. C'est le seigneur d'Urtubi à Urugne et le vicomte d'Etchaus à Baïgorry qui accueillirent en nombre ces descendants du peuple Tzigane ou Rome venus de Bohême grâce au sauf-conduit que le roi de cette contrée d'Europe centrale délivrait. Nombre d'entre eux vont finir par s'implanter en Soule ainsi que dans les pays de Cise et de Mix. Vivant à l'écart des villages, ils offraient leurs services aux villageois, bien contents de leur donner du travail contre très peu d'argent. Selon les saisons, ils étaient employés chez les paysans. D'autres œuvraient comme vanniers, empailleurs de chaises ou tondeurs de mulets. Leurs épouses fabriquaient des chapeaux, de la vannerie aussi. Elles ne tardèrent pas à susciter la curiosité, voire la peur, lorsqu'elle disait disposer de pouvoirs magiques, de remèdes naturels ou jurant prédire l'avenir en lisant dans les lignes de la main. Frappant à la porte des fermes, on les disait mendiants, voire chapardeurs. Dans les gendarmeries du secteur, les plaintes des villageois affluaient pour vol d'animaux, de victuailles ou de linge. Leur présence finit par agacer le préfet palois qui décide de lancer en 1802 une gigantesque rafle. 475 bohémiens sont arrêtés et jetés en prison dans l'attente de les expédier outre-Atlantique en Louisiane. Mais le projet du préfet tourne court et la plupart des rescapés de la rafle reviendra vivre au Pays Basque où ils désigneront leur propre roi.
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1: Il se nomme Pierre Aguerre. Il vit en Haute-Soule, dans le petit village de Laguinge, et partage son existence avec une femme, encore jeune, qu'il dit être son épouse, même si les registres d'état civil du secteur ne trouvent nulle trace de leur mariage. Chez les bohémiens, point n'est besoin de s'ennuyer avec les formalités. On est libre depuis des lustres, et la loi que l'on reconnaît, d'abord, est celle des traditions. La modeste masure qui lui sert de quartier général à Laguinge ne l'empêche toutefois pas de faire de fréquentes excursions ailleurs. Pour tondre les mulets officiellement, comme il le clame à ceux qui l'approchent, et peut-être aussi pour tondre les bourses et les biens des paysans du secteur. Combien de fois, en effet, son premier voisin n'a-t-il pas déploré des vols d'objets agricoles ou d'animaux dans sa propre ferme ? Le dit voisin aurait bien aimé récupérer ses biens en signalant ses méfaits aux gendarmes de Tardets. Mais Aguerre traîne une sale réputation. Maintes fois condamné pour vol, violence, il pourrait bien se venger. Aguerre sait cultiver ses relations et, pour asseoir son autorité, il va lier amitié avec un homme influent au village. Le garde champêtre, un certain monsieur Iriard. Le brave fonctionnaire est au courant de tous les potins du village. Son goût immodéré pour la bouteille fait de lui un informateur facile, de premier choix. Ce 9 janvier 1879, Aguerre accoste le garde champêtre. Il l'invite sans peine à boire ensemble dans le premier cabaret venu. Les deux larrons y retrouvent le vieux Albex, un paysan du coin, et l'instituteur du village, qui a momentanément déserté sa classe. C'est alors parti pour une série de plusieurs tournées de vin.
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1: Dans le canton de Tardets, chacun sait que le garde champêtre, Iriard, est de ces muets à qui la picole alimente surabondamment les paroles. Ce soir de janvier, la nuit tombe tôt et la conversation s'éternise. Ivre à l'excès, Iriard dévoile toutes sortes de fâcheux secrets sur tel ou tel habitant du village. Ses amis, tout aussi ivres, en rajoutent. Soudain, Iriard explose de colère. Il menace ses acolytes de comptoir en ces termes.
3: « Pour un peu, je vous battrai comme on taille le lin !»
1: À peine a-t-il fini sa phrase que Pierre Aguerre, le roi des bohémiens, se retourne. Il lui assène 4, voire 5 coups de couteau en hurlant
3: « Puisque tu le veux, c'est comme ça !»
1: Celui qu'on surnomme le roi des bohémiens prend, sans attendre, la poudre d'escampette, sans doute en direction de son domicile. Dans le troquet, c'est la panique absolue. Le pauvre garde champêtre hurle de tous ses poumons. Il scande des mots de peur, conscient sans doute qu'il vit ses derniers instants. Quelques secondes suffiront pour qu'il s'effondre, baignant dans son sang. On accourt des maisons voisines, le médecin de Tardets arrive peu après, mais il est trop tard. Le malheureux Iriard accuse plusieurs plaies profondes. L'une d'elles a perforé l'abdomen, causant la libération d'une partie de ses intestins. Les gendarmes rappliquent à cheval. Avant d'expirer, Iriard réussit malgré tout à leur balbutier quelques mots, dont le nom de son meurtrier. On se lance aussitôt à la recherche d'Aguerre. Voyant de la lumière à l'intérieur de sa ferme, les gendarmes l'encerclent avec prudence. Qui sait si le roi des bohémiens n'a pas encore quelques armes qu'il pourrait utiliser pour s'enfuir.
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1: Malin, Aguerre s'éclipse par la porte arrière de la demeure. Il marche à pas de loup avant de se blottir dans les broussailles, espérant tromper la vigilance des gendarmes et s'évanouir dans la nature, afin peut-être de se planquer plus tard en Espagne. Hélas, le bruit de ses pas sur les feuilles desséchées va le trahir. On le saisit avant de le coucher au sol sous la menace d'un fusil. Les gendarmes imaginaient qu'une telle posture lui ôterait toute envie de résistance. Que nenni ! La perspective de sombres lendemains réveille son audace. Aguerre tente les plus violents efforts pour se soustraire à ses gardiens, usant de coups, de nouveaux coups de poing à dessein. Mais la vaillance des gendarmes aura raison de lui. Le voilà maintenant conduit à Tardets, où son interrogatoire commence. Et la première question qui se pose, pourquoi a-t-il tué Iriard ? Le roi des bohémiens aurait fort bien pu être en proie à des remords, formuler des regrets au besoin. Pas un instant. Il livre une fable ingénieuse à ses yeux. À l'écouter, le garde champêtre l'a d'abord frappé avec un bâton, jeté à terre et menacé de mort. C'est pour se défendre et seulement pour cela qu'il s'est emparé d'un couteau qu'il range habituellement dans sa poche. Il avoue donc son forfait, sans hésitation, mais entendez-le bien, son seul regret est de ne pas lui avoir tranché la gorge. Iriard l'avait saisi au bras et serré si fortement qu'il n'avait pas le choix, dit-il. Hélas, pour Aguerre, cette jolie fable ne convainc personne. Les piliers de comptoir présents le soir des faits démentent formellement son récit. Et le médecin venu l'examiner ne trouve sur son corps aucune trace de plaie, de contusion ou d'ecchymose. Conclusion, Aguerre ment.
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1: Le procès du roi des bohémiens s'ouvre à Pau le 21 février 1879. Une foule nombreuse a fait le voyage pour l'occasion. Des congénères venus du Pays Basque, des amis et aussi des proches du malheureux garde champêtre que chacun appréciait en Haute-Soule. Le procès d'un bohémien n'a rien d'une première à la cour d'assises des Basses-Pyrénées, mais cette fois, on juge l'autoproclamé roi des bohémiens. âgé de 58 ans. Il a le teint cuivré, l'air astucieux et même féroce, selon l'un des journalistes parisiens présents au procès. Les préjugés contre les bohémiens ne manquent pas. Le président de la cour, par exemple, M. de Lagerie, pose en préambule, je cite, « qu'au milieu de la race noble et loyale des Basques vit la race maudite et dangereuse des bohémiens. Aguerre, selon les témoins, aurait été proclamé roi des siens à cause de ses innombrables méfaits. » Il était si redouté en Soule que même le maire du village de Laguinge en avait peur. L'élu lui délivrait son certificat de bonne vie et de bonne mœurs, non parce qu'Aguerre était vertueux, mais pour qu'il aille migrer ailleurs. Le procès vire au mauvais spectacle. Tantôt calme, Aguerre justifie sa royauté bohémienne et tente de lui donner quelque chose d'imposant. Tantôt en colère, il se dresse sur son banc. Saisissant la rampe des deux mains, il insulte, il menace les témoins qu'il dit être des suppôts du diable. Ses regards menaçants n'épargnent personne, pas même son avocat. Aucune émotion n'affecte son visage quand on lui présente les vêtements ensanglantés du défunt. Avec un tel client qui ne rêve que de représailles et de vengeance, la cour d'assises n'aura aucun état d'âme à envoyer le roi des bohémiens au bagne, à perpétuité.
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1: Le roi des bohémiens, c'était ce nouvel épisode en podcast. Merci de l'avoir écouté. Dans un prochain rendez-vous, je vous emmènerai en 2018 du côté de Pau avec une intervention policière qui va faire couler beaucoup d'encre.
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4: Direction la Vendée à Beauvoir-sur-Mer. Je suis très heureux de vous emmener à la rencontre d'Anne-Marie. C'est une maraîchine très attachée à la Vendée et à la transmission de ses traditions.
5: J'y suis née et toute ma jeunesse est donc passée là-bas. C'était difficile. Mon père est décédé à 36 ans. Donc on était trois enfants. On est restés tout seuls, tous les trois, avec notre maman, avec une vache pour vivre. Et puis un petit jardin. Et puis quand il n'y avait pas trop à manger, ma maman allait pêcher les grenouilles et les anguilles dans les fossés. C'est vraiment mes racines, le marais. Hein. J'y suis accro.
4: Vous êtes une vraie maraîchine?
5: Ah oui, je suis une maraîchine à 100%. Hein.
4: Elle représente quoi la Vendée pour vous, Anne-Marie?
5: C'est mon pays, c'est quelque chose qui m'est vraiment cher au cœur. Le marais, je peux pas m'en passer, mais dans le marais, il y a aussi la mer chez nous. Ouais. Et ça, c'est pareil. On a besoin de ça, nous. Je vais voir la mer. Et je me promène dans le marais.
4: Pourquoi? Ça vous apporte quoi, vous?
5: Une détente. Et j'ai un livre particulier aussi.
4: Ah.
5: C'est mon moment zen, moi.
4: Et c'est quoi ce livre que vous emmenez? Ah, faut pas le dire.
5: C'est
4: votre petit jardin secret.
5: Oui, c'est mon petit jardin secret.
4: Alors, on le laissera dans son petit jardin secret.
5: Et puis, c'est pour ça aussi que je fais du folklore. Il nous faudrait des jeunes, mais les jeunes, maintenant, c'est compliqué. On en a dans le groupe, hein. On en a 5 et qui sont mordus, mais pour combien de temps? Parce qu'ils sont jeunes encore.
4: Alors, qu'est-ce qu'on peut faire pour remédier à ça?
5: Ben, on sait pas trop. Bon, maintenant, il y a beaucoup de balles folk et de choses comme ça.
4: Et pourtant, ces fêtes-là ont un succès assez populaire. Ah ben, parce qu'on va penser à Chaland autrefois.
5: Oui, à Chaland autrefois. Et ouais. Puis, maintenant, ce qu'on fait beaucoup moins, ce sont des kermesses, par exemple. Moi, j'adore les gens, j'adore connaître des gens parce qu'ils m'apporteront quelque chose.
4: C'est essentiel pour vous.
5: Oui.
4: C'est même limite vitale.
5: C'est limite vitale, oui. Après, ben, j'ai fait 10 ans pour la RSB, là. La RSB, qui est l'association des retraités sportifs de Beauvoir. Moi, les associations, c'est aussi apporter aux gens des choses, leur faire plaisir d'abord dans ce qu'on leur propose. J'espère vraiment que beaucoup de gens pourront se lancer dans les jeunes, il faut vraiment, mais je comprends bien qu'actuellement la vie est difficile. Les gens de 35 ans maintenant, ils sont tellement pris par autre chose que c'est compliqué.
4: Alors on revient en arrière, vous avez 18 ans, vous vous mariez, Anne-Marie, vous diriez quoi à cette jeune fille?
5: Je dirais qu'il faut dans l'avenir, à 18 ans on est jeune, il faut penser à pas rester seul dans son coin.
4: On va dire Anne-Marie ce matin que vos petits-enfants nous écoutent là, à la radio. Oui. Vous voulez leur dire quoi pour conclure?
5: Je vais leur dire, essayez de faire un peu comme mamie. essayer de donner, de partager, d'apprendre, de vouloir connaître. Voilà, plein de choses comme ça.
4: Anne-Marie, la passion de la Vendée, la générosité, la joie de vivre et l'amour des gens.
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6: Patrick Citeau nous emmène chaque week-end dans des communes de notre Poitou. Nous allons dans les Deux-Sèvres aujourd'hui, où Patrick Citeau se promène dans la rue Léonce Perret. On est à Niort, l'occasion d'évoquer le parcours artistique de cet homme de théâtre et également de cinéma.
7: La rue qui porte son nom rend ainsi hommage à cet artiste né à Niort le 14 mars 1880. Son goût pour l'art prend ses racines dès son enfance, passée rue Hiver à Niort, où ses parents possèdent un atelier de menuiserie. Les quelques mois de convalescence qu'il passe dans un Paris en pleine ébullition artistique confirment le choix du jeune homme. De retour à Niort, il obtient l'accord de ses parents pour tenter sa chance à Paris. Il s'inscrit dans une école musicale de Montparnasse et se révèle notamment bon chanteur. En parallèle, Léonce Perret prend des cours de théâtre. Il affiche rapidement une forte expérience théâtrale. En 1900, il obtient son premier contrat comme jeune premier au théâtre de l'Athénée. C'est un peu le hasard qui le pousse jusqu'au 7e art. En 1909, après un contrat de quelques mois dans un théâtre de Saint-Pétersbourg, il joue Cyrano de Bergerac à Berlin. Il fait alors la rencontre du directeur de la filiale allemande de la Société française cinématographique, Gaumont. Léonce Perret découvre le cinématographe. De retour à Paris, il travaille pour Gaumont sous la direction artistique de Louis Feuillade.
6: Il y débute comme acteur, mais très vite, Patrick, il passe derrière la

0: Et aux États-Unis, la récession n'épargne pas le cinéma. À la fin de l'été 1921, Léonce Perret rentre en France avec dans ses bagages les méthodes de travail de l'industrie cinématographique américaine. Avec Königsmarck, qui sort en France en mars 1924, Léonce Perret va ensuite définitivement entrer dans la légende du 7e art. Le film est en effet considéré comme une œuvre majeure du cinéma des années 20. Quelques années plus tard, alors que Léonce Perret entame une nouvelle version de Königsmarck, parlante et bilingue, il tombe malade. Il meurt finalement le 12 août 1935. Léonce Perret repose depuis lors au cimetière cadet à Niort. La rue qui porte son nom à Niort lui rend un hommage bien mérité.
1: Quel hommage que vous lui rendez aussi, vous, Patrick Citeau. 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
1: Juan Manuel Fangio a débuté et terminé sa carrière de pilote de F1 sur le circuit de Gueux. Et en 1958, c'est le Grand Prix de Cuba, un pays secoué par l'insurrection menée par Fidel Castro contre le dictateur en place. La veille de la course, le 23 février, Fangio fait les derniers essais sur le circuit. Il a 47 ans, la retraite sportive est proche, mais il est très attendu, c'est la star. Le soir, il est à son hôtel quand il est enlevé par des membres du mouvement révolutionnaire.

0: L'air cubain, une manière d'embarrasser le régime et d'attirer l'attention sur la misère du peuple. La course est finalement lancée dans un climat tendu. Fanjo, lui, qui sera retenu 26 heures, sera bien traité. Il sera libéré sain et sauf. L'enlèvement fait la une des journaux du monde et sert la cause révolutionnaire. Après la révolution de 1959, la F1 disparaît de Cuba, jugée incompatible avec le nouveau régime communiste. Fanjo est né au début du XXe siècle en Argentine. Il arrive tard en Europe. Il approche des 40 ans quand il se lance dans le premier championnat de F1 en 1950. Il va rapidement impressionner par son talent exceptionnel. Il se distingue par son intelligence de course, sa régularité, sa maîtrise de la mécanique, capable de préserver une voiture tout en restant incroyablement rapide. Fangio court pour les plus grandes écuries de l'époque, Alfa Romeo, Maserati, Mercedes-Benz et Ferrari. À une époque où les voitures sont extrêmement dangereuses et les circuits bordés d'arbres, de bottes de paille ou de simples barrières, sa constance force le respect. Parmi les circuits marquants de sa carrière figure notre légendaire tracé de Gueux à côté de Reims. Un circuit ultra rapide, composé de longues lignes droites sur route nationale, où les voitures dépassent souvent les 250 km/h. Fangio y brille dès le premier Grand Prix de France, le 2 juillet 1950. Il est champion du monde l'année suivante. Il va remporter 5 titres de champion du monde jusqu'en 1957. Un record qui va tenir près d'un demi-siècle. Et même quand il ne gagne pas, il impressionne par sa combativité et son sens tactique. Fangio prend sa retraite en 1958 avec un palmarès exceptionnel. 24 victoires en 51 Grands Prix. Aujourd'hui encore, c'est une référence absolue. Juan Manuel Fangio sur le circuit de Gueux, c'est l'un des trésors de Champagne-Ardenne.
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2: Bonjour, je me présente Pascal, j'ai 63 ans, j'habite à Bardos.
3: Bonjour Pascal, vous nous recevez chez vous, où il y a beaucoup d'amour, il y a un amour qui se mesure avec de la patience, de la constance et de la présence. Vous pouvez nous expliquer pourquoi ?
2: Pourquoi ? Je m'occupe de ma femme, c'est tout. Je m'occupe, j'essaie le mieux possible de m'occuper d'elle.
3: Et qu'est-ce qu'elle a votre femme ?
2: Un Alzheimer précoce qui ont détecté à 58 ans.
3: Quand on a le diagnostic qui arrive, qu'est-ce qui se passe dans sa tête ?
2: On va dire que la Terre s'arrête de tourner, on sait pas trop où on va, qu'est-ce qui nous arrive. Pour notre cas, après ça, on est resté sur ce sujet-là pendant 2 ans tout seul. Et ensuite, j'ai appelé France Alzheimer à Pays Basque. Enfin, l'union fait la force, on est plus costaud à plusieurs. C'est moins compliqué, si je peux dire.
3: C'était quoi votre vie avant avec Marie-Rose, donc votre épouse ?
2: Bon, on travaillait comme tout le monde. Hein. On était, après, dès qu'on avait un moment de libre, on essayait de sortir. Les vacances ont bougé beaucoup plus. Maintenant, tout est devenu plus compliqué.
3: Aujourd'hui, 5 ans après la découverte de cet Alzheimer, l'autonomie de Marie-Rose, c'est quoi ?
2: Ben, si elle est toute seule, elle ne boit pas, elle ne mange pas, elle regarde la télé.
3: Comment on tient ?
2: Alors, un mystère, je ne sais pas comment je tiens. Bon, après, j'ai des cachets pour tenir un peu. Après, c'est dur, c'est pas tous les jours comme ça. Il y a des jours où c'est plus compliqué que d'autres. Il y a des jours, on m'a dit que j'étais humain, que j'en ai marre aussi, que je voudrais tout arrêter. Donc, on m'a dit que c'était normal. Après, honnêtement, je fais ce que je peux. Mais je peux parler du ménage, des fois j'en ai marre, c'est pas que j'en ai marre, c'est que je m'assois et puis j'attends que le temps y passe.
3: Oui.
2: C'est plus un regret de la vie d'avant. C'est plus ça que je pense que c'est ça le plus dur. Enfin, alors c'est pas par jalousie, c'est la vie des autres, la vie des autres couples. Pourquoi elle ? J'ai pas dit qu'il faut que ça soit pour les autres.
3: Non, bien sûr.
2: Mais pourquoi elle ? Ça, si un jour quelqu'un peut me répondre, il est le bienvenu. Je voudrais qu'elle redevienne comme avant. Mais quitte à ce qu'elle m'engueule souvent, mais qu'elle revienne comme avant.
3: Vous m'avez dit qu'il y avait des amis qui vous ont tourné le dos.
2: Alors, je sais pas si on peut appeler ça amis. Je pense que ça s'attrape pas. Je me demande si même des fois, quand dans un couple, il y a quelqu'un qui est malade, ça serait bien d'aller les voir, discuter même de temps en temps. Ça fait du bien pour les deux, si bien les dents que les dés.
3: Ça vous a changé justement cette maladie de votre épouse ?
2: On est plus humble. Ouais. Après, je reste quand même une personne, donc je peux m'énerver en voiture ou quoi que ce soit. Peut-être que je me défoule ailleurs. Mais après, on reste plus humble. On comprend mieux certaines choses.
3: S'il y a des gens qui nous écoutent, qui viennent d'entendre, d'apprendre l'Alzheimer d'un proche, qu'est-ce que vous pourriez leur dire ?
2: Ils ne sont pas tout seuls, qu'ils prennent contact avec une association. L'association France Alzheimer, je pense qu'il y en a dans tous les départements. Il faut aller chercher de l'aide. Il ne faut pas rester tout seul parce que je pense que s'il y a de pire.
3: Qu'est-ce que je peux vous souhaiter, Pascal ?
2: Je ne sais pas, honnêtement. Je ne sais pas. Si vous pouvez me rendre ma femme.
3: Merci beaucoup, Pascal.
2: Merci, au revoir.
3: Belle journée. 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
1: Timéo, le chasseur.
2: Il était 5h du matin, on avançait dans les marais, couvert de brume.
1: Révélé par The Voice Kids, Timéo Béas est un jeune chanteur originaire de Cran. L'interprète de Canaillou a aussi su séduire les studios Disney en prêtant sa voix au personnage de Mufasa, le roi lion.
2: Marchait devant dans les roseaux.
1: Pour l'un de ses enregistrements, il rend hommage à Michel Delpech.

0: C'était Timéo.
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3: Si vous portez le nom de famille Salin, restez à l'écoute. Mais avant cela, je vais vous parler d'un bretonnisme bien connu qui est le lagen.
1: Le petit cours de breton.
3: Moi, je suis dans le lagen. Bon, voilà une expression typique dans le français local. C'est inspiré par notre belle langue.